0: Et avec de bonnes chances, c'est vraiment un cadre grandiose. Et par ailleurs, l'autoroute demeure une référence en matière d'insertion paysagère, puisque une très grande attention avait été portée lors du chantier, et c'est vraiment une belle autoroute.
1: Cette autoroute, c'est une autoroute d'altitude aussi. Il y a des spécificités, des contraintes?
0: Bien sûr, alors avant tout la viabilité hivernale, le point le plus haut est à 1200 mètres, hein, puisque c'est la plateforme d'accès au tunnel du Fréjus. Donc nous avons une organisation concentrée sur la viabilité hivernale, avec donc les équipes d'agents routiers et les équipes d'exploitation qui sont très vigilantes, de sorte que le déneigement donc soit assuré de manière satisfaisante. Les équipes sont aguerries, mais ça demeure quand même une bataille et une vigilance de tous les instants pour pouvoir anticiper les épisodes météo. Et pour ça, on a donc des responsables très motivés et très présents sur le terrain.
1: Combien de personnes travaillent au sein de la SFTRF ?
0: 300 personnes, dont un petit tiers détaché au sein du groupement européen d'intérêt économique qu'on appelle le GEF chez nous, le groupe d'exploitation du tunnel du Fréjus, puisque donc le tunnel du Fréjus doit être exploité de manière unique par les deux concessionnaires. Donc la SFTRF est concessionnaire pour la moitié qui est en territoire français, et la CITAF, la société italienne du tunnel autoroutier du Fréjus, est concessionnaire pour la moitié italienne. Et en revanche, l'exploitation, donc la sécurité, la maintenance, sont assurées par un organisme unique, détenu à 50% par la SFTRF et 50% par la CITAF.
1: C'est la spécificité, hein, et c'est pareil pour le tunnel du Mont-Blanc.
0: Tout à fait, c'est pareil pour le tunnel du Mont-Blanc.

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1: Soyez tous les bienvenus, merci d'être avec nous sur Autoroute Info. Tout se passe bien actuellement, vous circulez dans de bonnes conditions, que ce soit sur l'autoroute A6, l'axe Paris-Lyon. La 40 également, ça se passe bien maintenant entre Mâcon et Chamonix. On a vu une zone d'accident, maintenant plus de problèmes sur la 71 également. Tout va bien dans le centre du pays. Je rappelle simplement qu'une dépanneuse est en panne dans l'Allier sur cette autoroute en direction de Clermont-Ferrand. Il faut être prudent et respecter le corridor de sécurité au kilomètre 348. Vous éloignez de l'intervention en cours, c'est une quinzaine de kilomètres après l'air de la Bouble. Côté météo, quelques zones de précipitation que je vois ici en studio en retour caméra, mais aussi sur nos retours satellites en temps réel. Il pleut un peu en région Rhône-Alpes et parfois un peu de vent. Adaptez bien votre vitesse. Demain, nette baisse des températures et on attend également de la pluie demain après-midi en région Rhône-Alpes. On a des zones de chantier qui occasionnent parfois des fermetures nocturnes. C'est le cas par exemple en région lyonnaise. La 432, l'autoroute de l'aéroport de Lyon qui est fermée jusqu'à environ 6h du matin en direction de Grenoble et de Marseille. Entre la jonction avec la 46 et la bifurcation avec la 42.
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1: Il fait toutefois un peu chaud, même si ça devrait baisser, je vous le disais, à partir de demain. Ligne des Prés a fait une halte rafraîchissante sur l'aire de Romagneux, sur l'A43 entre Lyon et Chambéry. Rencontre avec plusieurs automobilistes croisés durant leur pause.
2: Pour se reposer, prendre un café, prendre à boire. Et le frais, il fait bon. Il y a une bonne clim, super. Parce qu'il fait chaud, hein. Et puis là, on roule jusqu'en Suisse.
3: Vous voulez, voilà, pouvoir faire une pause, se substanter. Et à l'ombre. On comptait bien que la salle soit climatisée, effectivement.
4: Parce qu'on est bien ici. J'ai chaud. Il faut qu'on recharge notre véhicule électrique, donc on s'est arrêté ici parce qu'il y avait un point de recharge. On laisse la voiture chargée, pendant ce temps-là, nous mettons au frais.
5: Est-ce que vous avez vu qu'il y a de l'eau à disposition gratuitement,
4: tout ça ? On va d'ailleurs se servir, on va boire un petit peu d'eau. On en a dans la voiture, mais on va en prendre quand même.
6: Pour le café et pour la climatisation. Alors, la chaleur à l'extérieur ne nous permet pas, même sous un arbre, de récupérer. Alors c'est vrai que d'habitude, des fois, je m'arrête simplement sur les stations intermédiaires, mais là j'ai fait l'effort de venir ici pour la climatisation. D'habitude je suis sous l'arbre, mais là non, pas aujourd'hui, trop chaud.
7: C'est très agréable, il fait frais, après on va aux toilettes, puis après on peut repartir, on est en forme.
1: Et sur autoroute, les aires de service ou de repos se situent tous les 20 à 50 km. À noter que l'ensemble des aires de service sont climatisées. Trio Michael Jackson à venir durant le prochain quart d'heure et tout de suite Tibbs sur Autoroute Info.
8: 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Ouais, j'ai juste...
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1: En Bourgogne, autoroute A6 entre Chalon-sur-Saône et Beaune, alerte chevreuil, proche des voies de circulation, vers le kilomètre 322, attention dans les deux sens, entre la sortie 24.1 Beaune et la sortie 25.1 Chalon-Nord.

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1: Eh, hey, quel plaisir de vous accompagner. On est ensemble toute la nuit jusqu'à 5h30 du matin. Soyez tous les bienvenus. Ça se passe bien où que vous soyez sur l'ensemble des axes autoroutiers que vous empruntez, malgré un petit peu de pluie en région à Rhône-Alpes. Je vous rappelle qu'un chevreuil a été aperçu proche des voies de circulation en Bourgogne sur l'autoroute A6. Attention dans les deux sens de circulation entre Chalon-sur-Saône et Beaune, plus précisément entre la sortie 25.1 Chalon-Nord et la sortie 24.1 pour Beaune. Chevreuil qui a été aperçu proche des voies au kilomètre 322 précisément. Et avant d'écouter le dernier tube de Mylène Farmer dans moins de deux minutes, nous prenons à présent la direction de Bibracte dans le département de la Saône-et-Loire. Emma Lojrat s'est rendue dans cette ancienne cité gauloise.
2: Bienvenue à Bibracte, je suis Vincent Guichard, archéologue et directeur du lieu. Le musée, c'est la porte d'entrée du site archéologique de Bibracte. Le propos de ce musée, en fait, c'est vraiment, on va raconter en mobilisant le maximum de moyens techniques différents, qu'est-ce qui se passe dans l'Europe celtique au moment où Bibracte est fondé, vers 100 avant notre ère. Un peu un arrêt sur image, si vous voulez. Dans l'étage inférieur, on rentre vraiment dans le détail des découvertes archéologiques de Bibracte. On a des maquettes à l'échelle, hein, qui sont des scénarios de fouilles, des petits bouts de fouilles de moments qui étaient particulièrement révélateurs. Ici, par exemple, ce qui reste des remparts de Bibracte avec une technique de construction très particulière.
3: La ville se situe désormais au cœur de la nature saône-et-loirienne. Vincent Guichard.
2: La ville est complètement couverte sous la forêt, hein, donc sur ce mont Beuvray qui est un des principaux sommets du Morvan. Le site lui-même est très très grand. 2 kilomètres de part en part. On a des visites guidées qui durent 2 heures. On a des boucles de visites sur le site lui-même qui est plutôt de la petite promenade.
3: Et justement, nous partons pour une visite du site archéologique, cette fois-ci accompagnée d'Oriane Rousselet, archéologue et responsable du service de médiation à Bibracte.
4: Alors là, on est dans le quartier aristocratique. Donc, c'est des bâtiments qui sont à la romaine. Au niveau des techniques d'architecture, donc c'est des bâtiments qui sont en dur, en pierre. Et au niveau du type d'architecture, avec des maisons qui sont très ouvertes sur l'extérieur, et notamment ces cours, des cours à péristyle, qui ont des ouvertures et des circulations d'air qui sont assez importantes. Mmh. Voilà, la ville était beaucoup plus dense et étendue que ce qu'on peut imaginer. Il faut imaginer que partout sous la forêt, il y a des vestiges.
3: Une application Boussole Bibracte est à télécharger pour disposer de plus de détails lors de la visite du site archéologique.
4: On peut aussi se localiser sur le site et puis avoir des infos en direct grâce à cette application pour avoir un petit peu plus d'infos sur l'endroit où on est. Et particulièrement sur la grande maison qu'on a derrière nous, ce qui nous permet de voir quelle allure pouvait avoir la maison entière, en fait, à l'époque de son occupation.
3: Passionné d'histoire ou simple curieux, rendez-vous donc à Bibracte, dans le cœur du Morvan.

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1: Entre Dole et à Bourg-en-Bresse, autoroute A39 en direction de Bourg-en-Bresse. Des obstacles gênent la circulation, des cônes de chantier qui se sont renversés. Le patrouilleur est déjà sur place, il les ramasse en ce moment même. Donc pour votre sécurité et pour la sienne aussi, vous ralentissez bien à hauteur du kilomètre 65 précisément. C'est une douzaine de kilomètres après l'aire de repos de la Vouivre.

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1: Merci d'être avec nous. On voyage ensemble durant toute la nuit sur Autoroute Info. Vous circulez actuellement dans de bonnes conditions malgré quelques gouttes de pluie en région à Rhône-Alpes. Et puis ce chevreuil aperçu proche des voies de circulation de l'autoroute A6 en Bourgogne, en Saône-et-Loire, entre Beaune et Chalon-sur-Saône, donc entre la Côte d'Or et la Saône-et-Loire. Attention vers le kilomètre 322, plus précisément entre la sortie 25.1 Chalon-Nord et la sortie 24.1 pour Beaune. Sinon, à part ça, tout se passe bien. Quelques zones de travaux qui occasionnent des fermetures nocturnes, notamment en Isère. La 43 est fermée en direction de Lyon entre la sortie 10 Les Abrets et la sortie à 9 points de la Tour du Pin Est jusqu'à environ 6h du matin.
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1: Et avant d'écouter Zao avec MC Solar ou encore un classique de Rihanna et Marvin Gaye aussi durant le prochain quart d'heure, direction maintenant le Jura pour visiter la Grande Saline de Salins-les-Bains, un site inscrit depuis 2009 au patrimoine mondial de l'UNESCO. Reportage de Victor Simonet.
2: C'est un site qui, par sa thématique, parle à l'humanité tout entière.
3: Perrine Lefebvre-Girardeau, guide et médiatrice au sein de la Grande Saline.
2: Le sel, où qu'on soit dans le monde, finalement, on en a, on en consomme. C'est vraiment un produit qui fait partie de notre quotidien et même de nous, de notre corps, puisque c'est un besoin physiologique. La saline, elle est déjà le témoignage d'un vrai savoir-faire qui a quand même perduré pendant plus de 1200 ans. L'architecture aussi industrielle, hein, qui se met en place dès le début du Moyen-Âge, et puis bien évidemment aussi sa mémoire.
3: Un label prestigieux qui impose malgré tout quelques règles.
2: Être inscrit au patrimoine mondial de l'UNESCO, c'est un engagement et c'est une responsabilité vis-à-vis de la conservation du site et aussi de sa transmission auprès des générations futures. En 2025, on a restauré la partie souterraine. Cette partie-là, elle est restée ouverte au public. Le chantier a été aménagé de telle sorte que les visiteurs puissent traverser la galerie tout en assistant en direct aux travaux de restauration.
3: Des visites guidées sont proposées 6 fois par jour pour permettre de découvrir la galerie souterraine de la Saline.
1: Cette Grande Saline vous plongera dans 1200 ans d'histoire. Le site est ouvert durant toute l'année. Comme promis, le tube du moment, le tube de cet été 2026, Zao avec MC Solar, et juste après, un classique de Rihanna sur Autoroute Info.

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1: Et quel plaisir d'être avec vous. Bienvenue, les 3 heures.
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1: On voyage ensemble et vous circulez dans de bonnes conditions actuellement, où que vous soyez. Ça se passe bien, par exemple, sur l'autoroute A6, l'axe Paris-Lyon, dans les deux sens de circulation. Tout va bien également, par exemple, sur la 40, entre Mâcon et Chamonix, ou encore dans le centre du pays, sur l'autoroute A71. Quoique, je viens de l'apprendre, sur cette autoroute A71, quand on roule en direction de Clermont-Ferrand, une voiture est en panne vers le kilomètre 330. Apparemment, ce serait sur bande d'arrêt d'urgence. Il faut tout de même bien ralentir, respecter le corridor de sécurité, c'est-à-dire vous éloigner le plus possible de ce véhicule qui est en panne. Kilomètre 330, c'est à proximité de l'aire de la Bouble, après la sortie 11 pour Montmarault. Voilà, puis des conditions météo avec parfois quelques gouttes de pluie, quelques précipitations en région Rhône-Alpes. Adaptez bien votre vitesse. On a aussi parfois un peu de vent en région Rhône-Alpes. Et puis, ça vient de s'afficher sur mes écrans. Priorité à votre sécurité sur autoroute info, alerte obstacle signalé sur l'A31 en direction du nord, en direction de Nancy, kilomètre 66. On est 20 km après la sortie 4 pour Arc-sur-Tille. On est donc entre Dijon et Langres. Attention, là aussi il faut bien ralentir et activer les feux de détresse. Et avant d'écouter Jérémy Frérot ou encore Christina Aguilera, tout de suite un reportage voyage vers d'autres horizons. Nous faisons un bout de route en compagnie de l'explorateur Jean-Louis Etienne, entretien réalisé par Antoine Oppard. Jean-Louis Etienne, pour ceux qui ne vous connaissent pas, qui êtes-vous? Vous êtes médecin, explorateur. Alors quand on a dit ça, on n'a pas dit grand-chose de vous.
2: Je suis effectivement explorateur au sens de la découverte. J'ai fait de très nombreuses expéditions, dont une qui marque peut-être les gens qui ne me connaissent pas, c'est que j'étais le premier homme à atteindre le pôle Nord en solitaire en 1986. Et surtout, j'ai mené de très nombreuses expéditions à vocation scientifique et pédagogique dans les régions polaires et pas que là, sur les océans. Oui.
3: Vous aimez avoir froid?
2: Pas du tout. C'est amusant ce que vous me demandez. C'est quand quelqu'un va explorer le Sahara, par exemple, on ne lui dit pas « tu vas là-bas parce que tu aimes le chaud ». Donc on n'aime pas le froid, ni même l'extrême chaud. C'est un élément du décor. Donc on y va parce qu'il y a autre chose, parce que ça nous plaît. Ce sont des ambiances désertiques, des beaux paysages. Et puis ce sont des régions aujourd'hui qui sont l'objet d'études très particulières, très poussé sur, parce que ce sont des éléments importants de la régulation du climat et donc ils sont particulièrement étudiés en ce moment.
3: Vous avez parlé du pôle Nord, mais vous avez aussi approché l'autre pôle.
2: L'autre pôle, c'est l'Antarctique. Là, c'est un continent. Le pôle Nord dont je viens de parler est au milieu d'un océan, gelé, recouvert par une banquise, c'est la mer gelée. Le Sud, l'Antarctique, à l'opposé, c'est un immense continent de glace qui est grand comme 28 fois la France en surface. Voyez, vous mettez un puzzle de 28 France et vous recouvrez le tout de 2,5 km de glace en moyenne.
3: Qui est d'ailleurs un continent absolument unique au monde, puisque c'est un continent qui est exclusivement dédié à la recherche scientifique.
2: Oui, il est protégé par ce qu'on appelle le traité de l'Antarctique. Le traité de l'Antarctique qui fait de ce continent immense une terre de science, une terre de paix. Cet immense continent de glace représente 70% de l'eau douce de la planète qui est gelée dans ce secteur. Et effectivement, j'ai fait une longue expédition en Antarctique. J'ai traversé le continent. On était 6 en expédition internationale. On a fait ça avec des traîneaux à chiens, 89-90. C'était 7 mois, 6300 km. L'idée étant d'être les ambassadeurs de la reconduction du traité de l'Antarctique.
3: Vous avez aussi publié un livre récemment, Explorateur d'océan, aux éditions Paulsen, dans lequel vous revenez sur votre parcours d'explorateur, d'exploration des pôles et des océans. Qu'est-ce qu'on retrouve dans ce livre?
2: Ce livre retrace à la fois, à partir de mes approches personnelles, donc autobiographique, la découverte personnelle et des océans et en même temps la situation aujourd'hui des océans, le rôle majeur qu'ils jouent dans la régulation du climat et puis c'est un immense réservoir de biodiversité qui nourrit la moitié de l'humanité. Donc ce sont toutes ces questions que j'aborde dans ce livre, à la fois l'histoire de ma navigation dans ces secteurs-là. Ce livre-là est axé effectivement sur mon expérience personnelle au service, je dirais, de la connaissance des océans.
3: Vous n'en avez pas fini avec les expéditions puisqu'en 2023, vous allez organiser une nouvelle expédition, donc baptisé Polar Pod. Quel est son but?
2: Pod comme plateforme océanographique dérivante. C'est un immense flotteur vertical qui fait 100 mètres de haut, qui fait 1000 tonnes et on va dériver avec le courant. Vous savez, on parle des 40e, 50e hurlances que les marins du Vendée Globe traversent tous les 4 ans.
3: Donc là, on est dans l'océan austral. Hein.
2: Exactement, on est dans l'océan austral, vous avez raison, c'est l'océan qui est autour de l'Antarctique, là encore une fois au sud. Et cet immense océan, il est loin de tout, il est peu exploré parce que c'est difficile l'accès, ça se fait essentiellement l'été. Ce vaisseau Polar Pod va permettre de séjourner sur cet océan aux 4 saisons et à toutes les longitudes pour l'étudier. C'est le principal puits de carbone océanique de la planète. Donc il joue un rôle essentiel sur la régulation du climat. On va mesurer sa performance dans sa capacité à absorber le gaz carbonique. Et puis deuxièmement, le Polar Pod est un navire silencieux. On est entraîné par le courant. Le moteur, c'est le courant. L'électricité, c'est le vent. On a 6 éoliennes. Et donc on est autonome en énergie. Et c'est un bateau silencieux sur lequel on va mettre des hydrophones. Ce sont des micros sous l'eau. Et par acoustique, on va faire un inventaire de la faune sur cet océan qui est immense et qui est un grand réservoir de biodiversité marine.
3: Est-ce qu'il y a un endroit sur Terre que vous n'avez jamais visité et dans lequel vous aimeriez absolument vous rendre?
2: Oui, écoutez, en 1983, j'avais posé ma candidature pour être spationaute. La France avait ouvert une candidature à ceux qui n'étaient pas des pilotes militaires, comme ont pu être Jean-Loup Chrétien ou Patrick Baudry, qui étaient nos premiers, qui étaient des pilotes de l'armée. Et c'était ouvert aux civils, j'avais postulé, j'avais passé le premier rang. Et puis, il m'a manqué une chose, j'avais pas fait de communication scientifique. Et donc, je n'ai pas été sélectionné, c'est Claudie Agnoret qui avait été choisie à ce moment-là. Alors, je rêvais de regarder la Terre d'en haut, et maintenant, je la rêve dans mes rêves.
3: Merci Jean-Loup Étienne. Je donne rendez-vous à nos auditeurs dans quelques semaines puisque je raconterai au moins une de vos expéditions.
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1: Autoroute A6 entre Mâcon et Lyon, en direction du sud, en direction de Lyon. Attention, alerte obstacle signalée précisément au kilomètre 425. On est du côté de Villefranche-sur-Saône, 4 km après la sortie 31.1 pour Villefranche-sur-Saône. Vous ralentissez bien, vous activez les feux de détresse.

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1: 3h30, on voyage ensemble, ravi d'être avec vous et attention, des obstacles sont signalés, ça peut vous concerner. Tout d'abord sur l'autoroute A31 en direction de Nancy entre Dijon et Langres, kilomètre 66, un animal écrasé qui gêne la circulation une dizaine de kilomètres après à l'aire de Dijon à Spoy. Et puis autre obstacle, c'est dans le Rhône cette fois sur l'autoroute A6 en direction du sud entre Mâcon et Lyon, kilomètre 425. C'est un peu de temps après la sortie à 31.1 pour Villefranche-sur-Saône. Et puis vous pouvez croiser des véhicules qui sont arrêtés le long des voies de circulation sur bande d'arrêt d'urgence. J'en profite pour vous rappeler qu'il faut bien respecter le corridor de sécurité. Vous vous éloignez le plus possible de ces véhicules qui sont en panne. C'est par exemple le cas dans le centre du pays, dans l'Allier, sur l'A71 en direction de Bourges et de Paris, après le kilomètre 349, après l'aire des volcans de Vergne, ou encore par exemple en Haute-Savoie, l'autoroute A40 du côté de Genève en direction de Chamonix, après le kilomètre 53 après la sortie à 14 pour Annemasse. À part ça, tout se passe bien. Côté météo, quelques précipitations parfois possibles en région Rhône-Alpes. Et avant d'écouter Moby ou encore Teddy Swims dans moins de 2 minutes, on retrouve tout de suite notre chronique « Dis pourquoi ?». On répond aux questions posées par les plus jeunes voyageurs qui empruntent le réseau autoroutier. Véronique Vaughan.
2: Pourquoi c'est comme
3: ça?
2: Ça veut dire
3: quoi,
2: maman,
3: pourquoi?
4: Question posée par Andrea, 10 ans.
5: C'est quoi ces poteaux oranges qu'on voit au bord de l'autoroute?
4: Eh oui, comme Andrea, tu as peut-être déjà vu lors d'un trajet en voiture ces poteaux oranges au bord de l'autoroute. Mais à quoi servent-ils exactement? En fait, ce sont des bornes d'appel d'urgence qui permettent aux conducteurs d'être localisés en cas de problème. Ces bornes oranges sont numérotées et placées à intervalles réguliers, en moyenne tous les 2 km. Grâce à elles, en cas de panne ou d'accident, on peut prévenir rapidement les secours et leur indiquer très précisément notre position. Imagine, tu es en voiture avec ta famille sur l'autoroute. Tout se passe bien, tout à coup, un bruit étrange et la voiture tombe en panne. Que faire? Qui appeler et comment expliquer où vous vous trouvez exactement? Car une autoroute peut faire des centaines de kilomètres de long, tout se ressemble et il y a peu de points de repère précis. Heureusement, vous apercevez au loin l'un de ces poteaux oranges. En ayant pris soin d'enfiler un gilet jaune pour que les autres conducteurs vous voient de loin et de vous mettre tous en sécurité derrière les glissières, l'un des parents se dirige alors vers la borne pour appeler de l'aide. Il communique alors directement avec les personnes qui surveillent l'autoroute et qui savent ainsi exactement où envoyer les secours sans perdre de temps. Et quand il y a urgence, chaque minute compte. Mais sais-tu qu'il existe aussi une autre solution encore plus pratique, l'application SOS Autoroute. Elle permet d'envoyer sa position très précisément. Il s'agit en quelque sorte d'une borne d'appel d'urgence intégrée au téléphone. Alors, borne orange ou application, le but est le même, prévenir rapidement les secours pour qu'ils arrivent au bon endroit le plus vite possible, parce que s'arrêter sur une autoroute peut être très dangereux. En résumé, la prochaine fois que tu verras une borne orange, tu sauras que ce n'est pas juste un simple poteau, c'est un peu comme une adresse pour les voitures. Et même si on espère que ça n'arrive jamais, tu sauras quoi faire en cas de besoin. Tu te poses des questions, nous, on y répond.

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1: Et ravi d'être avec vous, soyez tous les bienvenus. Attention peut-être toujours à un obstacle qui a généré la circulation dans le Rhône sur l'autoroute A6 entre Mâcon et Lyon en direction du sud vers le kilomètre 425. C'est là qu'il faut bien ralentir et activer les feux de détresse par précaution quelques kilomètres après la sortie 31.1 Villefranche-sur-Saône. Et vous pouvez croiser des véhicules qui sont en panne le long des voies de circulation. C'est le cas par exemple dans le centre du pays sur l'A71 en direction de Bourges. Et de Paris, après le kilomètre 349, un camping-car qui est en panne sur bande d'arrêt d'urgence. C'est après l'ère des volcans d'Auvergne. Il faut bien s'éloigner pour respecter le corridor de sécurité. Côté météo, un peu de pluie en ce moment et des averses parfois soutenues, des averses orageuses en région Rhône-Alpes. Adaptez bien votre vitesse. Si vous êtes du côté de Lyon, la 432, l'autoroute de l'aéroport de Lyon est fermée en ce moment. Réouverture prévue vers 6h du matin. C'est fermé en direction de Grenoble et de Marseille entre la jonction avec la 46 et la bifurcation avec la 42.
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1: Les vacances d'été se terminent bientôt et la circulation devrait être particulièrement chargée ce week-end dans le sens des retours. Voici les prévisions de trafic avec Vivien Topin.
2: Vendredi, bison futé voie rouge dans le sens des retours sur le sud-ouest du pays et sur l'arc méditerranéen et orange partout ailleurs. Les premières difficultés sont attendues dès midi sur la 71 entre Clermont-Ferrand et Bourges. En milieu d'après-midi, le trafic devrait également se densifier sur la 43 entre Chambéry et Lyon ainsi que sur la 6 entre Lyon et Beaune. Samedi, la circulation restera soutenue, rouge dans le sens des retours sur toute la moitié ouest, orange sur la moitié est. Du monde depuis l'Italie avec une forte fréquentation attendue au tunnel du Mont-Blanc et du Fréjus, puis sur la 40 et la 43. Les principaux ralentissements dans la vallée du Rhône, quant à eux, sont attendus en fin de matinée et milieu d'après-midi. Dimanche, la journée sera classée orange niveau national dans le sens des retours. Conditions de circulation difficiles sur la 6 et la 71 en direction du nord entre midi et 19h. Lundi enfin, les retours de vacances se poursuivront avec une circulation orange dans le sud-ouest et en Île-de-France.
1: 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Anita Ward, Louane, Major Lazer avec DJ Snake. Tout ça, c'est après Jack et Carla sur Autoroute Info.

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1: Et quel plaisir d'être avec vous, soyez tous les bienvenus, il est 4h.
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1: Et ça se passe bien actuellement sur l'ensemble des axes autoroutiers que vous empruntez, malgré un peu de pluie en ce moment du côté de Grenoble, du côté de Chambéry. Restez très prudents, des averses orageuses encore prévues ce jeudi après-midi en région Rhône-Alpes. Météo France qui prévoit une nette baisse des températures à partir donc de ce jeudi. On sera plus du tout en alerte canicule durant ces prochains jours. Ça c'est certain, ça fait du bien. Convoi d'éoliennes qui roule à très faible allure. Là on est dans le département de l'Aube, c'est sur l'autoroute à 5 en direction de Nancy et de Dijon, actuellement vers le kilomètre 174. C'est après la sortie à 22 Châtillon-sur-Seine, un convoi d'éoliennes qui va arriver sur l'autoroute A31 dans quelques minutes. Soyez prudents donc dans ces secteurs. Sinon, donc à part ça, tout va bien sur l'autoroute A6 par exemple, l'axe Paris-Lyon, ou encore par exemple sur la 40 entre Mâcon et Chamonix. Pas de problème à cette heure-ci à notre connaissance. Et avant d'écouter le tube de cet été avec l'artiste franco-haïtienne Neika ou encore Madcon pour les souvenirs durant le prochain quart d'heure, on s'intéresse maintenant aux voitures sans permis qui sont de plus en plus plébiscitées, notamment par les jeunes. Le site de production du principal constructeur français est d'ailleurs visible le long de la 41 Nord en Savoie, dans le secteur d'Aix-les-Bains. Reportage de Paulin Caillard.
2: Aujourd'hui, je vous emmène à la découverte d'une usine d'assemblage de voitures sans permis. Je me suis rendu dans l'usine savoyarde d'Exam, un constructeur de voiturettes français. J'y ai retrouvé Olivier Pelletier, le directeur général d'Exam, qui, entre deux bruits de perceuse, m'a expliqué comment fonctionnait son usine.
3: Donc là, la première étape, donc vous prenez la coque. Ici, on va assembler d'abord les roues. Hein, avec, vous voyez, toute la partie. Tout d'abord, on va assembler tout ce qui est train arrière. Puis, au fur et à mesure, donc, on a environ 30 étapes de fabrication de la voiture. Hein, et au fur et à mesure, on va apporter différents éléments supplémentaires. Donc, sur cette ligne, par exemple, avec ses mains, on fabrique des modèles électriques, on fabrique des modèles thermiques. Et ce qui nous permet d'être totalement flexible quant à l'évolution du marché, ce qui était très important pour nous.
2: Mais récemment, il y a eu du changement. Avec le boom des voitures sans permis chez les jeunes, il a fallu réagir et s'adapter aux exigences de cette nouvelle clientèle.
3: Premièrement, on a complètement électrifié notre gamme. Puis, par contre, on a fait une nouvelle gamme qu'on appelle Minoto et qui est vraiment focalisée sur les jeunes, où là, on va plus aller à l'essentiel.
2: Une voiturette épurée, mais qui coûte quand même la bagatelle de 10 000 euros. À l'autre extrémité de la fourchette de prix, on trouve le haut de la gamme Exam, qui est bien plus accessoirisé et personnalisable.
3: On a maintenant une gamme Exam, qui est notre gamme plus traditionnelle, qui a vraiment tous les codes de la voiture, où on va avoir des accessoirisations très importantes. Donc on va avoir un choix de couleur, on va avoir une caméra de recul, on va avoir des radars de recul, on va avoir des tablettes dedans, tous les attributs d'une vraie voiture. Ça, c'est plus pour notre population traditionnelle, et ça va faire des produits qui peuvent monter jusqu'à 20 000 euros.
2: L'assemblage est en grande partie fait à la main, et de bout en bout, une voiturette prend une trentaine d'heures de travail et passe par les mains de plus de 70 personnes.
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1: Merci d'être avec nous, vous écoutez Autoroute Info, vous avez bien raison, attention à la pluie en ce moment du côté de Grenoble, du côté de Chambéry, vous adaptez bien votre vitesse, pas plus de 110 km/h sur autoroute par temps de pluie, des averses orageuses encore prévues ce jeudi après-midi. En région Rhône-Alpes, un convoi d'éoliennes qui roule à très faible allure, là c'est sur l'autoroute A5 en direction de Nancy et de Dijon à proximité de la sortie 24 pour Chaumont actuellement. Attention, sinon à part ça tout se passe bien. Par exemple, sur l'autoroute A6 entre Paris et Lyon. Tiens, justement, du côté de Lyon, la 432, l'autoroute de l'aéroport est fermée en ce moment jusqu'à 6h du matin environ en direction de Grenoble et de Marseille, entre la jonction avec la 46 et la bifurcation avec la 42. Et peut-être que vous allez partir en vacances ou que vous allez rentrer de vacances ce samedi. Et bien, sachez qu'entre 8h et 15h ce samedi, vous pourrez faire une pause très sympa sur l'aire de Dijon-Brognon, autoroute A31 en direction de Bonnet de Lyon. Il y a du coloriage, du maquillage aussi pour les enfants, découverte touristique également du département de la Côte d'Or. Et tout ça, c'est gratuit. Une bonne raison de prendre son temps sur cette aire de service. Vous retrouvez d'ailleurs la liste des aires de service qui proposent ces activités gratuites pour cette fin d'été sur la page Facebook Autoroute Info et sur autoroute-info.fr.
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1: Et avant d'écouter Pierre Demar ou encore Bruce Springsteen, à votre avis, que faire si vous êtes témoin d'un accident ou d'un danger sur l'autoroute? Un mot d'ordre, préservez votre sécurité. Nadine Végiel des autoroutes APRR.
2: On ne doit pas s'arrêter sur la bande d'arrêt d'urgence et puis se mettre en danger. Il faut absolument vous arrêter sur une aire de repos, de service ou une halte péage après. Ou éventuellement, si vous n'êtes pas le conducteur, vous pouvez appeler à travers votre smartphone l'application SOS Autoroute pour, d'une part, géolocaliser l'événement et puis être mis en relation directement avec les équipes de secours. Bien sûr, sur les aires de repos, nous avons des bornes d'appel d'urgence pour les clients, justement pour ne pas se mettre en danger. Sur le bord de l'autoroute, par contre, les refuges, là où vous avez les bornes d'appel d'urgence, sont un peu plus larges et permettent à nos clients de s'arrêter en sécurité le temps de passer leur appel. L'idée, c'est bien sûr qu'ils quittent immédiatement leur véhicule avec toutes les personnes qui sont à bord, qu'ils se mettent en sécurité de l'autre côté de la barrière avec un gilet haute visibilité, et puis qu'ils appellent les secours soit à travers la borne d'appel d'urgence, soit avec l'application SOS Autoroute.
1: Les PC sécurité d'autoroute sont toujours joignables. Les opérateurs et les opératrices sont relais 24h sur 24, 7 jours sur 7. Comme promis, Pierre Demar, maintenant sur Autoroute Info. Bel été à tous.

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1: On voyage ensemble, soyez tous les bienvenus. Tout va bien, pas d'incident à cette heure-ci à notre connaissance. Le trafic qui s'écoule bien, mais on a de la pluie en ce moment, quelques précipitations du côté d'Annecy, de Grenoble, de Chambéry. Attention, adaptez bien votre vitesse, notamment sur l'autoroute A41 par exemple. Et quand on roule longtemps la nuit, on s'en rend pas compte forcément, mais on peut somnoler. Un accident mortel sur trois est lié à la fatigue. C'est pour ça qu'on vous dit tout le temps qu'il faut faire la pause régulièrement, minimum toutes les deux heures. Et bien encore plus la nuit, c'est important de bien respecter ça, d'autant plus que les aires de repos et de service sont nombreuses, il y en a tous les 20 km environ. On a quelques zones de chantier qui occasionnent des fermetures nocturnes, par exemple en Haute-Savoie, du côté de Genève, la 40 est toujours fermée en direction de Paris et de Mâcon, entre la sortie 16, la Cluzel, la sortie 15, la Vallée Verte, et dans l'autre sens, en direction de Chamonix, c'est fermé aussi entre Archamps et Annemasse, la sortie 13.1. Archamps est obligatoire. Je rappelle également qu'en Isère, la 43 est fermée en direction de Lyon, entre la sortie 10, les Abrets, et la sortie 9.1 de la Tour du Pin Est. Réouverture prévue vers 6h du matin. Vous retrouvez toutes les fermetures nocturnes qui peuvent vous concerner sur la page Facebook Autoroute Info et sur autoroute-info.fr. Sinon, tout se passe bien, par exemple, sur l'autoroute A6, l'axe Paris-Lyon ou encore dans l'Est du pays. Pas de problème du côté de Besançon, par exemple, du côté de Belfort sur la 36 et dans le centre. Pas de problème également sur la 71. Je parlais justement de l'Isère, peut-être que vous y étiez en vacances ou que vous allez y aller, puisque les vacances ne sont pas terminées pour certains. Il y a beaucoup de monde qui va partir ce week-end. On sera d'ailleurs en édition spéciale pour vous accompagner sur la route. Et bien tout de suite, on vous emmène à bord du petit train de la Mure au sud de Grenoble. Il permet de contempler des paysages apaisants avec une vue à 360 degrés. Reportage de Vincent Serrano.
2: Ça y est, on est à quelques secondes du départ.
3: La machine est prête au départ, les pantographes sont levés.
4: Pendant près d'une heure, ce train rouge vif vous déconnecte à une vitesse moyenne de 20 km à l'heure. Éric Bétega, passionné de ferroviaire et historien bénévole de la ligne.
3: Depuis le départ de la Mure, nous sommes sur ce qu'on appelle le plateau Matézin, qui est un plateau d'origine glaciaire, qui est situé, je dirais, à 900 mètres d'altitude, grosso modo. Et nous allons bientôt quitter ce plateau en traversant un très long tunnel d'un kilomètre, qui va nous amener sur un paysage qui est totalement différent, qui va s'appeler le Vallon des Mottes et puis, je dirais, les canyons du Drac.
4: Des tunnels, des viaducs et des points de vue uniques sont proposés car inaccessibles autrement.
3: Sur tout ce tronçon, entre la Mure et ce terminus de Gravaison, la ligne est toute seule et c'est uniquement depuis la ligne que vous pouvez apercevoir certains paysages.
4: Léonie est en vacances, originaire de Vendée, appareil photo en main, elle profite de cet instant hors du temps.
5: Personnellement, ça me fait penser à Harry Potter, mais ça me fait penser au Polar Express, parce que je trouve qu'il y ressemble un peu, mais ouais, non, je trouve que c'est apaisant, puis on voit plein de choses.
4: Arrivés en haut, les voyageurs descendent pour admirer la vue époustouflante sur le barrage de Monténard. Éric Bétega, historien du train.
3: Le point d'intérêt principal, c'est le belvédère, puis lequel on peut voir beaucoup de choses, des belles montagnes, le barrage de Monténard Avignonnet, et cette magnifique retenue qui participe à la production hydroélectrique de la région.
4: Le chemin du retour sera plus bruyant, pour la bonne cause, en compagnie de Clément, conducteur du train, seul, dans sa cabine d'origine de 1932.
6: Oui, on a du bruit. Hein. Entre le bruit des moteurs, le bruit des ventilateurs, le klaxon que voici.
7: Clément est en train de freiner fort. Ça y est, le train s'est arrêté.
6: Oui, le train est à l'arrêt.
7: Terminus, tout le monde descend ?
6: C'est ça.
4: Le petit train de la Mure est accessible depuis la Nationale 85 au sud de Grenoble.

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1: Avec un accident qui se serait produit sur l'autoroute A5 entre Paris et Troyes en direction de Nancy et de Dijon, une quinzaine de kilomètres après la sortie 18 pour Marolles-sur-Seine, précisément kilomètre 53, c'est là qu'il faut bien ralentir et activer les feux de

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1: Ravi d'être avec vous en ce jeudi 20 août, il est 4h45 et un accident s'est produit il y a quelques minutes sur l'autoroute A5 en direction de Nancy et de Dijon. On est entre Paris et Troyes, une quinzaine de kilomètres après la sortie 18 pour Marolles-sur-Seine, précisément kilomètre 53. Le poids lourd accidenté est sur bande d'arrêt d'urgence et il empiète sur la voie de droite, donc il faut bien ralentir, serrer sur la gauche. Attention, vous activez aussi les feux de détresse, kilomètre 53 de cette autoroute A5. À part ça, tout se passe bien, malgré un petit peu de pluie en ce moment, toujours du côté d'Annecy, de Grenoble, de Chambéry, notamment sur l'autoroute A41. Adaptez bien votre vitesse. On a toujours quelques zones de travaux aussi qui occasionnent des fermetures nocturnes à cette heure-ci. Réouverture à chaque fois prévue vers 6h du matin. Par exemple, du côté de l'A43 en Isère, en direction de Lyon, c'est fermé entre la sortie 10, les Abrets, et la sortie à 9 points de la Tour du Pin Est.
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1: Le tout dernier tube de Muse à découvrir dans quelques secondes sur Autoroute Info. Un classique reggae aussi avec Bob Marley durant le prochain quart d'heure. Et quand du personnel intervient sur l'autoroute, il est important de respecter des consignes de sécurité. Pascal Philippe, directeur technologie trafic du groupe APRR.
2: Le bon sens et puis le civisme veut qu'il faut vraiment faire attention lorsqu'il y a des agents en intervention sur le réseau. Il faut savoir que sur le plan national, c'est 60% d'agents ou de véhicules qui, en plus qui sont heurtés ces dernières années. Donc c'est énorme. Nos agents de sécurité s'exposent pour votre sécurité, bien évidemment, pour la sécurité des clients, mais c'est le même comportement qu'il faut adopter par rapport à quelqu'un qui est en panne au bord de l'autoroute. C'est ce qu'on appelle le corridor de sécurité. Si possible, il faut s'écarter.
3: Laisser une voie d'écart entre la
2: personne. Une voie, ou tout du moins s'écarter des agents ou du véhicule que vous croisez qui est en panne sur le bas-côté. C'est

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1: Très belle journée à tous en ce jeudi 20 août, il est 5h.
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1: Julie, c'est vous. Très heureux d'être avec vous. On voyage ensemble en ce jeudi matin, peut-être sur la route de vos vacances. En tout cas, faites attention si vous êtes sur l'autoroute A5. Un accident s'est produit tout à l'heure en direction de Nancy et de Dijon, entre Paris et Troyes, précisément au kilomètre 53, une quinzaine de kilomètres après la sortie 18 pour Marolles-sur-Seine. Un poids lourd accidenté sur bande d'arrêt d'urgence et qui empiète sur la voie de droite. Sur l'autoroute A31 maintenant, un convoi d'éoliennes roule forcément à très faible allure. Vous ne laissez pas surprendre, c'est en direction de Beaune et de Lyon. Autoroute A31 entre Langres et Dijon. Côté météo, un petit peu de pluie. Je vois qu'on a des précipitations sur nos retours satellites en temps réel du côté d'Annecy, du côté de Grenoble et de Chambéry. Attention sur l'autoroute A41 notamment, adaptez bien votre vitesse, pas plus de 110 km/h. Sur autoroute, sur chaussée mouillée, puis des averses orageuses encore prévues ce jeudi après-midi en région Rhône-Alpes. On écoutera d'ailleurs durant le prochain quart d'heure les prévisions de Météo France. Si vous êtes à proximité de Genève sur l'autoroute A40, ça vient de rouvrir en direction de Paris et de Mâcon entre la sortie 16, la Clusaz, et la sortie 15, la Vallée Verte. En revanche, c'est toujours fermé dans l'autre sens en direction de Chamonix. C'est fermé entre Archamps et Annemasse. La sortie à 13.1 pour Archamps est toujours obligatoire. Les vacances d'été se terminent malheureusement bientôt et les circulations devraient être particulièrement chargées ce week-end dans le sens des retours. Les prévisions de trafic maintenant avec Vivien Topa.
2: Vendredi, bison futé, voire rouge dans le sens des retours dans le sud-ouest du pays et sur l'arc méditerranéen. Ailleurs, ce sera orange. Les premières difficultés, elles sont attendues dès midi sur la 71 entre Clermont-Ferrand et Bourges, puis en milieu d'après-midi sur la 43 entre Chambéry et Lyon et sur la 6 de Lyon à Beaune. Samedi, la circulation restera soutenue. Rouge dans le sens des retours sur la moitié ouest, orange sur la moitié est. Du monde depuis l'Italie avec une forte fréquentation attendue au tunnel transalpin, puis sur la 40 et la 43. Dimanche, journée classée orange au niveau national dans le sens des retours. Conditions de circulation difficiles sur la 6 et la 71 en direction du nord entre midi et 19h.
1: Et les prévisions de trafic à retrouver à chaque fois sur nos réseaux sociaux et sur autoroute-info.fr. Allez, on démarre bien cette journée avec la playlist Autoroute Info spécial été, spécial vacances. Ed Sheeran maintenant et durant le prochain quart d'heure, je vous passerai aussi The Killers ou encore le dernier tube de Shakira pour se remettre un petit peu dans l'ambiance de la Coupe du Monde. Bon voyage et belle journée à tous avec Autoroute Info.

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1: Excellente journée à tous en ce jeudi 20 août et attention à cet accident qui est survenu tout à l'heure sur l'autoroute A5 en direction de Nancy et de Dijon. On est entre Paris et Troyes, kilomètre 53 précisément, c'est une quinzaine de kilomètres après la sortie 18 pour Marolles-sur-Seine. Un poids lourd accidenté qui empiète sur la voie de droite. Attention, dans quelques instants, on fera le point complet sur les conditions de circulation. On écoutera aussi les prévisions de Météo France pour cette journée de ce jeudi 20 août. Vous restez bien avec moi. Et tout de suite, un classique rock Europe, c'est après The Killers, maintenant sur Autoroute Info.

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1: Soyez tous les bienvenus, jeudi 20 août, aujourd'hui, il est 5h15, on fait comme d'habitude un point complet sur les conditions de circulation avant d'écouter les prévisions de Météo France. Et attention à cette zone d'accident, c'est sur l'autoroute A5 quand on est en direction de Nancy et de Dijon, précisément kilomètre 53 entre Paris et Troyes, une quinzaine de kilomètres après la sortie 18, Marolles-sur-Seine, voie de droite neutralisée. Sur l'A31, un convoi d'éoliennes qui roule à très faible allure en direction de Beaune et de Lyon, actuellement entre Langres et Dijon. Sinon, à part ça, ça se passe bien sur l'autoroute A6, par exemple. L'axe à Paris, à Lyon, tout va bien aussi sur les autoroutes alpines, malgré un peu de pluie. On s'intéresse justement maintenant à la météo.
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1: On voit sur nos retours satellites en temps réel qu'on a quelques précipitations du côté d'Annecy, de Grenoble, de Chambéry. Restez prudents, notamment sur l'autoroute A41, pas plus de 110 km/h sur autoroute quand il y a de la pluie. On va voir quel temps il va faire cet après-midi. Les prévisions de Météo France avec Nemo Paloski.
2: Des conditions très agitées sur le sud-est du pays jusqu'au sud de la Franche-Comté cet après-midi, avec des orages parfois très pluvieux, en particulier à l'approche de la Drôme, de l'Ardèche et de l'Isère, accompagnés de rafales atteignant localement 80 km/h. Entre l'Île-de-France, la Bourgogne et le Grand Est, le ciel est plus variable, mais quelques averses circulent toutefois sans grande intensité. En Nouvelle-Aquitaine, prudence en fin d'après-midi avec des orages également assez pluvieux qui se forment, mais qui sont accompagnés de rafales de vent plus modérées. Les températures sont en baisse partout. Comptez cet après-midi au plus chaud 24 degrés entre Paris et Pau, 25 degrés à Bourges, 26 à Grenoble et Mont-de-Marsan, 27 degrés à Lyon et Nancy, 28 à Clermont-Ferrand et Mulhouse. En soirée, les averses persistent dans le sud-ouest du pays, sur la Provence et les Alpes, tandis que le temps redevient sec au nord. Bonne route avec Météo France sur Autoroute Info.
1: Retour de l'information trafic dans moins de 3 minutes. Vous restez bien avec moi. Dans un instant aussi, vous allez découvrir les coulisses de l'autoroute à la rencontre de ceux qui vous viennent en aide en cas de difficulté au niveau d'un péage. Et tout de suite, on se remet un petit peu dans l'ambiance de la Coupe du Monde avec le dernier tube de la superstar Shakira. Et durant le prochain quart d'heure, je vous passerai aussi Ulysses. Bienvenue sur Autoroute Info. Belle journée à tous.

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1: Très belle journée à tous, jeudi 20 août aujourd'hui. Attention, une zone d'accident sur l'autoroute A5 en direction de Nancy et de Dijon, entre Paris et Troyes, kilomètre 53. La voie de droite est neutralisée, on est une quinzaine de kilomètres après la sortie 18 pour Marolles-sur-Seine. Billy Joel, Olysses, c'est dans la playlist Autoroute Info spéciale, été spécial vacances. Et à 5h30, on fera le point complet sur les conditions de circulation. L'autoroute mode d'emploi maintenant, avec un focus sur le passage d'une barrière de péage. En cas de problème, n'effectuez pas de marche arrière, il suffit d'appuyer sur le bouton d'assistance pour obtenir de l'aide. Marianne Yotis.
2: À l'agence AREA de Chambéry, Olivier Lemoine, assistant et l'exploitant, se tient prêt à recevoir les appels de ceux qui sont en difficulté au péage.
3: AREA, bonjour, on peut vous aider ? Oui, je regarde un instant, monsieur. Voilà, là, je vous laisse réavancer un petit peu vers la barrière. On va regarder si l'antenne lit votre badge. Voilà. Très bien, je vous remercie. Passez une bonne journée. Enfin. Le client pensait qu'il avait un problème de badge, mais là, en fait, c'est la voix qui n'avait pas reconnu le camion. À distance, j'ai mis que c'était un camion pour que le badge soit détecté.
2: 20 secondes, c'est le temps qu'il faut en moyenne pour que l'assistant puisse régler votre problème, d'après Olivier Lemoine.
3: J'identifie le problème du client, lui il va me le dire, j'ai un ticket qui ne marche pas ou c'est ma carte, donc à distance on va faire en sorte de régler le problème. S'il a un ticket illisible, on a les moyens de voir le client d'où il est rentré sur l'autoroute, on lui demande, on lui affiche le tarif, si sa carte ne fonctionne pas, la carte bancaire par exemple, on a d'autres moyens donc pour essayer que sa carte marche. Si ça ne marche pas, on peut lui faire une constatation de non-paiement. On a plusieurs moyens à notre disposition pour que le client y parte avec le paiement.
2: Le réflexe, dès que vous êtes bloqué, c'est d'appuyer sur le bouton d'appel. Mais d'après Julie de Roncier, responsable d'activité péage à Chambéry, il y a d'autres moyens pour les opérateurs de savoir s'il y a un problème.
4: On a des déclenchements aussi d'assistance quand la personne est sur la boucle de présence de la voie et que le temps va durer, va être un petit peu trop long. Ça va déclencher une assistance ou quand il y a un dysfonctionnement, qu'un client, par exemple télépéage, n'a pas de données d'entrée, ça va déclencher une assistance. Donc à ce moment-là, le téléassistant automatiquement va prendre contact avec le client pour essayer de résoudre le motif du déclenchement de l'appel.
2: Sur le réseau AREA, plus de 6000 demandes d'assistance au péage sont enregistrées chaque jour.

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1: Et vous avez bien raison d'écouter Autoroute Info, il est 5h30, on est aujourd'hui le jeudi 20 août et on a une zone d'accident sur l'autoroute A5 en direction de Nancy et de Dijon, entre Paris et Troyes, kilomètre 53, c'est une quinzaine de kilomètres après la sortie 18 pour Marolles-sur-Seine, voie de droite neutralisée. Sur l'A31, un convoi d'éoliennes qui roule à très faible allure en ce moment entre Beaune et Lyon, entre Langres et Dijon. Et puis si vous roulez sur les autoroutes alpines du côté de Genève, par exemple, sachez que l'autoroute A40 est réouverte dans les deux sens de circulation. Plus de problèmes, plus de fermetures également pour vous qui êtes du côté de Lyon. Sur l'autoroute A432, c'est l'autoroute de l'aéroport de Lyon. Côté météo, quelques précipitations possibles en région Rhône-Alpes, mais sinon partout ailleurs, ça se passe bien. Quelques pluies aussi dans le sud-ouest sur l'A65, notamment l'autoroute de Gascogne. L'information trafic revient dans un instant. Vous restez bien sur Autoroute Info en direct, aussi sur l'application et dans la playlist Autoroute Info spécial été, spécial vacances, L5, Stevie Wonder. Et tout de suite, ça c'est l'un des titres qui a été diffusé pendant l'échauffement des Bleus durant la Coupe du Monde. On se remet un petit peu dans l'ambiance du Mondial avec Movie Joe Pilé maintenant sur Autoroute Info. Très belle journée à tous.

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1: À pratiquement 5h45 en ce début de matinée, ça se passe plutôt bien sur votre route. Une seule intervention, c'est dans l'Yonne, sur l'autoroute A5 en direction de Nancy et de Dijon, kilomètre 53. La voie de droite est neutralisée. Il y a un poids lourd accidenté. C'est une quinzaine de kilomètres après la sortie 18 pour Marolles-sur-Seine. Seule intervention à signaler. Sinon, partout ailleurs, ça se passe bien sur votre route en ce début de journée, notamment sur l'autoroute A6 entre Paris et Lyon. Pas de difficultés. Parfois des zones de travaux sur votre route, vous anticipez bien avant d'aborder ces zones de chantier avec parfois des voies neutralisées. Et puis lorsqu'il y a du monde sur la bande d'arrêt d'urgence ou des véhicules en panne par exemple, et même s'il n'y a pas de gêne direct à la circulation, à chaque fois il faut anticiper et bien vous décaler. C'est obligatoire sur là ou les voies les plus à gauche pour respecter un corridor de sécurité. Et ce week-end, on attend du monde, évidemment, sur la route des vacances, du monde, surtout dans le sens des retours. Les prévisions de trafic pour la fin de semaine avec Vivien Topa.
2: Vendredi, bison futé, voire rouge dans le sens des retours dans le sud-ouest du pays et sur l'arc méditerranéen. Ailleurs, ce sera orange. Les premières difficultés, elles sont attendues dès midi sur la 71 entre Clermont-Ferrand et Bourges, puis en milieu d'après-midi sur la 43 entre Chambéry et Lyon et sur la 6 de Lyon à Beaune. Samedi, la circulation restera soutenue. Rouge dans le sens des retours sur la moitié ouest, orange sur la moitié est. Du monde depuis l'Italie avec une forte fréquentation attendue au tunnel transalpin, puis sur la 40 et la 43. Dimanche, journée classée orange au niveau national dans le sens des retours. Conditions de circulation difficiles sur la 6 et la 71 en direction du nord entre midi et 19h.
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1: Allez, vous restez avec moi, on va reparler évidemment de vos conditions de circulation. Ce sera dans 3 minutes. Juste après, on va parler souvenirs également sur la route des vacances. Et avant ça, l'un des coups de cœur de l'été, il est belge, il a 24 ans, il avait fait les premières parties de Clara Luciani, de Feu Chatterton, de Julien Doré également. Si vous n'avez pas vu le clip, sachez qu'il y a François Damiens qui fait une apparition dedans. Voici Teddy Bear, c'est un coup de cœur sur Autoroute Info ce matin.
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1: Et avec vous ce matin, ce début de matinée, une seule intervention, c'est dans l'Yonne, sur l'autoroute A5. On est entre Paris et 3,53 km, direction Nancy et Dijon. Il y a la voie de droite qui est neutralisée, puisqu'un poids lourd est accidenté. Autoroute A5, direction Nancy, direction Dijon, au kilomètre 53, voie de droite neutralisée. Du monde sur place, une quinzaine de kilomètres après la sortie 18 pour Marolles-sur-Seine. Sinon, partout ailleurs, ça se passe bien en ce début de matinée. Le point complet sur vos conditions de circulation, dans quelques minutes à 6h sur Autoroute Info, et dans la foulée, on fera un détour par la rédaction de France Info pour les titres de l'actualité de ce jeudi matin. Et la route des vacances est aussi celle des souvenirs. Aujourd'hui, on fait un bond dans les années 90 avec Myriam Boyed et Elliot Monod.
2: Retour à l'été 1998.
3: Doc Martens ou basket blanche. Dans les années 90, c'est jean baggy pour les skateurs, chemise à carreaux pour les rockers et jean taille basse et buffalo pour les fans des Spice Girls. If you wanna be
2: 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Internet commence à s'inviter dans le quotidien. Bon, le débit est lent et occupe la ligne du téléphone fixe qui permet à l'époque d'appeler les copains pour organiser des parties de PlayStation, à jouer à Tomb Raider, Gran Turismo ou Tekken 3. Round 2. C'est aussi l'année de Windows 98 et de films mythiques comme Titanic ou Godzilla, pendant qu'en France, un certain François Pignon est invité à dîner.
4: J'en tiens, comment est-il ? Un champion du monde.
3: Pour partir à la mer, on s'installe dans la 406 Break, l'espace ou la Clio 2, et on roule pour la première fois sur une A39 toute neuve entre Dijon et Bourg-en-Bresse.
2: Côté sécurité routière, la réglementation se durcit. Ceinture obligatoire à l'arrière, permis à point déjà instauré, et limite d'alcoolémie fixée à 0,5 g par litre de sang.
3: Dans l'autoradio en 98, c'est Eurodance ou rock alternatif. On écoute Ace of Base, Corona, Placebo ou encore les tubes de Nirvana. Mais le vent tourne déjà. Rap et R&B s'apprêtent à devenir la bande-son de la décennie suivante.
2: En voiture, les CD ont trouvé leur place et on écoute nos meilleurs compiles sur la route des vacances. Bien qu'il n'y ait toujours pas de GPS, les premières radios d'infotrafic se développent sur le 107.7. Autoroute Info, fête cette année-là, c'est 7 ans.
3: À l'arrière, dans les baladeurs CD, les jeunes écoutent Snoop Dogg et Mano, tandis qu'une autre mélodie résonne partout, celle d'un pays en fête après le sacre des Bleus en Coupe du Monde, 3-0 face au Brésil.
5: Deux buts de Zidane, un but de Petit. Je crois qu'après avoir vu ça, on peut mourir tranquille.
2: Et oui, cet été-là, c'était comme ça.

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1: Jeudi aujourd'hui, c'est le 20 août. Bonne matinée, bienvenue, il est 6h.
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1: Et je suis ravi de vous accompagner en ce début de journée. On va faire un point complet sur vos conditions de circulation et ça se passe plutôt bien à cette heure-ci. Une seule intervention, c'est dans l'Yonne, sur l'autoroute A5, direction Nancy, direction Dijon, kilomètre 53. La voie de droite est neutralisée. On est entre Paris et Troyes. Il y a eu un accident, un poids lourd accidenté. Du monde qui intervient sur place, une quinzaine de kilomètres après la sortie 18 pour Marolles-sur-Seine, sur cette autoroute A5 en direction de Nancy et de Dijon. Sinon, partout ailleurs, ça se passe bien à cette heure-ci. Pas d'autres interventions, pas d'autres accidents, pas d'autres difficultés. Un trafic qui s'écoule bien partout et notamment sur l'autoroute A6 entre Paris et Lyon. Il y a parfois sur votre route des zones de chantier, zones de travaux avec parfois des voies neutralisées. Vous anticipez bien, vous ralentissez avant de les aborder. Anticipez aussi lorsqu'il y a du monde sur la bande d'arrêt d'urgence. Des véhicules en panne par exemple, il faut bien vous décaler sur les voies les plus à gauche pour respecter un corridor de sécurité. Et puis côté météo, quelques averses de pluie sont ce début de journée, de la pluie par endroit. Adaptez bien votre vitesse si vous êtes concerné. Vous levez le pied, vous augmentez les distances de sécurité. Et la météo, on va en reparler dans une quinzaine de minutes avec les prévisions de Météo France. D'ici là, on va reparler évidemment de vos conditions de circulation. Ce sera dans 3 minutes exactement le retour de l'infotrafic et ce sera juste après l'une des fraîcheurs de l'été. Voici le nouveau Adèle Castillon pour démarrer cette journée. Vous êtes sur Autoroute Info, bienvenue.

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1: Et ça se passe bien sur votre route en ce début de matinée. Une seule intervention en ce moment, c'est dans l'Yonne sur l'autoroute A5 en direction de Nancy et de Dijon, kilomètre 53. On est entre Paris et Troyes. Il y a la voie de droite qui est neutralisée. Il y a un poids lourd accidenté, du monde qui intervient sur place. Voie de droite neutralisée, une quinzaine de kilomètres après la sortie de 18 pour Marolles-sur-Seine sur cette autoroute A5, direction Nancy, direction Dijon. Le point complet sur vos conditions de circulation dans quelques minutes, ce sera 6h15, on parlera également de la météo avec les prévisions de Météo France pour cette journée de jeudi. Et pour démarrer ce 20 août, je vous ai prévu Zazie pour les souvenirs et puis Imagine Dragons, maintenant sur Autoroute Info. Parle-t-il.

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1: À 6h15 en ce jeudi matin, il y a toujours une intervention entre Paris et Troyes sur l'autoroute A5, c'est en direction de Nancy et de Dijon, kilomètre 53. La voie de droite est toujours neutralisée suite à un accident qui s'est produit un petit peu plus tôt ce matin. Une quinzaine de kilomètres après la sortie 18 pour Marolles-sur-Seine, une intervention qui devrait se terminer dans les prochaines minutes. Et puis attention, si vous roulez sur l'autoroute A6 en Bourgogne, il y a un convoi exceptionnel, un convoi d'éoliennes qui roule en direction du nord, direction Paris. Des engins qui roulent évidemment à faible allure sur une cinquantaine de kilomètres. Attention à partir du kilomètre 300, à partir de la sortie 24 pour Beaune, sur cette autoroute A6 en direction du nord, direction Paris. Ce convoi qui roule à faible allure sur la voie de droite. Sinon, ça se passe bien sur cet axe, la 6 entre Paris et Lyon, et plus globalement sur toutes les autoroutes sur lesquelles vous m'écoutez ce jeudi matin. Pas d'autres incidents à signaler. Parfois, des zones de chantier, zones de travaux avec des voies neutralisées par moment. Il faut à chaque fois bien anticipé lorsque vous abordez ces zones de chantier.
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1: Côté météo, il va faire moins chaud aujourd'hui et de la pluie par endroit ce matin. Quelques averses en ce moment. Si vous êtes concerné, vous adaptez bien votre vitesse. Vous augmentez aussi les distances de sécurité et la météo. On en parle justement. Avec les prévisions pour cette journée de jeudi, des prévisions météo signées Nemo Pavlovski de Météo France.
2: Des conditions très agitées sur le sud-est du pays jusqu'au sud de la Franche-Comté cet après-midi, avec des orages parfois très pluvieux, en particulier à l'approche de la Drôme, de l'Ardèche et de l'Isère, accompagnés de rafales atteignant localement 80 km par heure. Entre l'Île-de-France, la Bourgogne et le Grand Est, le ciel est plus variable, mais quelques averses circulent toutefois sans grande intensité. En Nouvelle-Aquitaine, prudence en fin d'après-midi avec des orages également assez pluvieux qui se forment, mais qui sont accompagnés de rafales de vent plus modérées. Les températures sont en baisse partout. Comptez cet après-midi au plus chaud 24 degrés entre Paris et Pau, 25 degrés à Bourges, 26 à Grenoble et Mont-de-Marsan, 27 degrés à Lyon et Nancy, 28 à Clermont-Ferrand et Mulhouse. En soirée, les averses persistent dans le sud-ouest du pays, sur la Provence et les Alpes, tandis que le temps redevient sec au nord. Bonne route avec Météo France sur Autoroute Info.
1: Et la route que l'on poursuit ensemble en ce début de matinée, la route des vacances. On va reparler de vos conditions de circulation. Ce sera dans moins de 5 minutes et ce sera après Lewis Capaldi sur Autoroute Info.

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1: Et en ce début de matinée, on va faire un zoom en Bourgogne sur l'autoroute A6. Deux choses à vous dire en direction de Paris. D'abord, si vous souhaitez quitter l'A6 au kilomètre 307 dans la sortie 24.1 pour Beaune, il y a une voiture en panne avec un patrouilleur qui est en protection. Et si vous poursuivez ensuite votre route sur cette autoroute A6 en direction du nord, direction Paris, il y a un convoi exceptionnel, un convoi d'éoliennes, des engins qui roulent évidemment à faible allure sur une cinquantaine de kilomètres. Attention, à partir du kilomètre 300 après la sortie 24. Pour Beaune, convoi d'éoliennes sur cette autoroute A6 en direction du nord, direction Paris. Et puis je vous rappelle aussi cette intervention qui devrait se terminer prochainement, mais c'est toujours d'actualité. On change de zone, on part dans l'Yonne sur la 5, direction Nancy, direction Dijon, c'est au kilomètre 53. On est entre Paris et Troyes et la voie de droite qui est toujours neutralisée suite à un accident qui s'est produit un petit peu plus tôt ce matin, quinzaine de kilomètres après la sortie 18 pour Marolles-sur-Seine. Le point complet sur vos conditions de circulation, ce sera dans quelques minutes sur Autoroute Info, ce sera à 6h30. Et les jours de fort trafic, des mesures de régulation sont parfois mises en place et lorsque le relief est accidentel, peuvent être plus nombreuses. Exemple avec l'autoroute A40 dans le département de l'Ain avec Olivier Noël.
2: L'A40 est une vraie autoroute de montagne avec donc de nombreux tunnels. Trois se succèdent sur 20 km entre les sorties 8 et 10 de cette autoroute dans le Haut-Bugey. Quand la circulation devient plus chargée, cela entraîne des mesures de régulation du trafic particulières car il y a une obligation impérative à respecter. Mathieu Lerest, chef de district APRR sur la 40.
3: Réglementairement, on n'a pas le droit d'avoir de véhicule arrêté dans les tunnels. Si jamais il y a un véhicule arrêté en tunnel, quelle que en soit la raison, nous fermerons une voie ou les deux voies, c'est-à-dire le tunnel.
2: Alors ça veut dire qu'un jour de fort trafic, on a un trafic de plus en plus dense, des ralentissements, ça devient des bouchons, les bouchons se rapprochent du tunnel, qu'est-ce que vous faites ?
3: On ferme le tunnel.
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1: En région lyonnaise, si vous quittez Lyon par l'autoroute A42 donc en direction de Genève, une fois passé la barrière de péage de Bénaud qui se trouve kilomètre 9, il y a un poids lourd qui est arrêté juste après le péage sur la droite sur la bande d'arrêt d'urgence. Un patrouilleur est sur place en protection A42 direction Genève, kilomètre 9 après la barrière de péage de Bénaud. Poids lourd arrêté, proche des voies, en tout cas sur la bande d'arrêt d'urgence, sur le côté droit juste après la barrière de péage. Et l'information trafic qui revient au plus tard à 6h30 sur Autoroute Info.
3: Ça, c'est limitation de vitesse. Donc, on a l'impression de rouler moins vite, de perdre du temps, mais en fait, on en gagne puisqu'on n'est pas à l'arrêt dans les bouchons.
2: Et ça, on le constate depuis les quelques années où il y a ces régulations de vitesse qui sont mises en place, il y a moins souvent des fermetures.
3: Avant, on passait des journées où il y avait jusqu'à 20 fermetures des tunnels pour réguler et éviter ces bouchons en tunnel. Maintenant, on passe des journées sans fermer les barrières et en limitant la vitesse à 70 km/h du matin au soir pour la sécurité et le bien-être de tout le monde.
2: Des mesures profitables à tous, mais qui demandent un peu de discipline et de patience. Et bien sûr, en cas de trafic très dense, des fermetures des tunnels restent possibles le temps que la circulation se fluidifie au-delà.

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1: Et très heureux de faire la route avec vous ce matin sur Autoroute Info. C'est jeudi aujourd'hui, c'est le 20 août. Le point complet sur vos conditions de circulation. On va d'abord s'intéresser à l'autoroute A5. Il y a toujours une intervention suite à un accident en direction de Nancy et de Dijon, kilomètre 53. On est entre Paris et Troyes. Et la voie de droite est toujours neutralisée. On est une quinzaine de kilomètres après la sortie 18 pour Marolles-sur-Seine. Et puis l'autoroute A6, l'axe Lyon-Paris. Deux choses à vous dire en direction du nord. D'abord en Bourgogne. Secteur de Beaune, il y a une voiture en panne dans la sortie 24.1 pour Beaune, un patrouilleur en protection. Et puis plus au nord sur cette autoroute A6, toujours direction Paris, au nord de Beaune, entre Beaune et Auxerre, il y a un convoi d'éoliennes, des engins qui roulent à faible allure, ce qui crée un ralentissement après l'aire de service de Cremoreau, après la jonction avec l'A38 pour Dijon, aux environs du kilomètre 256. Trafic qui est ralenti par ce convoi d'éoliennes, ces engins qui roulent évidemment à faible allure. Pas d'autres difficultés sur cette autoroute A6 entre Lyon et Paris. Partout ailleurs, ça se passe bien. Pas d'autres incidents à signaler. En revanche, on attend du monde, et même beaucoup de monde ce week-end sur la route des vacances, surtout dans le sens des retours. Vivien Topa.
2: Vendredi, bison futé, voire rouge dans le sens des retours dans le sud-ouest du pays et sur l'arc méditerranéen. Ailleurs, ce sera orange. Les premières difficultés, elles sont attendues dès midi sur l'A71 entre Clermont-Ferrand et Bourges, puis en milieu d'après-midi sur l'A43 entre Chambéry et Lyon et sur l'A6 de Lyon à Beaune. Samedi, la circulation restera soutenue. Rouge dans le sens des retours sur la moitié ouest, orange sur la moitié est. Du monde depuis l'Italie avec une forte fréquentation attendue au tunnel transalpin, puis sur l'A40 et l'A43. Dimanche, journée classée orange au niveau national dans le sens des retours. Conditions de circulation difficiles sur la 6 et la 71 en direction du nord entre midi et 19h.
1: Et ces prévisions de trafic, vous les retrouvez à tout moment et dès maintenant sur la page Facebook Autoroute Info et sur autoroute-info.fr. L'actualité de ce jeudi matin, jeudi 20 août, voici les titres de France Info.
3: Arthy-Rossian et à la une, trois départements en vigilance orange pour orage.
4: Ce sont l'Ardèche, la Drôme et l'Isère qui seront concernés à partir de 15h aujourd'hui. Par ailleurs, cinq départements sont placés en risque élevé pour les départs de feux de forêt. En Lozère, deux hameaux ont été évacués hier soir en raison d'un incendie qui a parcouru un peu moins de 300 hectares. Deux suspects de 29 ans interpellés dans le cadre de cette enquête ouverte dans le Gard pour assassinat. Le corps en partie calciné retrouvé dans une zone agricole à Saint-Gilles a été identifié comme étant celui de l'influenceuse Sonia Belina. Les deux hommes ont été placés en garde à vue. De nouvelles frappes russes en Ukraine. La nuit dernière, elles ont fait au moins 6 morts à Kiev et dans sa région. Selon l'administration militaire de la capitale ukrainienne, 23 personnes ont également été blessées. Et puis la rentrée de l'équipe de France masculine de basket. Les Bleus se déplacent en Serbie ce soir pour un match amical à 20h. Match de préparation avant les qualifications pour le Mondial l'an prochain.
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1: On vous accompagne sur la route des vacances tout au long de l'été. On vous informe en temps réel sur vos conditions de circulation. Vous le savez, c'est comme ça, 24 heures sur 24, 7 jours sur 7. On va reparler de vos conditions de circulation. Ce sera dans moins de 3 minutes et ce sera juste après le nouveau Alex Warren sur Autoroute Info.

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1: Et en ce début de matinée, il y a un ralentissement sur l'autoroute A6, c'est en Bourgogne en direction de Paris, aux environs du kilomètre 256, il y a un convoi d'éoliennes, des engins qui roulent évidemment à faible allure, ce qui crée ce ralentissement. C'est au nord de Beaune, après la sortie 24, après la jonction avec l'autoroute A38 pour Dijon, trafic ralenti au niveau du kilomètre 256 sur cette autoroute A6 en direction de Paris. On fera un point complet sur vos conditions de circulation, ce sera dans quelques minutes à 6h40. Avant ça, Eros Ramazzotti pour les classiques de l'été, puis Train maintenant sur Autoroute Info.

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1: Et le point complet sur vos conditions de circulation ce jeudi matin à pratiquement 6h45. On va s'intéresser à l'autoroute A6. Deux choses à vous dire en direction du nord, direction Paris. D'abord en Bourgogne, secteur de Beaune. Il y a une voiture en panne dans la sortie 24.1 pour Beaune. Il pourrait y avoir un peu de gêne. En tout cas, ça peut surprendre. Un patrouilleur est sur place en protection. Et pour ceux qui poursuivent ensuite au nord de Beaune sur la 6 en direction de Paris, il y a un ralentissement puisqu'il y a un convoi d'éoliennes, des engins qui roulent évidemment à très faible allure. Un ralentissement aux environs du kilomètre 256 centre Beaune et Auxerre après la jonction avec l'autoroute A38 pour Dijon. Et sur Autoroute Info, vous le savez, l'information trafic c'est en temps réel. Nouvelle information qui s'affiche sur mes écrans. Information prioritaire sur Autoroute Info avec des obstacles sur l'autoroute A6. C'est dans le secteur de Villefranche-sur-Saône en direction du sud, en direction de Lyon. Obstacle au kilomètre 426 après la sortie 31.1 de Villefranche-Centre. Autoroute A6 en direction du sud, en direction de Lyon. Obstacle au kilomètre 426. Un patrouilleur se rend sur place. Partout ailleurs, ça se passe bien en ce début de matinée. Pas d'autres incidents, pas d'autres interventions à vous signaler. Côté météo, un peu de pluie par endroit. On le voit avec les cartes radar là ici en studio. Adaptez votre vitesse évidemment si vous êtes concerné. Lorsqu'il pleut, lorsque la chaussée est mouillée, vous devez lever le pied et bien augmenter aussi, c'est important, les distances de sécurité. Et on va parler également en travaux ce matin sur Autoroute Info, puisqu'en Île-de-France, la francilienne, la Nationale 104, est fermée en ce moment 24 heures sur 24 en direction de l'Est. Fermeture entre l'A5A, secteur de Tigerie, et l'A5B, secteur d'Evry. Des travaux de rénovation de la chaussée y sont réalisés jusqu'au 28 août.
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1: Et rendez-vous dans les prochaines minutes pour reparler évidemment de vos conditions de circulation. Et puis juste après, on vous donnera des idées pour vos prochains week-end ou pour vos prochaines vacances, des idées de dernière minute, pourquoi pas. On ira à la Féclast en Savoie pour découvrir le mountain board. C'est une planche tout terrain qui permet de faire de la randonnée en montagne, mais différemment. Ce sera dans moins de 3 minutes, juste après le retour de l'information trafic et juste après l'acteur de la série Stranger Things. Voici Joe sur Autoroute Info.

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1: Et un ralentissement ce début de matinée, c'est sur l'autoroute A6 en direction de Paris, au nord de Beaune. Un ralentissement aux environs du kilomètre 256. Il y a un convoi d'éoliennes, des engins qui roulent évidemment à très faible allure, ce qui crée donc ce ralentissement au nord de Beaune après la sortie 24 et après la jonction avec l'autoroute A38 pour Dijon, aux environs du kilomètre 256 sur cette autoroute A6 en direction de Paris. Sinon, partout ailleurs, ça se passe plutôt bien en ce début de matinée. Pas d'autres incidents réellement gênants. On fera un point complet sur vos conditions de circulation dans quelques minutes à 7h sur Autoroute Info. Ce sera d'ailleurs le coup d'envoi du 7-9 comme chaque matin. On fera également un détour par la rédaction de France Info pour les titres de l'actualité de ce jeudi 20 août. Et puis la météo, on en parlera également. Ce qui va faire moins chaud dans les prochains jours. Les prévisions de Météo France à suivre aussi avec le 7-9. Ça va être un peu plus sportif. Connaissez-vous le mountain board? Entre le snowboard et le skate, il s'agit d'une planche électrique et tout terrain qui se manœuvre à l'aide d'une télécommande. Marianne Yotti est allée à la station de la Féclast en Savoie pour tester cette activité.
2: Pour bien maîtriser le mountain board, Alexandre Bourgoin, qui a lancé cette activité en 2019, commence par quelques explications pour bien diriger la planche.
3: Si je veux aller par là-bas, alors qu'on soit pied gauche ou pied droit devant, c'est exactement le même mouvement. Cette fois-ci, je vais venir avancer mes genoux et mon bassin pour appuyer très très fort avec mes orteils sur la tranche avant de la board.
2: La vitesse se contrôle grâce à une télécommande et d'après Alexandre, il faut un petit temps pour s'adapter.
3: Quand on commence avec la télécommande, savoir bien accélérer, bien freiner, savoir garder une vitesse constante, c'est vrai, c'est un travail du pouce qui paraît tout bête mais qui n'est pas forcément très intuitif pour tout le monde. Pour la plupart de gens, la prise en main met à peu près 5 minutes hein, et pour d'autres, il va falloir à peu près 10 minutes. Quand je dis pour les autres, c'est pour des sédentaires ou pour des gens d'un âge assez avancé.
2: Et après les explications d'Alexandre, les participants font un petit tour de test pour prendre en main leur mountain board. Ils testent tous cette activité pour la première fois et certains appréhendent un peu.
4: On a un peu tous peur de tomber, comme on ne sait pas comment gérer la vitesse et tout, mais je suis content d'être là.
5: Je suis un peu stressée parce que c'est la première fois, j'ai peur de tomber, surtout que quand j'accélère, ça accélère fort.
2: Et on s'élance pour une balade d'une heure. Alexandre en profite pour nous raconter les différences de sensations par rapport au skate classique.
3: C'est beaucoup plus stable, les suspensions sur les côtés, donc quand vous allez vous pencher en avant ou en arrière, ça retient la course. Hein. Si on compare ça à des skateboards électriques, c'est beaucoup plus puissant, ça a plus de couple, hein, ce qui nous permet d'évoluer dans un terrain montagneux et surtout du fait que c'est des roues en 9 pouces, beaucoup plus grosses que sur un skateboard classique.
2: Une activité très appréciée par le groupe, Cécile et Axel ont bien aimé prendre de la vitesse.
6: C'était bien, surtout quand on a appris à le maîtriser, on a pu accélérer et c'est super cool de pouvoir rouler comme ça. Sur un vrai skate, on tombe direct, du coup là c'est bien qu'on pouvait rouler normalement.
7: Au début, faut prendre ses marques et tester, mais après, une fois qu'on a compris, c'est assez facile à manier.
2: Comment tu te sens une fois que t'es sur la planche et que t'as réussi à maîtriser?
7: Franchement, c'est trop bien, on se sent libre et on va vite, du coup c'est amusant.
2: Pour plus d'informations sur cette activité, rendez-vous sur le site feclamountainboard.fr.

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1: Bonne matinée, c'est jeudi aujourd'hui, c'est le 20 août. Soyez les bienvenus, il est 7h.
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1: Et très heureux de vous accompagner sur la route des vacances en ce jeudi matin. Le point complet sur vos conditions de circulation. Et ça se passe plutôt bien. Une seule difficulté à cette heure-ci, un ralentissement sur l'autoroute A6 en Bourgogne, en direction de Paris. C'est au nord de Beaune. Entre Beaune et Auxerre, il y a un convoi exceptionnel, un convoi d'éoliennes. Des engins qui roulent à faible allure, ce qui explique ce trafic ralenti aux environs du kilomètre 240. C'est après la jonction avec l'autoroute A38 pour Dijon, des éoliennes qui normalement doivent quitter l'autoroute à la sortie 23 Biarritz-Semur, qui se trouve kilomètre 235. Sinon, pas d'autres incidents, pas d'autres difficultés, que ce soit sur l'autoroute A6, l'axe Lyon-Paris, ou bien sur tous les autres axes sur lesquels vous m'écoutez en ce début de matinée. Pas d'autres incidents à signaler. Parfois des zones de chantier avec des voies neutralisées. Vous anticipez bien à chaque fois avant de les aborder. Anticipez aussi lorsqu'il y a du monde qui intervient sur la bande d'arrêt d'urgence ou des véhicules en panne. Il faut bien vous décaler sur les voies les plus à gauche pour bien respecter un corridor de sécurité. Et puis on attend du monde encore ce week-end sur la route des vacances. Nouveau week-end de chassés croisés. C'est surtout dans le sens des retours qu'on attend du monde. On s'intéressera aux prévisions de trafic dans quelques minutes dans la suite du 7-9. Et puis la météo, quelques averses assez localisées en ce début de matinée. On le voit avec les cartes radar ici en studio. Quelques averses notamment en Bourgogne.

0: Franche-Comté, en région Rhône-Alpes aussi, de la pluie en région Rhône-Alpes. Si vous êtes concerné, adaptez bien votre vitesse, vous levez le pied, vous augmentez les distances de sécurité et la météo. On en reparle également dans la suite du 7-9. Ce sera dans le prochain quart d'heure avec les prévisions de Météo France. Et avant ça, l'actualité de ce jeudi matin. Voici les titres de France Info.
1: Marie-Marty Rossian, une information judiciaire est ouverte par le parquet de Lorient contre Joël de Squarnec.
2: L'ancien chirurgien est soupçonné de 10 nouveaux viols et 40 agressions sexuelles. Lui qui a été condamné déjà l'an dernier à la peine maximale de 20 ans de réclusion pour près de 300 viols et agressions sexuelles sur des victimes mineures pour la plupart. Alors que l'été n'est pas encore terminé, Santé publique France évalue à 7300 le nombre de morts en excès par rapport à la normale cet été, et ce, après les longues vagues de chaleur qui ont déferlé sur tout l'Hexagone. Le syndicat national des professionnels infirmiers demande sur France Info la création d'un plan chaleur domicile afin de mieux identifier et prendre en charge les personnes vulnérables lors des canicules. Et puis face aux cyberattaques de plus en plus nombreuses en France, Sébastien Lecornu demande à l'ANSSI, l'agence de sécurité des systèmes d'information, la création d'une nouvelle unité cyber composée d'agents chargés d'intervenir en cas de piratage, comme celui qui a touché le fisc il y a quelques jours.
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0: On vous accompagne, on vous informe en temps réel sur vos conditions de circulation. C'est comme ça, 24 heures sur 24, 7 jours sur 7 et plus que jamais, tout au long de l'été, pour vous accompagner sur la route des vacances. Et vous serez nombreux ce week-end pour l'avant-dernier week-end des vacances d'été. On s'intéressera aux prévisions de trafic pour ce week-end. Ce sera dans quelques minutes dans la suite du 7-9. Avant ça, évidemment, on reparle de vos conditions de circulation. Ce sera dans 3 minutes. Et après, Jérémy Frérot sur Autoroute Info.
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2: Il est 7h07, merci d'être avec nous ce matin sur Autoroute Info et ça se passe bien sur votre route. Il n'y a pas d'incident, il n'y a pas de difficulté à signaler, un trafic qui s'écoule bien sur tous les axes. On fera un point complet évidemment dans les prochaines minutes. Ce sera à 7h15 sur Autoroute Info et on parlera aussi de la météo. Il va faire moins chaud à partir d'aujourd'hui. Les prévisions de Météo France à suivre là aussi dans quelques minutes, un peu avant 7h15. Les vacances d'été qui se terminent bientôt et la circulation qui devrait être particulièrement chargée ce week-end dans le sens des retours. Voici les prévisions de trafic avec Vivien Topa.
3: Vendredi, bison futé voie rouge dans le sens des retours sur le sud-ouest du pays et sur l'arc méditerranéen et orange partout ailleurs. Les premières difficultés sont attendues dès midi sur la 71 entre Clermont-Ferrand et Bourges. En milieu d'après-midi, le trafic devrait également se densifier sur la 43 entre Chambéry et Lyon ainsi que sur la 6 entre Lyon et Beaune. Samedi, la circulation restera soutenu, rouge dans le sens des retours sur toute la moitié ouest, orange sur la moitié est. Du monde depuis l'Italie avec une forte fréquentation attendue au tunnel du Mont-Blanc et du Fréjus, puis sur la 40 et la 43. Les principaux ralentissements dans la vallée du Rhône, quant à eux, sont attendus en fin de matinée et milieu d'après-midi. Dimanche, la journée sera classée orange niveau national dans le sens des retours. Conditions de circulation difficiles sur la 6 et la 71 en direction du nord entre midi et 19h. Lundi, enfin, les retours de vacances se poursuivront avec une circulation orange dans le sud-ouest et en Île-de-France.
2: Et les prévisions de trafic que vous retrouvez à tout moment et dès maintenant sur nos réseaux sociaux et sur autoroute-info.fr. Restez avec moi, 7h15, le point complet sur nos conditions de circulation, la météo également avec les prévisions de Météo France pour ce jeudi. C'est le 20 août aujourd'hui que l'on démarre avec Harry Styles sur Autoroute Info.

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1: À pratiquement 7h15 en ce jeudi matin, et ça se passe bien sur votre route à cette heure-ci, puisqu'il n'y a pas d'incident ou de difficulté particulière à signaler. Ça se passe bien notamment sur l'autoroute A6 entre Lyon et Paris, sur tous les autres axes à cette heure-ci. Pas d'incident à vous signaler, parfois des zones de travaux, vous anticipez bien avant de les aborder. Parfois des voies neutralisées, vous ralentissez avant d'aborder ces zones de chantier. Anticipez aussi lorsqu'il y a des véhicules en panne, arrêtez proche des voies du monde qui intervient sur la bande d'arrêt d'urgence. Même s'il n'y a pas de gêne, il faut bien vous décaler sur les voies les plus à gauche pour respecter un corridor de sécurité. On attend du monde, évidemment, ce week-end pour l'avant-dernier week-end des vacances, du monde dans le sens des retours. Vous retrouvez les prévisions de trafic sur la page Facebook Autoroute Info, sur autoroute-info.fr. Et on l'a tous, évidemment, déjà constaté sur la route des vacances. Mais pas que, certains automobilistes restent sur la voie du milieu, celle de gauche, sans jamais se rabattre, ce qui est pourtant interdit, Jérémy Esclavard.
2: Sur autoroute, on roule à droite. Rodolphe Cyr, des autoroutes APRR.
3: Comme le stipule le code de la route, article R412-9, sur autoroute, on roule à droite, bien sûr, sans empiéter sur la bande d'arrêt d'urgence. Les autres voies, quel que soit leur nombre, ce sont des voies qui sont dédiées au dépassement. Sur une autoroute, par exemple, à trois voies, dès lors qu'on n'a personne sur la voie de droite, on n'a rien à faire sur la voie médiane ou sur la voie de gauche. On doit rouler sur la voie de droite, très clairement.
2: Rouler sans raison valable sur une autre voie que celle de droite sur autoroute est puni par l'amende de 35 euros prévue pour les contraventions de deuxième classe.
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1: Côté météo, un peu de pluie par endroit, des averses assez localisées, notamment en région Bourgogne-Franche-Comté. De la pluie aussi en région Rhône-Alpes, notamment du côté de Lyon, sur l'autoroute A46, sur l'autoroute A42. Anticipez bien, en tout cas, adaptez votre vitesse hein, lorsqu'il pleut, il faut lever le pied. 110 km/h maximum, bien augmenter aussi les distances de sécurité. Et la météo, on continue d'en parler ce matin dans le 7-9. Avec les prévisions pour cette journée de jeudi, prévisions météo signées Nemo Pavlovski de Météo France.
4: Des conditions très agitées sur le sud-est du pays jusqu'au sud de la Franche-Comté cet après-midi, avec des orages parfois très pluvieux, en particulier à l'approche de la Drôme, de l'Ardèche et de l'Isère, accompagnés de rafales atteignant localement 80 km/h. Entre l'Île-de-France, la Bourgogne et le Grand Est, le ciel est plus variable, mais quelques averses circulent toutefois sans grande intensité. En Nouvelle-Aquitaine, prudence en fin d'après-midi avec des orages également assez pluvieux qui se forment, mais qui sont accompagnés de rafales de vent plus modérées. Les températures sont en baisse partout. Comptez cet après-midi au plus chaud 24 degrés entre Paris et Pau, 25 degrés à Bourges, 26 à Grenoble et Mont-de-Marsan, 27 degrés à Lyon et Nancy, 28 à Clermont-Ferrand et Mulhouse. En soirée, les averses persistent dans le sud-ouest du pays, sur la Provence et les Alpes, tandis que le temps redevient sec au nord. Bonne route avec Météo France sur Autoroute Info.
1: Et la route que l'on poursuit ensemble, la route des vacances, le 7-9 qui continue. Dans 3 minutes, on reparle de vos conditions de circulation. Et puis juste après, dans le 7-9, on retrouvera notre chronique en route avec nos enfants. Restez avec nous, ils vont noter la conduite de leurs parents. Ce sera juste après le retour de l'infotrafic. Et juste après Bruno Mars sur Autoroute Info. Bonne matinée, bienvenue, 7h17.

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1: Merci de voyager avec nous ce matin sur Autoroute Info et ça se passe bien sur les autoroutes que vous empruntez en ce moment. Pas d'incident ou de difficulté à vous signaler, un trafic qui s'écoule bien partout et notamment sur l'autoroute A6 entre Paris et Lyon. Le point complet sur vos conditions de circulation, ce sera dans quelques minutes sur Autoroute Info à 7h30. Et avant ça, comme promis, ce matin, en route avec nos enfants, Jean-François Giraud est allé à leur rencontre et leur a demandé de noter sur 10 la conduite de leurs parents.
2: Notre manière de conduire influence fortement celle qu'auront nos enfants lorsqu'ils prendront eux-mêmes le volant. Alors, quelle note sur 10 nous attribue-t-il ?
3: Moi, je dirais 8 sur 10, quoi. Parce que quand on arrive, il fait exprès de freiner comme ça, en secouant la voiture, quoi.
4: Comment il conduit ton papa ? Si tu devais mettre une note sur 10 ?
3: 9 sur 10, il y a juste un petit défaut, c'est quand il est énervé quand personne bouge sur la route. Il fait « Allez, dépêche-toi »
4: Est-ce qu'il conduit bien, papa ? Si tu devais lui mettre une note sur 10 ?
5: 8. Bah, il conduit un peu n'importe comment, parfois il accélère.
4: Ah ouais ? Il accélère un peu trop ?
5: Bah, maman, elle est pareille que papa. Oh. Bah, maman, elle met beaucoup de la musique à fond.
4: Est-ce que papa, il conduit bien ?
5: Oui.
4: Si tu lui mettais une note sur 10 ?
5: 17 sur 10. Oui.
2: Mauvaise note en revanche pour les parents que nous sommes, moins de la moitié sensibilisent les enfants aux excès de vitesse ou encore à l'interdiction de l'usage du téléphone au volant.
1: Allez, reste avec nous sur Autoroute Info, le 7-9 qui continue. 7h30, ce sera le point complet sur vos conditions de circulation. Et juste après, on fera un détour par la rédaction de France Info pour les titres de l'actualité de ce jeudi matin. C'est le 20 août aujourd'hui. Ravi de vous accompagner pour ce nouveau jour de vacances et à Alizé. Ça, c'est maintenant. Et c'est sur Autoroute Info.

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1: Le 7-9 de ce jeudi 20 août, merci d'être avec nous ce matin sur Autoroute Info à 7h30. Le point complet sur vos conditions de circulation et ça se passe bien en ce début de matinée puisqu'il n'y a pas d'incident, d'accident ou de bouchon à vous signaler. Un trafic qui s'écoule bien sur tous les axes, notamment sur l'autoroute A6, l'axe Lyon à Paris. C'est le cas sur toutes les autres autoroutes sur lesquelles vous m'écoutez ce matin. Pas d'incident, pas d'événement, parfois des zones de travaux, des voies neutralisées. Vous anticipez à chaque fois avant de les aborder, parfois des véhicules en panne ou des interventions sur bande d'arrêt d'urgence. À chaque fois, il faut bien vous décaler sur les voies les plus à gauche pour bien respecter un corridor de sécurité. Côté météo, de la pluie en région Rhône-Alpes, notamment du côté de Lyon, de la pluie qui peut vous concerner sur l'autoroute A42, sur l'autoroute A46. Si c'est le cas, vous levez le pied, vous augmentez bien les distances de sécurité. On aura l'occasion de reparler de la météo dans la suite du 7-9 dans le prochain quart d'heure avec les prévisions de Météo France pour cette journée. Ce week-end, vous serez nombreux, notamment dans le sens des retours, les prévisions de trafic à retrouver sur la page Facebook Autoroute Info et sur autoroute-info.fr. Et il y aura beaucoup de monde attendu ce week-end, ce sera le cas également le week-end d'après. Et l'été, bah, vous le constatez, hein, sur la route des vacances, les porte-vélos sont nombreux sur autoroute et ceux-ci doivent être bien solidement accrochés aux véhicules, mais aussi respecter le code de la route, Hélène Calba.
2: On s'intéresse au transport de vos vélos. Quelques règles s'imposent avant d'installer un porte-vélo à l'arrière de son véhicule. Celui-ci et les bicyclettes qu'il transporte ne doivent en aucun cas masquer les feux arrière, les feux stop et les plaques d'immatriculation. Si votre plaque est en partie masquée, vous devrez impérativement vous en procurer une agréée à accrocher sur les vélos transportés. Les dispositifs artisanaux type plaque en carton sont interdits.
1: Et pour préparer votre voyage, pensez à checker la page Facebook Autoroute Info. Il y a plein de conseils pour préparer votre voyage. La route des vacances. On va reparler de vos conditions de circulation dans les prochaines minutes. Avant ça, l'actualité de ce jeudi matin. Voici les titres de France Info.
3: Et dans l'actualité de ce jeudi, un pompier blessé en Lozère hier.
4: Au cours de cet incendie parti près de la frontière avec l'Ardèche, 250 hectares ont été parcourus par les flammes. Deux hameaux ont dû être évacués. En Ukraine, au moins 9 personnes sont mortes la nuit dernière dans des bombardements russes qui ont visé la capitale, Kiev et sa région. Une trentaine de personnes également ont été blessées. Les familles des deux journalistes français détenus au Togo reçus par le Quai d'Orsay hier. Les deux réalisateurs sont détenus donc depuis la fin juillet, inculpés pour fausses déclarations. Ils étaient en tournage dans le pays pour une émission pour France Télévisions. Le ministère des Affaires étrangères dit être en lien avec les autorités togolaises pour permettre leur libération au plus vite. Et puis les supporters du PSG vont devoir attendre un peu avant de retrouver leurs joueurs. Le match de la première journée de Ligue 1 prévu dimanche face à Rennes va finalement se jouer au Roazhon Park en cause de la pelouse du stade parisien est trop abîmé en raison des canicules de cet été.
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1: On vous accompagne et on vous informe en temps réel sur vos conditions de circulation. C'est comme ça, 24 heures sur 24, 7 jours sur 7 et bien évidemment tout au long de l'été pour vous accompagner sur la route des vacances. Dans 3 minutes, on reparle de vos conditions de circulation. Le temps d'écouter l'un des tubes de l'été. Voici Naïka sur Autoroute Info, 7h34.
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1: Et ça se passe bien ce matin sur votre route. Il n'y a pas d'incident ou de difficulté particulière à signaler. Un trafic qui s'écoule bien, notamment sur l'autoroute A6 entre Paris et Lyon. Le point complet sur vos conditions de circulation dans quelques minutes à 7h45. Et on parlera de la météo également avec les prévisions de Météo France. L'autoroute qui est un milieu truffé d'équipements techniques sans lesquels il serait impossible de circuler en sécurité. Sarah Moiroux des autoroutes APRR dresse la liste de ces équipements qu'il faut entretenir au quotidien. Elle est au micro de Franck Pellissier.
2: Sur le bord de l'autoroute, on voit des panneaux à messages variables, des caméras et certains équipements. Dans les gares de péage, on peut voir tout ce qui permet de payer ou de récupérer un ticket. Mais derrière, il y a tout un tas d'installations, des capteurs dans les chaussées pour compter le trafic, pour avoir des informations météo. Il y a tout ce qui permet de diffuser la radio avec des pylônes qui sont un peu plus loin sur le bord du tracé.
3: C'est important.
2: Tout à fait.
3: Sans vous, pas de radio d'autoroute, par exemple.
2: Exactement, ni de radio d'exploitation qui permet aux agents de viabilité de pouvoir communiquer en temps réel tout au long de l'année. Et il y a aussi, derrière les gares de péage, dans une voie, il y a un peu plus de 20 équipements qui permettent de collecter des informations sur le véhicule, de bien définir la transaction et de collecter toutes les informations qui permettront d'appliquer le bon tarif.
3: À cela s'ajoute la maintenance des caméras de vidéosurveillance, des bornes d'appel d'urgence ou encore de tous les équipements situés à l'intérieur des tunnels, des équipements qui doivent être en état de fonctionner 24 heures sur 24, 365 jours par an.
1: Allez, vous ne bougez pas, vous restez avec nous. Le 7-9 qui continue, 7h45, le point complet sur vos conditions de circulation et puis la météo également, avec les prévisions de Météo France pour cette journée de jeudi qui s'annonce moins chaude, vous verrez. Avant ça, voici M, c'est dans la playlist Autoroute Info.

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1: Et le point complet sur vos conditions de circulation ce début de matinée à 7h45. Et ça se passe bien sur les autoroutes que vous empruntez en ce moment. Pas d'incident, d'intervention, d'accident ou de bouchon à vous signaler. Un trafic qui s'écoule bien sur tous les axes en ce moment. C'est le cas notamment si vous êtes sur l'autoroute A6 entre Lyon et Paris. Le trafic un peu plus dense évidemment lorsque vous vous rapprochez de la région parisienne. Mais ça se passe bien, notamment sur les 30 derniers kilomètres de l'autoroute A6 entre le secteur d'Evry et le périphérique parisien. Partout ailleurs, pas d'autres incidents à signaler. Parfois des zones de chantier. Vous anticipez bien avant de les aborder. Puis la météo, on va en reparler dans quelques secondes. Mais de la pluie en ce début de matinée, notamment région Rhône-Alpes du côté de Lyon. Vous adaptez votre vitesse si vous êtes concerné et vous augmentez aussi les distances de sécurité. Avant de reparler de la météo, une info, travaux à vous donner en Ile-de-France. La francilienne extérieure, la Nationale 104, est fermée en ce moment 24h sur 24 en direction de l'Est. Fermeture entre l'A5A, secteur de Tigerie, et l'A5B, secteur d'Evry. Travaux de rénovation de la chaussée y sont réalisés jusqu'au 28 août.
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1: La météo, je vous le disais, de la pluie en ce moment en région Rhône-Alpes, de la pluie qui vous concerne notamment du côté de Lyon, de la pluie également avec quelques averses en région Bourgogne-Franche-Comté, en tout cas plutôt en région Rhône-Alpes à cette heure-ci d'après les images radar que l'on a en studio. Vous adaptez votre vitesse évidemment si vous êtes concerné, c'est 110 km/h maximum lorsqu'il pleut sur autoroute. Et pour savoir comment ça va évoluer, eh bien justement on va continuer de s'intéresser à la météo. Prévisions pour cette journée de jeudi, pour cet après-midi, notamment les prévisions de Nemo Pavlovski de Météo France.
2: Des conditions très agitées sur le sud-est du pays jusqu'au sud de la Franche-Comté cet après-midi, avec des orages parfois très pluvieux, en particulier à l'approche de la Drôme, de l'Ardèche et de l'Isère, accompagnés de rafales atteignant localement 80 km/h. Entre l'Île-de-France, la Bourgogne et le Grand Est, le ciel est plus variable, mais quelques averses circulent toutefois sans grande intensité. En Nouvelle-Aquitaine, prudence en fin d'après-midi avec des orages également assez pluvieux qui se forment, mais qui sont accompagnés de rafales de vent plus modérées. Les températures sont en baisse partout. Comptez cet après-midi au plus chaud 24 degrés entre Paris et Pau, 25 degrés à Bourges, 26 à Grenoble et Mont-de-Marsan, 27 degrés à Lyon et Nancy, 28 à Clermont-Ferrand et Mulhouse. En soirée, les averses persistent dans le sud-ouest du pays, sur la Provence et les Alpes, tandis que le temps redevient sec au nord. 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
1: Et la route que l'on poursuit évidemment ensemble, le 7-9 qui continue. Restez avec moi dans moins de 5 minutes, on reparle de vos conditions de circulation juste avant. L'une des artistes de cette année 2026, elle a notamment triomphé aux Victoires de la Musique. Et là on attend la sortie de son nouvel album, son troisième album. C'est prévu pour cet automne. Voici Charlotte Cardin sur Autoroute Info.

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9: Et ce matin, ça se passe bien sur votre route. Si vous avez choisi ce jeudi matin pour la route des vacances, vous avez bien fait. Pas d'incident ou de difficulté à vous signaler. Un trafic qui est fluide sur tous les axes. Ça se passe bien, notamment sur l'autoroute A6 entre Lyon et Paris. On fera un point complet, évidemment, à 8h sur Autoroute Info. Et dans la foulée, un détour par la rédaction de France Info pour les titres de l'actualité de ce jeudi matin. D'ici là, pour attaquer comme il se doit ce 20 août, je vous ai prévu un duo, Joseph Kamel, Julien Doré, et un classique maintenant, Bonnet M sur Autoroute Info.

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1: Jeudi aujourd'hui, c'est le 20 août. Bonne matinée, bienvenue, il est 8h.
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1: Et le point complet sur vos conditions de circulation ce début de matinée. Vous qui êtes sur la route des vacances, ça se passe bien à cette heure-ci, puisqu'il n'y a pas d'incident, d'intervention, d'obstacle ou de bouchon à vous signaler. Un trafic qui s'écoule bien sur tous les axes en ce moment. C'est le cas notamment si vous êtes sur l'autoroute A6 entre Lyon et Paris. Il y a parfois sur votre route des zones de chantier, des zones de travaux avec parfois des voies neutralisées. Vous anticipez bien à chaque fois, vous ralentissez avant d'aborder ces zones de travaux. Anticipez aussi lorsqu'il y a du monde sur la bande d'arrêt d'urgence, les véhicules en panne, mais pas que. Chaque fois qu'il y a du monde, il faut vous décaler, c'est obligatoire, sur les voies les plus à gauche pour bien respecter un corridor de sécurité. Et puis une question que l'on se pose ce matin dans le 7-9, que faut-il faire si on est témoin, par exemple, d'un obstacle ou d'un accident sur autoroute? Les conseils de Sébastien Vattier, il est responsable pédagogique pour Centaure Grand Est. Il est au micro de Raphaël Judicelli.
2: La première chose à ne pas faire, c'est déjà de s'arrêter tout de suite pour aller voir ce qui se passe, parce que ça risque d'encombrer la chaussée et là on va être sur un risque de suraccident. Donc l'idéal, c'est d'aller jusqu'au prochain refuge où on va trouver une borne d'appel, ou alors si on ne veut pas utiliser la borne d'appel, aller quand même jusqu'au refuge de manière à pouvoir se serrer sur le côté droit et puis utiliser une application style les applis SOS Autoroute.
3: L'application SOS Autoroute qui utilise les fonctions de géolocalisation de votre smartphone pour émettre un appel d'urgence et signaler votre position au poste de contrôle sécurité. C'est bien pratique.
1: Et puis coup d'œil également sur la météo avec de la pluie en région Rhône-Alpes en ce moment, notamment du côté de Lyon. C'est le cas par exemple si vous êtes sur l'autoroute A4

0: 42. Vous adaptez bien votre vitesse, hein, levez le pied, augmentez les distances de sécurité. La météo, on en reparle dans une quinzaine de minutes dans la suite du 7-9 avec les prévisions de Météo France. Et avant ça, l'actualité de ce jeudi matin, voici les titres de France Info.
1: 8, Marie-Marty Rossian. Dans l'actualité ce matin, l'été se termine à peine et Santé publique France fait déjà un premier bilan provisoire.
2: 7300 personnes sont mortes en France cet été, en plus par rapport à la normale, alors que le cinquième épisode caniculaire se termine dans l'Hexagone. Un bilan voué à s'alourdir car il ne prend pas en compte les chiffres à venir de la vague de chaleur qui a débuté fin juillet. Des échanges de frappes de nouveau entre l'Ukraine et la Russie. Des attaques russes ont fait au moins 9 morts la nuit dernière à Kiev et dans sa région. La Russie, de son côté, annonce ce matin que 250 drones ukrainiens ont été lancés en direction de Moscou depuis hier soir. Sébastien Lecornu veut renforcer la prévention face au nombre toujours croissant de cyberattaques en France. Le Premier ministre a demandé à l'ANSSI, l'Agence de sécurité des systèmes d'information, de créer une nouvelle unité cyber pour pouvoir réagir plus rapidement en cas de piratage massif. Et puis Arthur Fils se qualifie pour les quarts de finale du Masters 1000 de Cincinnati. Le tennisman de 22 ans, 21e joueur mondial, a facilement écarté le 8e mondial, l'Australien Alex de Minaur, en 2-7, 6-3, 6-4.
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0: Et le 7-9 qui continue. On poursuit la route ensemble. On vous accompagne, on vous informe en temps réel sur vos conditions de circulation. C'est comme ça, 24 heures sur 24, 7 jours sur 7. Dans moins de 5 minutes, on reparle de vos conditions de circulation. Et puis juste après, dans le 7-9, on va vous donner des idées de sortie pour ce week-end. Ça s'appelle l'essentiel du week-end d'Autoroute Info. C'est dans 3 minutes après l'infotrafic et après l'un des tubes de l'été. Voici Tame Impala et Jenny sur Autoroute Info avec Dracula.

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2: Et ça se passe bien ce matin sur votre route, la route des vacances. Pas d'incident, d'intervention, de bouchon ou d'accident à signaler. Un trafic qui s'écoule bien sur tous les axes, notamment sur l'autoroute A6 entre Paris et Lyon. On fera un point complet sur vos conditions de circulation à 8h15 et on parlera de la météo également. Peu de pluie en ce moment en région Rhône-Alpes, notamment à l'est de Lyon, sur la 42 par exemple. On parlera de la météo avec les prévisions de Météo France dans la suite du 7-9, 8h15. Et avant ça, on va vous donner des idées de sortie pour ce week-end. De la fureur au calme, eh bien Xavier Ferrand vous propose différents choix d'ambiance pour vos sorties ce week-end. L'essentiel du week-end d'Autoroute Info, c'est parti.
3: 20 ans après leur sacre à l'Eurovision, les Finlandais de Lordi fêteront cet anniversaire au Furious Fest à Saint-Flour, au sud de Clermont-Ferrand. Et comme son nom l'indique, ça va furieusement secouer de vendredi à dimanche avec aussi par exemple Tagada Jones.
4: Tu te calmes.
3: Pas de problème, c'est possible. Pour cela, direction l'Isère et la côte Saint-André à l'ouest de l'A48 pour le festival Berlioz, qui comme son nom l'indique fait la part belle à la musique classique. Avec par exemple cette année la Belle au bois dormant en mode ballet pantomime, genre très populaire à l'époque de Berlioz. Il sera aussi question de mélange vendredi et samedi en Haute-Marne, au château de La Foch, au nord de Langres, au festival Capharnaüm. Comme son nom l'indique, il y aura un peu de tout. Du théâtre, du jonglage ou encore de l'électro à grands coups de trompettes à coulisses, bugles et autres corps d'harmonie.
2: Merci beaucoup Xavier. L'essentiel du week-end à retrouver dès maintenant et à tout moment sur autoroutinfo.fr. Et puis restez avec moi puisque dans moins de 5 minutes, 8h15, le point complet sur vos conditions de circulation et la météo avec les prévisions de Météo France pour cette journée de jeudi. Bono et sa bande pourraient attaquer la matinée. Voici YouTube, c'est sur Autoroute Info. Bienvenue.

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1: À 8h15 en ce jeudi matin, le point complet sur vos conditions de circulation et ça se passe plutôt bien sur les autoroutes que vous empruntez. Pas d'incident gênant, en tout cas à notre connaissance. Pas de bouchon à signaler non plus. Un trafic qui s'écoule bien en ce moment sur l'autoroute A6 entre Paris et Lyon. Pensez bien à faire la pause régulièrement, c'est important, sur la route des vacances, la pause sur les aires de repos, sur les aires de service. Et si vous voyagez avec un animal, eh bien voici quelques conseils pour que cette pause se passe au mieux, Antoine Aubard.
2: Pour sortir de la voiture pendant la pause, chien ou chat, la laisse est obligatoire. Il arrive fréquemment que même les plus placides soient affolés par le bruit inhabituel d'une aire d'autoroute et se sauvent en courant. La pause est importante pour leurs besoins, pour qu'ils se dégourdissent les pattes et boivent un peu d'eau dans une écuelle que vous avez prévue à portée de main. Une dernière chose, ne laissez jamais un animal dans une voiture, même les fenêtres ouvertes, sous peine de provoquer le coup de chaleur. Ce qui est fatal en quelques minutes.
1: Merci beaucoup Antoine. Et sur Autoroute Info, vous le savez, l'information trafic, c'est en temps réel avec une nouvelle information qui me parvient à l'instant. C'est en Bourgogne, sur l'autoroute A6, une voiture en panne en direction de Paris. Au kilomètre 364, on est entre Mâcon et Chalon-sur-Saône. Voiture sur la bande d'arrêt d'urgence avec du monde à proximité. Il faut anticiper, bien vous décaler sur les voies les plus à gauche pour respecter un corridor de sécurité. C'est une quinzaine de kilomètres après la sortie 28 de Mâcon-Nord, une dizaines de kilomètres après l'aire de service de Mâcon-Lassalle sur l'autoroute A6 en direction de Paris.
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1: Côté météo, de la pluie en région Rhône-Alpes en ce moment, c'est le cas notamment du côté de Lyon, ça peut vous concerner si vous êtes sur l'autoroute A42. Adaptez bien votre vitesse, augmentez les distances de sécurité. La météo, on va continuer d'en parler.
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1: On s'intéresse aux prévisions pour cette journée de jeudi, pour cet après-midi notamment, les prévisions de Nemo Pavlovski de Météo France.
3: Des conditions très agitées sur le sud-est du pays jusqu'au sud de la Franche-Comté cet après-midi, avec des orages parfois très pluvieux, en particulier à l'approche de la Drôme, de l'Ardèche et de l'Isère, accompagnés de rafales atteignant localement 80 km/h. Entre l'Île-de-France, la Bourgogne et le Grand Est, le ciel est plus variable, mais quelques averses circulent toutefois sans grande intensité. En Nouvelle-Aquitaine, prudence en fin d'après-midi avec des orages également assez pluvieux qui se forment, mais qui sont accompagnés de rafales de vent plus modérées. Les températures sont en baisse partout. Comptez cet après-midi au plus chaud 24 degrés entre Paris et Pau, 25 degrés à Bourges, 26 à Grenoble et Mont-de-Marsan, 27 degrés à Lyon et Nancy, 28 à Clermont-Ferrand et Mulhouse. En soirée, les averses persistent dans le sud-ouest du pays, sur la Provence et les Alpes, tandis que le temps redevient sec au nord. Bonne route avec Météo France sur Autoroute Info.
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1: Le 7-9 qui continue, restez avec moi dans moins de 5 minutes, on reparle de vos conditions de circulation et juste après on va partir dans Lyon à Sens pour parler d'un spectacle qui retrace l'histoire de la ville. C'est dans la suite du 7-9 et juste après un duo, voici Jake et Carla, c'est sur Autoroute Info.

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4: Et ça se passe bien ce matin sur votre route, pas d'incident gênant, pas d'accident en tout cas à signaler, parfois des véhicules en panne arrêtés sur la bande d'arrêt d'urgence, c'est le cas par exemple du côté de Lyon, sur l'A432, l'autoroute qui longe l'aéroport de Lyon-Saint-Exupéry en direction de Grenoble et Marseille, kilomètre 31, on a une voiture qui est arrêtée sur la bande d'arrêt d'urgence après la sortie numéro 4 pour Saint-Laurent-de-Mur. À chaque fois qu'il y a des véhicules arrêtés ou du monde sur cette bande d'arrêt d'urgence, et même s'il n'y a pas de gêne à la circulation, vous devez vous décaler, c'est obligatoire, sur les voies les plus à gauche pour respecter un corridor de sécurité. Vous restez avec moi, 8h30, ce sera le point complet sur vos conditions de circulation. On s'intéressera aussi aux prévisions de trafic. On attend du monde ce week-end sur la route des retours, surtout retour de vacances. On fera le point sur les prévisions de trafic de la fin de semaine et puis on fera un détour par la rédaction de France Info pour les titres de l'actualité de ce jeudi matin. La fresque, c'est le nom du spectacle qui, pendant tout l'été, retrace l'histoire de la ville de Sens dans Lyon, en Bourgogne. Découverte de cet événement avec Ilyes Jamlaoui.
5: Et pour en parler, j'ai pu rencontrer le producteur du spectacle, Sylvain Machac.
6: Alors l'idée initiale du projet de la fresque et qui se concrétise depuis maintenant la deuxième année, c'est de mettre en valeur le patrimoine de Sens, et en l'occurrence là, le Moyen-Âge, qui était l'âge d'or de Sens. Mais pas que. C'est-à-dire que c'est pas seulement un spectacle, c'est aussi une dynamique de territoire sur 10 mois. C'est-à-dire qu'on utilise tous les corps de métier qui sont liés au spectacle, que ce soit de la menuiserie, de la couture, de la teinture, des ateliers techniques, etc., pour que tout ce beau monde converge vers un même point, c'est-à-dire divertir notre public.
7: La fresque en version 2026, s'il devait y avoir une raison, là, tiens, pour les auditeurs d'Autoroute Info qui vont peut-être passer dans le coin pour venir assister à la fresque, ça serait laquelle?
6: Je crois que s'il y avait un mot qui définissait la fresque, c'est vraiment l'humanité. C'est un spectacle éminemment humain, avec une exigence artistique importante, et c'est ce lien entre le passé et le futur, ce lien entre les amateurs et les professionnels, tout ça fait qu'on arrive à avoir un projet qui est tout à fait unique et qui fait qu'on apprend que la ville de Sens avait un rayonnement énorme.
4: Et pour assister à la fresque, eh bien, ce sera soit demain, soit samedi à partir de 21h. 8h30 dans 5 minutes, ce sera le point complet sur vos conditions de circulation. On s'intéressera aussi aux prévisions de trafic pour ce week-end du monde sur la route des retours et un détour par la rédaction de France Info juste après pour les titres de l'actualité de ce jeudi matin. C'est le 20 août aujourd'hui, je suis ravi de vous accompagner ce matin. La route des vacances, c'est Daft Punk, Pharrell Williams, tout de suite, c'est dans la playlist Autoroute Info.
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1: Le 7-9 de ce jeudi matin, 8h30, merci d'être avec nous sur Autoroute Info, le point complet sur vos conditions de circulation et une nouvelle information qui s'affiche à l'instant sur mes écrans. Information prioritaire sur Autoroute Info avec des obstacles sur l'autoroute A40 dans le secteur de Bourg-en-Bresse en direction de Genève. Obstacle signalé au kilomètre 174, c'est après la sortie numéro 5 pour Viria. Autoroute A40, direction Genève, obstacle au kilomètre 174. Un patrouilleur se rend sur place. C'est le seul incident réellement gênant à signaler en ce début de matinée. Sinon, partout ailleurs, ça se passe plutôt bien. Pas d'autres événements gênants, d'accidents ou de bouchons. Parfois, des véhicules en panne arrêtés à proximité de certains axes. C'est le cas, par exemple, en Ile-de-France, sur l'autoroute A6 en direction de Paris. Une voiture en panne sur la bande d'arrêt d'urgence au kilomètre 81. Il y a un patrouilleur également sur place en protection. C'est une vingtaine de kilomètres après la sortie numéro 17 pour Courtenay, une trentaine de kilomètres après cette sortie 17 pour Courtenay. Et puis même chose du côté de Lyon sur la 432, l'autoroute qui longe l'aéroport de Lyon-Saint-Exupéry, direction Grenoble au kilomètre 31. On a là aussi une voiture arrêtée proche des voies après la sortie 4 de Saint-Laurent-de-Mur. À chaque fois, pas de gêne, mais à chaque fois, et comme chaque fois qu'il y a des véhicules en panne sur la bande d'arrêt d'urgence, il faut bien vous décaler sur les voies les plus à gauche pour respecter un corridor de sécurité. Du monde attendu ce week-end sur la route des vacances, surtout dans le sens des retours, Vivien Topa.
2: Vendredi, bison futé, voire rouge dans le sens des retours dans le sud-ouest du pays et sur l'arc méditerranéen. Ailleurs, ce sera orange. Les premières difficultés, elles sont attendues dès midi sur la 71 entre Clermont-Ferrand et Bourges, puis en milieu d'après-midi sur la 43 entre Chambéry et Lyon et sur la 6 de Lyon à Beaune. Samedi, la circulation restera soutenue. Rouge dans le sens des retours sur la moitié ouest, orange sur la moitié est. Du monde depuis l'Italie avec une forte fréquentation attendue au tunnel transalpin, puis sur la 40 et la 43. Dimanche, journée classée orange au niveau national dans le sens des retours. Conditions de circulation difficiles sur la 6 et la 71 en direction du nord entre midi et 19h.
1: Merci Vivien. Des prévisions de trafic à retrouver sur la page Facebook Autoroute Info, sur autoroute-info.fr également. Et puis on s'intéresse à la météo, de la pluie en ce moment en région Rhône-Alpes, notamment du côté de Lyon. Vous levez le pied si vous êtes concerné. 110 km/h maximum lorsqu'il pleut sur autoroute. Augmentez bien aussi les distances de sécurité. Et la météo, on en reparle dans la suite du 7-9. Ce sera dans une quinzaine de minutes avec les prévisions de Météo France. Allez, avant ça, l'actualité de ce jeudi matin. Voici les titres de France Info.
3: 4, Marie-Marty-Rossian, 3 départements en vigilance orange pour des orages.
4: L'Ardèche, la Drôme et l'Isère qui seront concernés à partir de 15h. Par ailleurs, 5 départements sont placés aujourd'hui en risque élevé pour les départs de feux de forêt. En Lozère, 2 hameaux ont été évacués hier soir en raison d'un incendie. Le ministre des Affaires étrangères, Jean-Noël Barrot, explique être en lien avec les autorités du Togo afin que les 2 Français détenus dans le pays puissent être libérés au plus tôt. Les 2 journalistes ont été arrêtés fin juillet, alors qu'ils étaient en tournage pour une émission pour France Télévisions. Et puis une avancée majeure pour les personnes atteintes d'un cancer de la peau. Les laboratoires américains Merck et Moderna annoncent des résultats encourageants lors de leur dernière phase d'essai clinique de leur vaccin expérimental. Un traitement qui doit permettre notamment d'améliorer significativement la survie sans récidive chez les patients atteints d'un mélanome.
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1: Et la radio qui vous informe en temps réel sur vos conditions de circulation 24 heures sur 24, 7 jours sur 7. On reparle de vos conditions de circulation dans moins de 5 minutes. Et puis dans la suite du 7-9, le vrai faux d'Autoroute Info. Avec cette question, les sociétés d'autoroute construisent-elles des structures pour permettre le passage des animaux? La réponse, ce sera à suivre juste après le retour de l'information trafic et juste après l'un des phénomènes de l'été. Alors ça a bien buzzé sur les réseaux sociaux tout au long de l'été, sur TikTok notamment. C'est un trio qui est originaire de Los Angeles. C'est Tampere City maintenant et c'est sur Autoroute Info. Il est 8h34.

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1: Avec des obstacles en Haute-Marne sur l'autoroute A5 en direction de Nancy et de Dijon. Obstacle signalé au kilomètre 226, une quinzaine de kilomètres après la sortie 24 pour Chaumont. A5, direction Nancy et Dijon. Obstacle au kilomètre 226, c'est l'information trafic qui revient. Ce sera dans un peu plus d'une minute sur

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6: Et des obstacles en ce début de matinée. D'abord dans le secteur de Bourg-en-Bresse sur l'autoroute A40 en direction de Genève. On a des obstacles sur la voie de gauche au kilomètre 174. C'est peu après la sortie numéro 5 pour Viria. Et puis beaucoup plus au nord puisqu'on est en Haute-Marne. Sur la 5, direction Nancy et direction Dijon, c'est au kilomètre 226. Là aussi, des obstacles sur la voie de gauche. Un pare-choc et des morceaux de ferraille sur cette voie de gauche. Une quinzaine de kilomètres après la sortie 24 pour Chaumont. À chaque fois, un patrouilleur se rend sur place. Le point complet sur vos conditions de circulation, ce sera dans quelques minutes sur Autoroute Info à 8h45. Et avant ça, on va retrouver Paulin Caillard et Géraldine Mia. Ils répondent aux questions que vous vous posez concernant les travaux sur Autoroute.
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8: Vrai ou faux, les sociétés concessionnaires d'autoroutes construisent des structures spécialement pour permettre le passage des animaux.
9: C'est vrai, si les corridors biologiques ont pu être rompus il y a des dizaines d'années, désormais les sociétés d'autoroutes les rétablissent en créant des passages à faune, autrement appelés écopons.
8: Est-ce qu'il y a un exemple peut-être ?
9: Eh bien, en Haute-Savoie, il y a l'écopont de Viry sur l'A40. Il a permis de rétablir le corridor biologique Jura-Salève dans le bassin genevois. Les inventaires effectués en 2024 ont révélé que ce passage à faune tenait toutes ses promesses. 300 espèces ont été recensées après 4 années de mise en service. Blaireaux, chevreuils, renards roux, lièvres d'Europe et sangliers ne sont pas les seuls utilisateurs. Des criquets et autres escargots qui n'étaient observés que d'un seul côté de l'autoroute ont pu s'installer depuis de l'autre côté.
8: Le vrai faux d'Autoroute Info, ce sont vos questions, nos réponses, à retrouver sur autoroute-info.fr.
6: Et le retour de l'infotrafic à retrouver dans moins de 5 minutes, 8h45. On fera un point complet sur vos conditions de circulation et puis on va parler de la météo également. De la pluie en ce moment en région Rhône-Alpes, notamment du côté de Lyon. Les prévisions de Météo France à suivre pour cette journée de jeudi. Et avant tout ça, les classiques de l'été, voici Eurythmics sur Autoroute Info.

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1: À 8h45, il y a des obstacles sur certains axes, des obstacles notamment en Haute-Marne sur l'autoroute A5 en direction de Nancy et de Dijon. Il y a au kilomètre 226 plusieurs obstacles sur la voie de gauche, un pare-choc déjà, et puis des morceaux de ferraille également. Kilomètre 226 de l'autoroute A5 en direction de Nancy et de Dijon, c'est une quinzaine de kilomètres après la sortie 24 pour Chaumont. Et puis obstacle aussi en région Rhône-Alpes, secteur de Bourg-en-Bresse sur la 40 en direction de Genève. Là aussi plusieurs obstacles sur la voie de gauche au kilomètre 174. C'est après la sortie numéro 5 pour Viria. Ailleurs, des véhicules parfois en panne à proximité des voies, des véhicules arrêtés sur bande d'arrêt d'urgence. En Ile-de-France, c'est le cas sur l'autoroute A6 en direction de Paris. Peu après le kilomètre 82, on a une voiture arrêtée proche des voies avec un patrouilleur en protection. Une trentaine de kilomètres après la sortie numéro 17 pour Courtenay. Puis même chose du côté de Lyon sur l'A432, l'autoroute qui longe l'aéroport de Lyon-Saint-Exupéry. C'est le cas en direction de Villefranche-sur-Saône et Paris au kilomètre 14 après la sortie numéro 3 pour Mézieux. Puis c'est le cas aussi dans l'autre sens sur cette autoroute A432 direction Grenoble, kilomètre 31 après la sortie numéro 4 pour Saint-Laurent-de-Mur. À chaque fois, il n'y a pas de gêne directe à la circulation, mais à chaque fois, il faut bien vous décaler sur les voies les plus à gauche pour respecter un corridor de sécurité. Sinon, le trafic s'écoule bien. Il n'y a pas de bouchon à signaler ce matin sur les autoroutes que vous empruntez. Ça se passe bien, notamment sur l'autoroute A6 entre Lyon et Paris. Avant de parler météo, on va parler travaux ce matin sur Autoroute Info en Ile-de-France. La francilienne extérieure, la Nationale 104, est fermée en ce moment 24 heures sur 24 en direction de l'Est. Fermeture entre l'A5A, secteur Tigerie, et l'A5B, secteur d'Evry. Travaux de rénovation de la chaussée qui sont réalisés jusqu'au 28 août.
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1: Jusqu'à vendredi prochain donc. Côté météo, de la pluie en ce moment en région Rhône-Alpes, notamment du côté de Lyon. Il faut bien adapter votre vitesse. Si vous êtes concerné, en tout cas, levez le pied, bien augmenter les distances de sécurité et la météo. On va continuer d'en parler. Avec les prévisions pour cette journée de jeudi, pour cet après-midi, notamment les prévisions de Nemo Pavlovski de Météo France.
2: Des conditions très agitées sur le sud-est du pays jusqu'au sud de la Franche-Comté cet après-midi, avec des orages parfois très pluvieux, en particulier à l'approche de la Drôme, de l'Ardèche et de l'Isère, accompagnés de rafales atteignant localement 80 km par heure. Entre l'Île-de-France, la Bourgogne et le Grand Est, le ciel est plus variable, mais quelques averses circulent toutefois sans grande intensité. En Nouvelle-Aquitaine, prudence en fin d'après-midi avec des orages également assez pluvieux qui se forment, mais qui sont accompagnés de rafales de vent plus modérées. Les températures sont en baisse partout. Comptez cet après-midi au plus chaud 24 degrés entre Paris et Pau, 25 degrés à Bourges, 26 à Grenoble et Mont-de-Marsan, 27 degrés à Lyon et Nancy, 28 à Clermont-Ferrand et Mulhouse. En soirée, les averses persistent dans le sud-ouest du pays, sur la Provence et les Alpes, tandis que le temps redevient sec au nord. Bonne route avec Météo France sur Autoroute Info.
1: Il fait moins chaud, mais il faut faire la pause régulièrement sur la route des vacances, surtout si vous êtes parti très tôt ce matin. Pensez à vous arrêter régulièrement sur les aires de repos et sur les aires de service. Et puis restez avec moi, puisque dans moins de 5 minutes, on va reparler de vos conditions de circulation. Ce sera juste après l'un des phénomènes de l'été, Oria et sa soirée mondaine sur Autoroute Info.

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1: Obstacle dans le secteur de Besançon sur l'autoroute A36 en direction de Paris, au kilomètre 121, débris de pneus au milieu des voies. Autoroute A36 en direction de Paris, kilomètre 121, obstacle sur les voies. C'est une dizaine de kilomètres après la sortie 4.1 de Besançon-Palante, une dizaine de kilomètres aussi après l'aire de service de Champoux. Un patrouilleur se rend sur place et l'information trafic de retour dans moins de 2 minutes sur

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8: Et sur Autoroute Info, priorité à la sécurité d'un patrouilleur qui intervient en Haute-Marne sur les voies de l'autoroute A5 en direction de Nancy et de Dijon, kilomètre 226. Il intervient pour ramasser des obstacles sur les voies. Pour sa sécurité, pour la vôtre aussi évidemment, anticipez, ralentissez avant ce kilomètre 226 de l'autoroute A5 en direction de Nancy et de Dijon. C'est une dizaine de kilomètres après la sortie, une quinzaine de kilomètres après la sortie 24 pour Chaumont. Et puis d'autres obstacles en ce début de matinée du côté de Besançon, sur la 36 en direction de Paris, débris de pneus au milieu des voies, kilomètre 121, 10 kilomètres environ après la sortie 4.1 de Besançon-Palante. Et puis obstacle plus au sud, c'est dans l'Ain, du côté de Bourg-en-Bresse, sur la 40 en direction de Genève, au kilomètre 174. Obstacle sur la voie de gauche, peu après la sortie numéro 3 pour Viria. Le point complet sur vos conditions de circulation. Dans quelques minutes, ce sera à 9h sur Autoroute Info. Et avant ça, et avant d'écouter UB40, voici Pony Pony Run Run sur Autoroute Info. Belle matinée, bonne route, bonnes vacances.

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1: Avec une voiture en panne sur l'autoroute A6 en direction de Lyon. Voiture en panne au kilomètre 395, une fois passé le secteur de Mâcon. Voiture qui est arrêtée sur la bande d'arrêt d'urgence, mais dans une courbe. Ça peut surprendre évidemment, et dans tous les cas, il faut bien vous décaler sur les voies les plus à gauche pour respecter un corridor de sécurité. Kilomètre 395 de l'A6 en direction de Lyon après la sortie 29 pour Mâcon Sud. Et l'information trafic qui revient dans 3 minutes sur

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1: Bonne matinée, bonnes vacances, soyez les bienvenus, il est 9h.
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1: Et le point complet sur vos conditions de circulation avec plusieurs interventions et des obstacles. C'est dans le secteur de Besançon que ça vous concerne, sur l'autoroute A36 en direction de Paris. Il y a des morceaux de pneus sur cette autoroute A36 direction Paris, au kilomètre 121, au milieu des voies. C'est une dizaine de kilomètres après la sortie 4.1 de Besançon-Palante. Un patrouilleur se rend sur place pour les ramasser. C'est le seul incident réellement gênant. Sinon, des véhicules en panne ou en cours de dépannage à proximité des voies sur l'autoroute A6, par exemple. D'abord en direction de Lyon, kilomètre 395. Une fois passé le secteur de Mâcon, voiture arrêtée sur bande d'arrêt d'urgence. Dans une courbe, pas de gêne, mais ça peut surprendre après la sortie 29 de Mâcon Sud. Et puis sur la 6, plus au nord, on est en Île-de-France et en direction de Paris. Cette fois, c'est au kilomètre 81. Une voiture arrêtée, là aussi sur la bande d'arrêt d'urgence. Patrouilleur en protection, c'est une trentaine de kilomètres après la sortie 17 pour Courtenay. Et puis des dépannages en cours sur bande d'arrêt d'urgence du côté de Lyon. C'est sur l'A432, l'autoroute qui longe l'aéroport de Lyon-Saint-Exupéry. Dépannage en cours, un dans chaque sens. D'abord direction Grenoble, c'est au kilomètre 31 après la sortie 4 de Saint-Laurent-de-Mur. Et puis sur l'A432 toujours, cette autoroute qui longe l'aéroport de Lyon-Saint-Exupéry, direction Paris, kilomètre 14. Dépannage en cours sur la bande d'arrêt d'urgence après la sortie 3 de Mézieux. À chaque fois, vous devez vous décaler lorsqu'il y a du monde proche des voies ou des véhicules arrêtés. Il faut vous décaler, c'est obligatoire, sur les voies les plus à gauche pour bien respecter un corridor de sécurité. Côté météo, du côté de Lyon, de la pluie en ce moment, plus globalement en région Rhône-Alpes. Adaptez bien votre vitesse, augmentez les distances de sécurité. On aura l'occasion de reparler de la météo dans une quinzaine de minutes avec les prévisions de Météo France. Et puis ce week-end, vous serez nombreux à nouveau sur la route des vacances et plutôt dans le sens des retours, Vivien Topa.
2: Vendredi, bison futé, voire rouge dans le sens des retours dans le sud-ouest du pays et sur l'arc méditerranéen. Ailleurs, ce sera orange. Les premières difficultés, elles sont attendues dès midi sur l'A71 entre Clermont-Ferrand et Bourges, puis en milieu d'après-midi sur l'A43 entre Chambéry et Lyon et sur l'A6 de Lyon à Beaune. Samedi, la circulation restera soutenue, rouge dans le sens des retours sur la moitié ouest, orange sur la moitié est. Du monde depuis l'Italie, avec une forte fréquentation attendue au tunnel transalpin, puis sur l'A40 et l'A43. Dimanche, journée classée orange au niveau national dans le sens des retours. Conditions de circulation difficiles sur la 6 et la 71 en direction du nord entre midi et 19h.
1: Et les prévisions de trafic, vous les retrouvez à tout moment sur la page Facebook Autoroute Info et sur autoroute-info.fr. L'actualité de ce jeudi matin, voici les titres de France Info.
3: Une information judiciaire ouverte par le parquet de Lorient contre Joël Lescouarnec. L'ancien chirurgien est soupçonné de 10 nouveaux viols et 40 agressions sexuelles. Il a été condamné l'an dernier à la peine maximale de 20 ans de réclusion pour près de 300 viols et agressions sexuelles sur des victimes mineures pour la plupart. 7300 personnes sont mortes en France cet été en plus par rapport à la normale, alors que le cinquième épisode caniculaire se termine dans l'Hexagone. Bilan encore provisoire de santé.

0: Public France. Sur France Info, le syndicat national des professionnels infirmiers demande la création d'un plan chaleur domicile afin de mieux identifier et prendre en charge pendant les canicules les personnes vulnérables. De nouvelles frappes russes en Ukraine ont fait au moins 9 morts la nuit dernière et une trentaine de blessés à Kiev et dans sa région. Le président ukrainien Volodymyr Zelensky dénonce une escalade russe et affirme que Moscou investit dans des missiles balistiques. Et puis le retour de l'équipe de France masculine de basket sur les parquets. Les Bleus se déplacent en Serbie pour un match amical ce soir à 20h, match de préparation avant les qualifications pour le Mondial l'an prochain.
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2: Et la radio qui vous informe en temps réel sur vos conditions de circulation. C'est comme ça, 24 heures sur 24, 7 jours sur 7 et plus que jamais tout au long de l'été pour vous accompagner sur la route des vacances. On va reparler évidemment de vos conditions de circulation. Restez avec moi. Ce sera dans moins de 4 minutes et ce sera juste après Adèle Castillon. C'est sur Autoroute Info. Bienvenue.

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2: Et sur Autoroute Info, priorité à la sécurité d'un patrouilleur qui va intervenir dans l'est de la France, secteur de Besançon, sur la 36, en direction de Paris, kilomètre 121. Il va traverser les voies pour ramasser des obstacles pour sa sécurité et pour la vôtre aussi, évidemment. Anticipez, ralentissez avant ce kilomètre 121 de l'autoroute A36 en direction de Paris, dans le secteur de Besançon, une dizaine de kilomètres après la sortie 4.1 de Besançon-Palante. Le point complet sur vos conditions de circulation dans quelques minutes, ce sera à 9h15. On s'intéressera aussi à la météo avec les prévisions de Météo France pour cette journée de jeudi. Et avant ça, voici Rag & Bone Man sur Autoroute Info. Bonne matinée.

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1: À 9h15, en ce jeudi matin, le point complet sur vos conditions de circulation. Et ça se passe bien si vous avez choisi ce jeudi matin pour la route des vacances. Vous avez bien fait, pas d'événements gênants, d'incidents ou de bouchons à signaler. Un trafic qui s'écoule bien sur tous les axes que vous empruntez en ce moment. C'est le cas notamment si vous êtes ce matin sur l'autoroute A6 entre Paris et Lyon. Parfois des véhicules en panne arrêtés à proximité des voies. C'est le cas sur l'A6. D'abord en direction du sud, kilomètre 395. C'est une fois passé Mâcon et la sortie 29 de Mâcon Sud. Voiture proche des voies, dans une courbe, pas de gêne, mais ça peut surprendre. Et puis, il y a également un véhicule arrêté proche des voies sur cette autoroute A6, beaucoup plus au nord, c'est lorsque vous arrivez en région parisienne. L'A6 en direction de Paris, au kilomètre 81. Il y a un patrouilleur d'ailleurs sur place en protection. C'est une trentaine de kilomètres après la sortie 17 pour Courtenay. Et puis, une opération de dépannage en cours du côté de Lyon. Ça se passe sur l'autoroute A432, l'autoroute qui longe l'aéroport de Lyon-Saint-Exupéry en direction de Grenoble, kilomètre 31. Voiture en cours de dépannage proche des voies. Dépanneur qui intervient après la sortie 4 de Saint-Laurent-de-Mur. Dans les trois cas, il n'y a pas de gêne direct à la circulation. Ça se passe sur la bande d'arrêt d'urgence. Mais à chaque fois, il faut bien vous décaler sur les voies les plus à gauche pour respecter un corridor de sécurité.
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1: On s'intéresse à la météo également, de la pluie en ce moment en région Rhône-Alpes. Ça vous concerne notamment si vous êtes sur l'autoroute A40 entre Bourg-en-Bresse et Genève. Adaptez votre vitesse, augmentez les distances de sécurité et la météo, on va continuer d'en parler.
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1: La météo et les prévisions pour cette journée de jeudi, pour cet après-midi notamment, les prévisions de Nemo Pavlovski de Météo France.
2: Des conditions très agitées sur le sud-est du pays jusqu'au sud de la Franche-Comté cet après-midi, avec des orages parfois très pluvieux, en particulier à l'approche de la Drôme, de l'Ardèche et de l'Isère, accompagnés de rafales atteignant localement 80 km par heure. Entre l'Île-de-France, la Bourgogne et le Grand Est, le ciel est plus variable, mais quelques averses circulent toutefois sans grande intensité. En Nouvelle-Aquitaine, prudence en fin d'après-midi avec des orages également assez pluvieux qui se forment, mais qui sont accompagnés de rafales de vent plus modérées. Les températures sont en baisse partout. Comptez cet après-midi au plus chaud 24 degrés entre Paris et Pau, 25 degrés à Bourges, 26 à Grenoble et Mont-de-Marsan, 27 degrés à Lyon et Nancy, 28 à Clermont-Ferrand et Mulhouse. En soirée, les averses persistent dans le sud-ouest du pays, sur la Provence et les Alpes, tandis que le temps redevient sec au nord. Bonne route avec Météo France sur Autoroute Info.
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1: Allez, vous restez avec moi sur Autoroute Info. On poursuit la route des vacances ensemble. Dans moins de 5 minutes, on reparle de vos conditions de circulation. Et juste après, c'est un retour vers le futur qu'on vous propose sur Autoroute Info. On va parler d'une grande innovation technologique, le radio cassette. Ce sera juste après l'infotrafic. Et avant ça, retour vers le présent. Ça, c'est bien. 2026, c'était l'hymne de la Coupe du Monde. Voici Shakira sur Autoroute Info.

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1: Pour signaler un véhicule accidenté, c'est en Île-de-France sur l'autoroute A6 lorsque vous roulez en direction de Paris. Kilomètre 69, véhicule accidenté sur la bande d'arrêt d'urgence. Pas de gêne à la circulation, néanmoins, il faut bien vous décaler. Hein. C'est obligatoire sur les voies les plus à gauche pour respecter un corridor de sécurité. Kilomètre 69 de l'A6 direction Paris, c'est juste après la sortie numéro 15 pour Fontainebleau. Et l'information trafic qui revient dans moins de 3 minutes sur autoroute.

0: Et en ce jeudi matin, ça se passe bien sur la route des vacances, pas de bouchons ou d'incidents gênants à signaler, parfois des véhicules en panne arrêtés à proximité des voies. C'est le cas par exemple en Île-de-France sur l'autoroute A6 en direction de Paris, à kilomètre 69, une voiture arrêtée sur la bande d'arrêt d'urgence et j'aperçois en retour caméra qu'il y a des piétons qui marchent sur cette bande d'arrêt d'urgence. Évidemment, c'est très dangereux. Anticipez, décalez-vous bien sur les voies les plus à gauche pour respecter un corridor de sécurité. Kilomètre 69 de l'autoroute A6 en direction de Paris, c'est juste après la sortie numéro 15 pour Fontainebleau. Restez avec moi, le point complet sur vos conditions de circulation, ce sera dans quelques minutes, ce sera 9h30 sur Autoroute Info. Et puis on s'intéressera également aux prévisions de trafic pour ce week-end. On attend du monde sur la route des vacances, surtout dans le sens des retours. Et après les disques vinyles, c'est au tour des radiocassettes de redevenir tendance. Un retour vers le futur ce matin avec Jean-François Giraud et Curtis Thévenon.
1: Mais j'en peux plus des Spotify et autres Deezer. Est-ce qu'on pourrait avoir du vrai son pour une fois ?
2: Ça tombe bien, j'ai peut-être quelque chose qui pourrait vous intéresser. Le vinyle, c'est bien, mais bon, se balader en voiture avec le tourne-disque et les amplis, c'est pas très confort ni recommandé, vous en conviendrez. Mais qu'est-ce qui date du siècle dernier et permet d'écouter la musique en voiture ?
1: Le répertoire très restreint des chansons que mes enfants apprennent à l'école ?
2: Mais non, je parle des radiocassettes. Elles ont totalement disparu de nos tableaux de bord. Aujourd'hui, on branche le téléphone en Bluetooth et c'est parti. Mais le marché des cassettes se refait une petite place dans le cœur des usagers. À ce jour, la seule usine de fabrication française, Records Master ou RTM, affiche une croissance annuelle de 20%. Et il n'existe pas que des musiques anciennes sous forme de cassettes. Parmi les artistes convertis, on retrouve Billie Eilish, Sabrina Carpenter ou encore Lady Gaga, pour ne citer qu'elles. D'ailleurs, certaines entreprises fabriquent des Walkman modernes. On peut citer Muse ou encore, pour rester français, la start-up We Are Rewind. Ceux-ci embarquent les dernières technologies, notamment le Bluetooth. On peut y connecter un casque sans fil, une enceinte, mais aussi sa voiture. Et hop, une bonne dose de nostalgie. Alors attention, tout n'est pas compatible et le son risque de ne pas être aussi clair qu'en passant par le téléphone. Mais la plupart des lecteurs proposent également un branchement par câble jack pour s'adapter à la plupart des systèmes.
1: Ah, j'ai retrouvé une vieille compile dans mon grenier, on va tester cela tout de suite. Ah mince, la bande s'est encore emmêlée.
2: Eh oui, ça fait partie du charme de la cassette. Vous auriez pas un crayon de papier sous la main ?

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1: Avec un accident signalé sur l'autoroute A6 dans le secteur de Villefranche-sur-Saône, l'A6 en direction de Lyon, kilomètre 424, pas plus d'informations pour le moment. Il s'agit d'une première alerte, il pourrait y avoir de la gêne à la circulation. Anticipez et ralentissez. Autoroute A6, direction Lyon, accident signalé, kilomètre 424, 3 km après la sortie 31.1 de Villefranche-Centre. L'information trafic qui revient dans moins de 2 minutes sur

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1: Et je suis très heureux de vous accompagner en ce milieu de matinée à 9h30. Le point complet sur vos conditions de circulation et ça se passe bien à cette heure-ci sur les autoroutes que vous empruntez. Pas d'incident gênant. Je parlais tout à l'heure d'un accident signalé du côté de Villefranche-sur-Saône sur l'autoroute A6. Fausse alerte, pas de danger. Parfois des véhicules en panne, simplement arrêtés à proximité des voies. Des voitures en panne sur la bande d'arrêt d'urgence. C'est le cas sur cette autoroute A6, beaucoup plus au nord. Lorsque vous arrivez en Île-de-France, en direction de Paris, c'est le cas au kilomètre 81, 30 km après la sortie 17 de Courtenay, puis c'est le cas aussi une dizaine de kilomètres plus loin, kilomètre 69 après la sortie numéro 15 pour Fontainebleau. Chaque fois, pas de gêne direct à la circulation, mais à chaque fois, il faut évidemment bien vous décaler sur les voies les plus à gauche pour respecter un corridor de sécurité. Des conditions de circulation qui sont plutôt bonnes en ce milieu de matinée, pas d'événements gênants, pas d'incidents, pas de bouchons, mais du monde attendu ce week-end sur la route des vacances et plutôt dans le sens des retours, Vivien Topa.
2: Vendredi, bison futé, voire rouge dans le sens des retours dans le sud-ouest du pays et sur l'arc méditerranéen. Ailleurs, ce sera orange. Les premières difficultés, elles sont attendues dès midi sur la 71 entre Clermont-Ferrand et Bourges, puis en milieu d'après-midi sur la 43 entre Chambéry et Lyon et sur la 6 de Lyon à Beaune. Samedi, la circulation restera soutenue. Rouge dans le sens des retours sur la moitié ouest, orange sur la moitié est. Du monde depuis l'Italie avec une forte fréquentation attendue au tunnel transalpin, puis sur la 40 et la 43. Dimanche, journée classée orange au niveau national dans le sens des retours. Conditions de circulation difficiles sur la 6 et la 71 en direction du nord entre midi et 19h.
1: 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L'actualité de ce jeudi matin à présent, voici les titres de France Info.
3: Marie-Marty Rossian dans l'actualité ce matin, deux hameaux évacués hier soir en Lozère.
4: Où un incendie a parcouru un peu moins de 300 hectares, une vingtaine d'habitants sont concernés par ces évacuations. Un pompier également a été blessé lors de l'intervention. Face aux cyberattaques de plus en plus nombreuses en France, Sébastien Lecornu demande à l'ANSSI, l'Agence de sécurité des systèmes d'information, la création d'une nouvelle unité cyber composée d'agents chargés d'intervenir en cas de piratage, comme celui qui a touché le fisc il y a quelques jours. Le fondateur d'Evergrande, géant chinois de l'immobilier, condamné à de la prison à vie. Cet homme de 67 ans est accusé d'avoir falsifié les comptes de cette entreprise, symbole de la grave crise immobilière que traverse en ce moment la Chine. Il écope également d'une amende de plus de 2 milliards d'euros. Et puis la reprise de la Ligue 1 de foot, c'est déjà demain avec en match d'ouverture Strasbourg qui se déplace à Marseille. Le Paris Saint-Germain, lui, va finalement jouer à Rennes dimanche et non à domicile en cause de la pelouse du Parc des Princes étant trop mauvais état à cause de la canicule.
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1: Et la radio qui vous accompagne tout au long de l'été sur la route des vacances. On vous informe en temps réel sur vos conditions de circulation. Et c'est comme ça, 24 heures sur 24, 7 jours sur 7. On reparle de vos conditions de circulation dans moins de 5 minutes. Juste le temps d'écouter le nouveau Tibbs sur Autoroute Info.

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7: Et ça se passe bien sur la route des vacances en ce milieu de matinée. Pas d'événements gênants, pas d'incidents, d'accidents ou de bouchons à signaler. Un trafic fluide, un trafic qui s'écoule bien partout, notamment sur l'autoroute A6 entre Paris et Lyon. On fera un point complet sur vos conditions de circulation. Ce sera dans quelques minutes. Ce sera à 9h45. Avant ça, la playlist de l'été. Voici Kevin Little sur Autoroute Info.

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1: À 9h45, ça se passe bien sur votre route en ce milieu de matinée, la route des vacances. Pas d'incident gênant, pas de difficultés particulières à signaler. Un trafic qui s'écoule bien partout, notamment sur l'autoroute A6 entre Paris et Lyon. Parfois des véhicules en panne arrêtés à proximité des voies, des véhicules en difficulté. C'est le cas par exemple lorsque vous arrivez en Île-de-France par cette autoroute A6 en direction de Paris. Kilomètre 69, c'est juste après la sortie 15 pour Fontainebleau. On a une voiture qui est arrêtée sur la bande d'arrêt d'urgence. Alors, pas de gêne à la circulation, mais à chaque fois, il faut anticiper, il faut bien vous décaler sur les voies les plus à gauche pour respecter un corridor de sécurité. C'est obligatoire à chaque fois qu'il y a du monde sur la bande d'arrêt d'urgence. Anticipez aussi lorsqu'il y a des zones de travaux sur votre route, des zones de chantier avec des voies neutralisées. Là aussi, vous anticipez bien avant de les aborder, mais vous l'aurez compris. Globalement, et ce matin, ça se passe bien sur la route des vacances. Pensez bien faire la pause régulièrement, c'est important sur la route des vacances, surtout si vous êtes parti très tôt ce matin. La pause sur les aires de service et la pause également sur les aires de repos qui ont été réaménagées. Nadine Végiel des autoroutes APRR, interrogée par Élise Valade.
2: Sur les aires de repos actuellement, on a modernisé toute la partie sanitaire. Une fontaine d'eau potable est à disposition de tous les clients. Il y a du wifi gratuit également, des espaces pique-nique ombragés en cas de chaleur. Et puis des aires de jeu pour les enfants et des espaces arborés, éloignés des voies de circulation pour faire une pause agréable.
3: Pour l'été, il y a le déploiement, on va dire, des aires gourmandes, des aires de repos gourmandes.
2: Alors pour les conducteurs qui ne voudraient pas s'arrêter sur les aires de service mais qui ont quand même envie d'un petit café ou d'une gourmandise, ils pourront s'arrêter sur les aires de repos qui progressivement sont en train d'être équipées de distributeurs, soit de boissons chaudes, de boissons froides ou de gourmandises.
1: Et sur chaque aire, vous retrouvez aussi une bande d'appels d'urgence orange pour contacter les services de l'autoroute en cas de problème.
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1: Et vous restez avec moi dans moins de 5 minutes, on va reparler de vos conditions de circulation, le temps d'écouter le groupe qui fait son retour cet été, nouvel album sorti au tout début de l'été, puis des concerts en France à la fin de l'année, notamment à Paris, la Défense Arena. Ce sera fin novembre, voici le nouveau Muse sur Autoroute Info.

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1: Ruth Elkrief, bonjour. Vous nous parlez du couvent des Jacobins, berceau de l'ordre des Dominicains à Toulouse.
2: Quand on est installé dans ce cloître des Jacobins, on est ailleurs. Émerveillement, contemplation, beauté. C'est un couvent exceptionnel qui, évidemment, n'a pas échappé à la confiscation, à la Révolution française. Et ensuite, au XIXe siècle, il est confié à l'armée. Il y a même une partie qui est consacrée à une infirmerie pour chevaux. Et ce n'est que vers 1865 que l'armée quittera ce fameux couvent des Jacobins. C'est seulement après la Deuxième Guerre mondiale qu'on commence à véritablement le restaurer et le sauver. C'est l'histoire qu'on préserve, qu'on transmet. Et la Fondation du patrimoine joue ce rôle. Elle va travailler sur des petites églises dans les petits villages. 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
1: Merci Ruth Elkrief.
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14: Et en ce milieu de matinée, pas de grosses difficultés à signaler. Ça se passe bien sur la route des vacances. Quelques interventions autour de véhicules en panne sur la bande d'arrêt d'urgence. C'est le cas par exemple en région Rhône-Alpes sur l'autoroute A40 en direction de Genève. C'est au kilomètre 131. On est entre Bourg-en-Bresse et Genève. Une vingtaine de kilomètres après la sortie 7 de Tossia. À chaque fois qu'il y a du monde sur la bande d'arrêt d'urgence des véhicules en panne, on le répète souvent, mais c'est obligatoire. Il faut bien vous décaler sur les voies les plus à gauche pour respecter un corridor de sécurité. Le point complet sur vos conditions de circulation dans quelques minutes, ce sera à 10h. On s'intéressera aussi aux prévisions de trafic pour ce week-end. On attend du monde sur la route des vacances, plutôt dans le sens des retours évidemment. Et puis juste après, on fera un détour par la rédaction de France Info pour les titres de l'actualité de ce jeudi matin. Et avant ça, on retrouve notre rubrique « Dis pourquoi ?». On répond aux questions posées par les plus jeunes voyageurs qui empruntent le réseau autoroutier. C'est avec Véronique Voiron.
15: Pourquoi c'est comme ça? Ça veut dire quoi,
16: comment,
15: ça?
16: Pourquoi?
1: Question posée par Hugo, 8 ans.
17: Pourquoi il y a des péages sur l'autoroute?
1: Et oui, au fait, pourquoi paye-t-on pour circuler sur ce type de route alors que d'autres sont gratuites? Les autoroutes relient les villes entre elles. On peut y rouler à 130 km/h, doublé en toute sécurité, car le trafic s'écoule à sens unique sur plusieurs voies. Mais avant d'atteindre sa destination, il faut s'arrêter au péage, prendre un ticket, ou pas d'ailleurs, car il existe aussi des systèmes d'entrée sans ticket. Ensuite, au moment de sortir de l'autoroute, il faut payer en fonction des kilomètres parcourus. C'est ce que l'on appelle le péage. La France compte plus de 12 000 km d'autoroutes et cela a nécessité d'importants travaux. Une fois les autoroutes construites, il faut les entretenir, boucher les trous par exemple, renouveler les panneaux de signalisation, enlever la neige l'hiver, aider les gens quand ils tombent en panne. Sur ces voies, la sécurité est primordiale car les accidents à grande vitesse peuvent être fatals. Construire, entretenir, puis moderniser les autoroutes demande beaucoup de travail. L'État a donc missionné des sociétés spécialisées et comme cela coûte beaucoup d'argent, ces entreprises ont eu le droit d'installer des péages. L'État reste propriétaire des autoroutes et encadre l'évolution des prix des trajets. En France, au lieu de demander à tout le monde de payer, même ceux qui ne prennent jamais l'autoroute, au moyen d'un impôt par exemple, on fait payer uniquement les personnes qui l'utilisent. C'est le principe de l'utilisateur-payeur. Ce système permet notamment de faire contribuer à juste proportion les camions ou les clients étrangers.
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5: Véhicule à contresens.
14: Un véhicule est signalé à contresens dans l'Aube sur l'autoroute A26. Ça vous concerne si vous roulez en direction de Reims. Vous êtes susceptible de rencontrer un véhicule arrivant face à vous entre la jonction avec l'autoroute A5 et la sortie numéro 22 pour Chamond-sur-Barbuise. Surtout, ne dépassez pas. Arrêtez-vous si vous le pouvez sur la prochaine aire de repos ou de service. Je répète, véhicule signalé à contresens dans l'Aube sur l'autoroute A26. Ça vous concerne si vous roulez en ce moment en direction de Reims. Véhicule signalé à contresens entre la jonction avec l'autoroute A5 et la sortie 22 Charmont-sur-Barbuise.

0: véhicule à contresens.
1: Un véhicule est signalé à contresens dans l'Aube sur l'autoroute A26. Ça vous concerne si vous roulez en direction de Reims. Vous êtes susceptible de rencontrer un véhicule arrivant face à vous entre la jonction avec l'autoroute A5 et la sortie numéro 22. Surtout, respectez bien les distances de sécurité. Ne dépassez pas. Arrêtez-vous si vous le pouvez sur la prochaine aire de repos ou de service.

0: Véhicule à contresens.
1: Un véhicule est signalé à contresens dans l'Aube sur l'autoroute A26. Ça vous concerne si vous roulez en ce moment en direction de Reims. Attention, à tout moment, vous pouvez rencontrer un véhicule arrivant face à vous entre la jonction avec la 5 et la sortie numéro 22. Respectez bien les distances de sécurité. Ne dépassez pas, arrêtez-vous si vous le pouvez sur la prochaine aire de repos ou de service. Véhicule signalé à contresens sur l'autoroute A26. Ça vous concerne en direction de Reims entre la jonction avec l'autoroute A5 et la sortie 22.

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1: Allez, tout va bien, c'est l'été, c'est les vacances. Bonne matinée, il est 10h.
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1: Je suis très heureux de vous accompagner en ce milieu de matinée. Le point complet sur vos conditions de circulation. Et ça se passe plutôt bien en ce moment sur les autoroutes que vous empruntez. Le trafic est fluide sur tous les axes, et notamment sur l'autoroute A6 entre Paris et Lyon. Pas d'incident à signaler, si ce n'est parfois des véhicules en panne arrêtés à proximité des voies, des interventions sur la bande d'arrêt d'urgence. C'est le cas en région Rhône-Alpes sur l'autoroute A40, au kilomètre 131, direction de Genève. On est entre Bourg-en-Bresse et Genève. C'est un camping-car qui est arrêté proche des voies. Pas de gêne directe à la circulation, mais à chaque fois, évidemment, il faut bien vous décaler sur les voies les plus à gauche pour respecter un corridor de sécurité. Ce week-end, on attend du monde sur la route des vacances et plutôt dans le sens des retours, Vivien Topa.
2: Vendredi, bison futé, voire rouge dans le sens des retours dans le sud-ouest du pays et sur l'arc méditerranéen. Ailleurs, ce sera orange. Les premières difficultés, elles sont attendues dès midi sur la 71 entre Clermont-Ferrand et Bourges, puis en milieu d'après-midi sur la 43 entre Chambéry et Lyon et sur la 6 de Lyon à Beaune. Samedi, la circulation restera soutenue. Rouge dans le sens des retours sur la moitié ouest, orange sur la moitié est. Du monde depuis l'Italie avec une forte fréquentation attendue au tunnel transalpin, puis sur la 40 et la 43. Dimanche, journée classée orange au niveau national dans le sens des retours. Conditions de circulation difficiles sur la 6 et la 71 en direction du nord entre midi et 19h.
1: Et des prévisions de trafic à retrouver dès maintenant sur la page Facebook Autoroute Info, sur autoroute-info.fr aussi. Puis côté météo, de la pluie par endroit ce matin. C'est le cas en région Rhône-Alpes. Peut vous concerner aussi en région Bourgogne-Franche-Comté. Je le vois avec les cartes radar là ici en studio. Sur la 31 par exemple, des averses entre Dijon et Langres. Adaptez votre vitesse, augmentez bien les distances de sécurité et la météo. On en reparle dans une quinzaine de minutes avec les prévisions de Météo France. Et avant ça, l'actualité de ce jeudi matin. Voici les titres de France Info.
3: Ismaël et Marty Rossian, les premiers détenus sont arrivés dans la prison de haute sécurité de Réau.
4: 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Véhicule à contresens.
1: Un véhicule est signalé à contresens dans l'Aube sur l'autoroute A26. Ça vous concerne si vous roulez en ce moment en direction de Reims. Attention, entre la jonction avec la 5 et la sortie 22, vous êtes susceptible de rencontrer un véhicule arrivant face à vous. Respectez bien les distances de sécurité. Ne dépassez pas. Arrêtez-vous si vous le pouvez sur la prochaine aire de repos ou de service. Je répète, véhicule signalé à contresens dans l'Aube sur la 26. Ça vous concerne si vous roulez en ce moment en direction de Reims, entre la jonction avec la 5 et la sortie 22.
5: En partie calciné, retrouvé dans une zone agricole à Saint-Gilles, a été identifié comme étant celui de l'influenceuse Sonia Bellina. Ces deux hommes ont été placés en garde à vue. Et puis le néerlandais Max Verstappen prolonge son contrat avec Red Bull. Le quadruple champion du monde de Formule 1 restera donc jusqu'à la fin de la saison 2030 au sein de l'équipe autrichienne, équipe qu'il a intégrée il y a 10 ans.
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1: Et qui vous accompagne tout au long de l'été sur la route des vacances. On vous informe en temps réel sur vos conditions de circulation et on le fait 24h sur 24, 7 jours sur 7. Vous restez avec moi dans 3 minutes, on reparle de vos conditions de circulation. Juste le temps d'écouter Jérémy Frérot. C'est sur Autoroute Info. Bonne matinée, bienvenue.
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0: véhicule à contresens.
1: Un véhicule destiné à contresens dans l'Aube sur l'autoroute A26. Ça vous concerne si vous roulez en ce moment en direction de Reims. Attention, vous êtes susceptible de rencontrer un véhicule arrivant face à vous entre

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1: Un véhicule signalé à contresens dans l'Aube sur l'autoroute A26. Ça vous concerne si vous roulez en direction de Reims. Vous êtes susceptible de rencontrer un véhicule arrivant face à vous entre la jonction avec la 5 et la sortie 22. Respectez bien les distances de sécurité. Ne dépassez pas. Arrêtez-vous si vous le pouvez sur la prochaine aire de repos ou de service. Véhicule signalé à contresens dans l'Aube sur l'autoroute A26. Si vous roulez en direction de Reims, ça vous concerne entre la jonction avec la 5 et la sortie numéro 22.
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1: Et un véhicule en difficulté en ce milieu de matinée, c'est sur l'autoroute A6, secteur de Villefranche-sur-Saône. Lorsque vous quittez la région lyonnaise, la 6 direction Paris, au niveau de la grande barrière de péage de Villefranche-Lima, qui se trouve au kilomètre 427, il y aura un véhicule arrêté, peut-être une voie de péage en moins. On aura évidemment l'occasion d'en reparler dans les prochaines minutes. Le point complet sur vos conditions de circulation, ce sera à 10h15 et on parlera également de la météo avec les prévisions de Météo France. Avant ça, voici Amy Winehouse, c'est la playlist Autoroute Info de l'été.

0: Véhicule à contresens.
1: Un véhicule est toujours signalé à contresens dans l'Aube sur l'autoroute A26. Ça peut vous concerner si vous roulez en direction de Reims. À tout moment, un véhicule peut arriver face à vous. Alors surtout, ne dépassez pas. Arrêtez-vous si vous le pouvez sur la prochaine heure de repos ou de service. Respectez bien les distances de sécurité. Ça vous concerne entre la jonction avec l'autoroute A5 et la sortie 22 sur l'autoroute A26. Si vous roulez en direction de Reims, véhicule signalé à contresens.

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1: Il apprend à l'instant la fin de l'alerte contresens, fausse alerte, pas de danger. Vous pouvez reprendre la route en toute sécurité dans l'aube sur l'autoroute A26. C'est l'information trafic qui va revenir, ce sera dans moins de 5 minutes sur

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1: Ah, pratiquement 10h15 et ça se passe bien sur la route des vacances en ce milieu de matinée. Pas de difficultés ou d'incidents réellement gênants. Le trafic est fluide sur tous les axes, notamment sur l'autoroute A6 entre Paris et Lyon. Quelques interventions, quelques véhicules en panne arrêtés sur la bande d'arrêt d'urgence. C'est le cas par exemple en région Rhône-Alpes sur l'autoroute A40. On est au kilomètre 131 entre Bourg-en-Bresse et Genève. En direction de Genève, kilomètre 131, camping-car arrêté proche des voies. 25 km environ après la sortie 7 de Tossia, une quinzaine de kilomètres après la jonction avec l'autoroute A42. Puis c'est le cas aussi du côté de Lyon sur la 46, en direction du nord, kilomètre 12. Ce sera un camion qui roulerait sur la bande d'arrêt d'urgence. Attention donc, une fois passé la sortie 2.1 pour Villars-les-Dombes. Mais à chaque fois d'ailleurs qu'il y a des véhicules arrêtés ou du monde sur cette bande d'arrêt d'urgence, il faut bien vous décaler sur les voies les plus à gauche pour bien respecter un corridor de sécurité. Anticipez aussi lorsqu'il y a des zones de travaux sur votre route, des zones de chantier avec parfois des voies neutralisées. Vous anticipez bien à chaque fois avant de les aborder.
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1: Côté météo, de la pluie, quelques averses assez localisées en ce milieu de matinée, notamment en région Bourgogne-Franche-Comté. Ça peut vous concerner par exemple sur l'autoroute A31 entre Dijon et Langres. Si c'est le cas, évidemment, vous adaptez bien votre vitesse, vous levez le pied et vous augmentez les distances de sécurité.
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1: La météo, on en parle avec les prévisions pour cette journée de jeudi, pour cet après-midi notamment. C'est avec Nemo Pavlovski de Météo France.
2: Des conditions très agitées sur le sud-est du pays jusqu'au sud de la Franche-Comté cet après-midi, avec des orages parfois très pluvieux, en particulier à l'approche de la Drôme, de l'Ardèche et de l'Isère, accompagnés de rafales atteignant localement 80 km/h. Entre l'Île-de-France, la Bourgogne et le Grand Est, le ciel est plus variable, mais quelques averses circulent toutefois sans grande intensité. En Nouvelle-Aquitaine, prudence en fin d'après-midi avec des orages également assez pluvieux qui se forment, mais qui sont accompagnés de rafales de vent plus modérées. Les températures sont en baisse partout. Comptez cet après-midi au plus chaud 24 degrés entre Paris et Pau, 25 degrés à Bourges, 26 à Grenoble et Mont-de-Marsan, 27 degrés à Lyon et Nancy, 28 à Clermont-Ferrand et Mulhouse. En soirée, les averses persistent dans le sud-ouest du pays, sur la Provence et les Alpes, tandis que le temps redevient sec au nord. Bonne route avec Météo France sur Autoroute Info.
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1: Allez, vous restez avec moi sur Autoroute Info. On poursuit cette route des vacances ensemble. Et dans 3 minutes, on va reparler de vos conditions de circulation. Le temps d'écouter l'un des tubes de cet été. Voici Bruno Mars sur Autoroute Info.

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1: Et ça se passe plutôt bien en ce milieu de matinée sur la route des vacances. Quelques interventions autour de véhicules en panne. C'est le cas par exemple sur l'autoroute A6 dans le secteur de Villefranche-sur-Saône, direction Paris, au niveau de la grande barrière de péage de Villefranche-Limas qui se trouve kilomètre 427. Une voiture est arrêtée sur une des voies de péage, sur précisément la quatrième voie de péage en partant de la droite. Donc une voie de péage en moins. Il suffit de se répartir évidemment sur les autres voies de péage disponibles. Et puis parfois sur votre route des véhicules en panne, sur la bande d'arrêt d'urgence. À chaque fois, il n'y a pas de gêne, mais à chaque fois, il faut évidemment bien vous décaler sur les voies les plus à gauche pour respecter un corridor de sécurité. Le point complet sur vos conditions de circulation à 10h30. Vous serez en compagnie d'Élise Valade qui va vous accompagner tout au long de cette matinée et vous informer en temps réel sur vos conditions de circulation. Et en ça, je vous emmène sur l'autoroute à 79 entre Digoin et Montmarault. Il n'y a plus de barrière de péage, mais des portiques qui permettent de payer sans avoir à s'arrêter. Alors, comment fonctionne ce système de péage relativement récent en France? Les explications de Franck Pellissier.
2: Alors, certes, il n'y a plus de barrière de péage. Néanmoins, il subsiste différents points de passage matérialisés par des portiques dotés d'équipements permettant d'identifier les véhicules en circulation et le parcours qu'ils ont effectué sur l'axe afin d'établir le montant qu'ils ont à régler. Si vous avez un télébadge, alors c'est très simple. Le péage est directement comptabilisé, comme lors du passage à une barrière. Si vous n'en avez pas, il existe alors d'autres moyens de régler son trajet, comme nous l'explique Pierre Méo du groupe autoroutier APRR.
3: Lors de leur parcours sur la 79, ils vont voir différents panneaux de signalisation qui vont leur indiquer le site internet www.adiae.com pour effectuer le règlement de leur péage. Ils se connectent au site internet, ils saisissent leur plaque d'immatriculation, les trajets concernés vont s'afficher et ils vont pouvoir régler par carte bancaire ou carte pétrolière.
2: Et si on ne peut tout simplement pas accéder à Internet, il y a d'autres moyens ?
3: Alors effectivement, pour les clients qui souhaitent par exemple régler en espèces, on a positionné 16 bornes de paiement à pied, réparties le long de la 79, à la fois sur les aires de repos et aires de service. Et donc sur ces bornes, vous saisissez votre plaque d'immatriculation, les trajets concernés vont s'afficher et vous pourrez régler, bien entendu par espèce, mais également par carte bancaire. Alors effectivement, avec ce système, soit vous pouvez payer après votre trajet, dans les 72 heures, mais également vous pouvez préparer votre voyage, effectuer un prépaiement sur le site aliae.com. Et si vous avez un contretemps, vous n'effectuez pas votre trajet, il vous sera directement remboursé sur la carte bancaire que vous aurez utilisée pour le prépaiement.
2: Vous pouvez également vous rendre dans l'un des 4000 points de paiement FDJ agréé NIRIO et régler votre trajet en espèces ou par carte bancaire. Dans tous les cas, le règlement devrait être effectué dans les 72 heures après votre passage sur la 79. Au-delà de ce délai, vous serez passible d'une amende. Enfin, sachez que des formules d'abonnement spécifiques à la 79 sont proposées. Elles permettent de bénéficier d'une réduction allant jusqu'à 60%. Renseignements sur le site Alia.

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1: Et priorité aussi à la sécurité d'un automobiliste dont la voiture est arrêtée en panne sur la 5 direction Paris, kilomètre 183, un secteur où il y a une grande montée et une voie réservée aux véhicules lents. La voiture peut gêner l'écoulement du trafic. Le patrouilleur va vérifier. C'est entre Chaumont et Troyes sur l'autoroute A5 en arrivant dans le département de l'Aube, un peu après avoir passé la sortie 23 de Châtillon-sur-Seine, Bar-sur-Aube. Véhicule donc en panne qui peut gêner la circulation, kilomètre 183 de la 5.

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1: Et sur la route de ces vacances, des ralentissements qui se sont formés pour les conducteurs qui actuellement sont sur l'autoroute A6. On vous parle en direction de Paris d'un véhicule arrêté en panne au péage de Villefranche-Limat, au nord de Lyon. Et ça crée un petit ralentissement en amont sur quelques centaines de mètres. En arrivant au niveau de Villefranche-sur-Saône, donc au niveau de la grande barrière de péage sur la 6 direction Paris, il faudra bien se répartir sur les voies qui sont encore disponible le temps du dépannage de ce véhicule qui est arrêté. Alors, du côté droit de la barrière de péage, kilomètre 427. Des travaux et un ralentissement qui s'est formé près d'Oyonnax sur la 40 en direction de Mâcon et Paris à hauteur du kilomètre 121. Il y a des travaux avec une voie neutralisée au niveau du tunnel de Chamoise. D'ailleurs, les équipes sur place retirent le balisage de ce chantier terminé. Mais pendant quelques minutes, la circulation reste engorgée. Peut-être êtes-vous près d'Oyonnax après la sortie 9. Soyez attentifs, il y a un coup de frein assez brusque sur l'autoroute A40. L'actualité trafic, c'est également un véhicule arrêté sur l'autoroute A5. Peut-être gênant pour la circulation en direction de Paris. Une voiture en panne dans une montée, là où il y a une voie réservée aux véhicules lents. La voiture peut obliger, par exemple, les chauffeurs routiers à effectuer un écart si elle gêne sur la voie la plus à droite. En tout cas, le patrouilleur est en route. La zone n'est pas encore sécurisée. Par ailleurs, une circulation qui s'écoule bien sur les axes que vous empruntez. Une météo qui change par rapport aux dernières semaines avec l'arrivée des nuages et de la pluie. Parfois, quelques averses localement. Souvenez-vous, pas plus de 110 km/h sur autoroute en voiture si vous roulez sur une chaussée mouillée. L'actualité trafic qui revient sur Autoroute Info. Je vous retrouve dans moins de 5 minutes pour parler circulation. Et tout de suite, ce sont les titres de France Info.
2: Il est 10h20, Augustin arrivé. Les tensions irano-américaines ne retombent pas.
3: Le ministre iranien des Affaires étrangères parle aujourd'hui d'un terrorisme économique américain qui menacerait l'économie internationale. Washington a menacé de sanctions tout pays qui viendrait en aide à Téhéran ou aux entreprises iraniennes de quelque façon que ce soit. Des orages dès ce matin sur le sud-est, le Var et les Alpes-Maritimes à leur tour en vigilance orange Météo France, comme la Drôme, l'Ardèche et l'Isère. Perturbations qui pourraient devenir plus violentes cet après-midi avec un risque de grêle. L'alerte orange au feu de forêt, elle, s'arrêtera demain sur tout le pays. Il reste encore 5 départements concernés aujourd'hui. Les pompiers belges sont toujours en plein combat contre les flammes dans l'Est, région de Liège, avec de nombreuses reprises de feu la nuit dernière et déjà 3000 hectares brûlés dans le secteur. L'ouverture des universités d'été de la France Insoumise aujourd'hui, les amphis, ça se passe à Valence, dans la Drôme jusqu'à dimanche. Jean-Luc Mélenchon doit tenir un discours dimanche, justement. C'est également aujourd'hui le début du rassemblement de rentrée des écologistes à Grenoble, avec la question essentielle de la désignation d'un futur candidat à gauche pour la présidentielle de l'an prochain.
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1: Et votre route continue avec un des coups de cœur d'Autoroute Info. Elle a déjà collaboré avec Grand Corps Malade, Ozzy Avener, c'est Manon Lisa.

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6: Dans l'actualité de votre route, un ralentissement sur l'autoroute A40 en direction de Mâcon et Paris sur 2 km. Une circulation au ralenti passage à partir du kilomètre 121 près d'Oyonnax en environ 5-10 minutes d'après les remontées GPS dont on dispose en studio. C'est en raison de travaux après le tunnel de Chamoise. Des travaux que les équipes sur place retirent en ce moment. Donc il va y avoir à patienter encore un petit peu si vous êtes du côté d'Oyonnax dans le département de l'Ain. À noter l'évacuation en ce moment du véhicule en panne qui perturbe un peu la circulation au nord de Lyon sur l'autoroute A6, kilomètre 427 à la barrière de péage de Villefranche-Lima. Au retour caméra en studio, on voit à l'instant le garagiste qui s'insère dans la circulation. Donc la voie qui était bloquée, la voie du péage, va prochainement pouvoir rouvrir pour continuer votre route en direction de Paris. Au niveau du péage de Villefranche, il y a quelques centaines de mètres de bouchons. Le temps de cette intervention qui vient donc de se terminer.

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1: Et dans vos conditions de circulation, un véhicule arrêté, parfois à dépasser, un véhicule en dépannage. Par exemple, sur l'autoroute A5 en direction de Paris, il y a depuis quelques minutes une alerte concernant une voiture en panne dans un secteur un peu particulier. C'est là où il y a une grande montée et une voie réservée aux véhicules lents entre Chaumont et Troyes, kilomètre 183. Donc la voiture peut gêner le passage par exemple des poids lourds. Les routiers sont peut-être obligés d'effectuer un écart pour l'éviter. En tout cas, la zone n'est pas encore sécurisée. Le patrouilleur est en route. Kilomètre 183 de l'A5 direction Paris. C'est après la sortie 23 de Châtillon-sur-Seine. L'actualité trafic par ailleurs. C'est une circulation qui s'écoule correctement. Pas de difficultés majeures à signaler sur votre route. Et c'est tant mieux sur l'autoroute des vacances. Peut-être serez-vous d'ailleurs encore sur la route au fil de la soirée de la nuit qui viennent. En région lyonnaise, à noter que la 432, l'autoroute de l'aéroport de Lyon, va fermer de 21h à 6h en direction de Grenoble et Marseille, entre la jonction avec la 46 et la bifurcation avec la 42. Pour rejoindre l'aéroport de Lyon, il y aura une déviation à suivre. Il faudra continuer sur la 46 en direction de Marseille, suivre la 42 direction Genève et après le péage, retrouver la 432. Bien sûr, les panneaux lumineux sur place au moment de la fermeture vous rappelleront ces déviations pour le temps de ces travaux nocturnes de la 432.
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1: Une nouvelle information trafic parvient à l'instant et concerne les conducteurs sur la 77 en direction de Nevers. Un obstacle est signalé sur la chaussée, kilomètre 86. C'est en arrivant dans le département de la Nièvre, après la sortie numéro 21 sur l'autoroute A77. Obstacle sur les voies, un patrouilleur est en route pour les ramasser. La musique pour vous accompagner, on se retrouve juste après pour quelques mots sur l'info trafic. On parlera également reportage tourisme, nous irons à Autun. Et tout de suite pour la musique, c'est Angèle et le duo de DJ français Justice.

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10: L'actualité de votre route, c'est un obstacle qui semble se confirmer sur la 77 en direction de Nevers. Un animal a été percuté, un renard, et il se trouve sur la file de droite, kilomètre 86. C'est après la sortie numéro 21 pour Auxerre-Saint-Fargeau sur la 77, direction Nevers. Un patrouilleur se rend sur place pour ramasser l'animal. Pour votre actualité trafic sur la route des vacances d'été, ce sera à 11h. Et puis tout de suite, une idée de sortie. On va aller du côté du département de la Saône-et-Loire. C'est en Bourgogne. Jérémy Esclavard s'est rendu à Autun, à l'intérieur de la cathédrale Saint-Lazare, où se cache un mystérieux trésor.
11: Ce trésor, on peut l'admirer après 30 ans de rénovation du monument. Mais au fait, de quoi s'agit-il? Axel Goupy, conservatrice adjointe au musée Rollin, nous explique ce qu'est le trésor de la cathédrale Saint-Lazare.
12: C'est d'abord un ensemble de pièces situées sur un des côtés de la cathédrale. Donc il y a la grande sacristie, l'ancienne salle des archives, l'ancienne salle du trésor et l'ancienne bibliothèque du chapitre des chanoines. Ces salles ont été aménagées pour accueillir ce qu'on appelle le trésor, qui est en fait à la fois un ensemble de reliquaires, d'objets liturgiques, de textiles liturgiques également, mais aussi de tableaux, de sculptures qui proviennent de la cathédrale et qui, pour certains, sont encore utilisés lors de célébrations.
13: Et là, on a monté une trentaine de marches, on a pris un petit peu de hauteur. Vous pouvez nous dire où on se trouve?
12: On se trouve dans l'ancienne bibliothèque du chapitre. Et cette salle, qui est une salle unique, elle abrite aujourd'hui des chapiteaux attribués à Gis Lebertus, le fameux sculpteur à qui on doit Ève et le portail du jugement dernier. Des chapiteaux sculptés entre 1120 et 1140 qui proviennent du transept de la cathédrale. Ce transept, il a été renforcé au 19e siècle lors des travaux sur la cathédrale. Les chapiteaux ont été déposés à cette occasion. Et c'est comme ça qu'on a le privilège de voir vraiment devant nos yeux des sculptures incroyables de l'époque romaine, où certains sont à décors abstraits, décors de feuillage, de rinceaux d'une finesse extrême, et d'autres représentent des épisodes de la Bible, notamment le chapiteau du sommeil des mages, qui est extrêmement célèbre.
11: Notre visite se poursuit en compagnie d'Axel Goupy. On se rend à présent dans la grande sacristie.
12: Cette salle, elle est vraiment richement décorée. On y voit un certain nombre de tableaux. On y voit aussi une exceptionnelle garniture d'autel en bronze du XVIIIe siècle. Exceptionnelle parce que la plupart des garnitures d'autel en métal ont été fondues à la Révolution. Celle-ci est une des rares qui soit parvenue jusqu'à nous. Vous imaginez des porte-cierges monumentaux de presque 1,50 m de haut. Et dans les vitrines, on a un ensemble de textiles et d'orfèvrerie liturgique, des chapes brodées, des ciboires, des patènes, des calices, voilà tout ce qui sert à la célébration de la messe.
11: À noter que le trésor de la cathédrale Saint-Lazare n'est pas accessible toute l'année. Pour le découvrir, il faut se rendre à Autun entre les mois d'avril et d'octobre.

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1: On fait la route ensemble ce matin, il est 11h.
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1: L'actualité de votre route, c'est une circulation qui s'écoule bien, mais une intervention de patrouilleur sur l'A77 en direction de Nevers. Il va ramasser un renard qui a été percuté et qui se trouve sur la file de droite, kilomètre 86. C'est après avoir passé Auxerre-Saint-Fargeau, la sortie numéro 21. Un patrouilleur donc qui est en route pour le moment. Il faudra anticiper et serrer un petit peu sur la gauche de la chaussée, d'après ces premières informations qui ont été transmises au PC Sécurité. Et puis, il peut y avoir tout simplement des véhicules en cours de dépannage. Pensez au corridor de sécurité, c'est-à-dire de serrer un petit peu sur la gauche. Au passage, une intervention lorsqu'elle a lieu sur la bande d'arrêt d'urgence, comme c'est le cas en ce moment au niveau d'un camping-car en dépannage sur l'autoroute A39, pas très loin de Bourg-en-Bresse. En direction de Dijon, kilomètre 131, il est sur la bande d'arrêt d'urgence. Le garagiste est sur les lieux et pour le moment, le dépannage est toujours en cours. On n'a plus vraiment l'habitude de ce temps, mais des averses de pluie qui peuvent tomber déjà sur le centre et l'est du pays. La pluie qui peut créer un risque d'aquaplanage, situation dangereuse dont nous parle Elliot Monod.
2: C'est un phénomène qui se produit lorsque la route est détrempée. Les sculptures du pneu ne parviennent plus à évacuer toute l'eau, surtout si vous ne réduisez pas votre vitesse. À titre d'exemple, sachez qu'à 90 km/h, un pneu doit déjà évacuer près de 5 litres d'eau par seconde. Lorsqu'il n'y parvient plus, un coin d'eau se forme sous la structure du pneu qui risque alors de ricocher sur la chaussée. Un conseil donc, dès que vous sentez la direction flotter, évitez de freiner, relâchez progressivement l'accélérateur et maintenez fermement votre volant.
1: Et une nouvelle information trafic est parvenue, le temps de ces quelques conseils, et cela concerne les conducteurs sur l'autoroute A46, tout près de Lyon, en direction de Marseille, kilomètre 10, un obstacle sur la chaussée est signalé après la sortie 2 de Neuville-sur-Saône. L'actualité trafic qui revient sur Autoroute Info. Je vous retrouve dans moins de 5 minutes pour parler circulation. Et tout de suite, ce sont les titres de France Info.
3: Et l'incendie déclaré hier en Lozère est partiellement fixé. Selon la préfecture, le feu est fixé à l'avant, mais il progresse encore sur les flancs. Les flammes ont parcouru 250 hectares de forêt. Deux hameaux ont dû être évacués hier. Un pompier a été blessé. En Belgique, les pompiers ont fait face la nuit dernière à de nombreuses reprises de feu qui ont été maîtrisées. L'incendie du parc naturel des Fagnes est toujours en cours. Le feu a parcouru 3000 hectares de végétation. Après la canicule, les orages dans le sud-est, 5 départements sont placés aujourd'hui en vigilance orange pour risque d'orages, l'Ardèche, la Drôme, l'Isère ainsi que le Var et les Alpes-Maritimes. De forts cumuls de pluie sont attendus sur de courtes durées, prévient Météo France. La dépression orageuse va se déplacer vers la Corse demain. Au moins 13 personnes ont été tuées dans un bombardement russe à Kiev la nuit dernière, affirme Volodymyr Zelensky. Le président ukrainien assure que Moscou investit dans des missiles balistiques, alors que l'Ukraine réclame depuis des semaines aux États-Unis des systèmes de défense antiaérien pour intercepter ces missiles russes qui sont plus difficiles à abattre que les drones.
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1: Voyage qui continue avec un extrait de l'album qui va sortir très bientôt, dans 8 jours. L'album intitulé Wild Child, c'est Alex Warren.

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3: Des obstacles dans deux secteurs très différents. D'abord, près de Lyon, il y a sur la 46 un camion Ben qui a perdu, semble-t-il, une partie de son chargement sur la 46, direction Marseille, à partir du kilomètre 10. Mais il a malheureusement continué de rouler jusqu'à l'aire suivante, donc sur près de 5 kilomètres. Après Neuville-sur-Saône, la sortie 2 jusqu'à l'aire de Mionnet, il peut y avoir des débris sur les voies. Un patrouilleur va se rendre sur place, évidemment. Et puis une intervention de patrouilleur sur la 77 pour ramasser un renard écrasé sur la voie de droite, direction Nevers, kilomètre 86. C'est après Auxerre-Saint-Fargeau, la sortie numéro 21. L'actualité trafic de retour sur la route des vacances, Autoroute Info, bien sûr, c'est aussi le programme musical. Enrique Iglesias à suivre dans quelques instants. Et tout de suite, c'est Macklemore.

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1: Et sur la route des vacances d'été, beaucoup moins de chaleur. Hein, la vague de canicule qui s'éloigne et un trafic qui s'écoule parfaitement bien hein, sur les axes que vous empruntez en ce moment. Pas de perturbations majeures à signaler. Un peu de monde quand même hein, sur la route du retour pour les conducteurs sur l'autoroute A6 entre Lyon et Beaune. Une des autoroutes les plus fréquentées l'été, mais pas de bouchons signalés les équipes sur le terrain, au PC sécurité des autoroutes. Donc tout se passe pour le mieux. Attention quand même hein, si vous passez au niveau d'un véhicule en cours de dépannage. D'ailleurs, on va rester sur la 6, on va aller du côté du bassin parisien. Il y a une voiture qui est tombée en panne, arrêtée sur la 6 direction Lyon, kilomètre 53. Elle est sur la bande d'arrêt d'urgence en attente de son dépannage. Le patrouilleur est sur place en protection. C'est un peu après avoir passé la sortie pour Fontainebleau par la Nationale 7 qu'il va y avoir cette intervention de dépannage dans les prochaines minutes.
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1: Alors je vous disais, hein, la canicule qui s'est éloignée, mais malheureusement, c'est pour laisser place aux nuages. Très souvent, parfois quelques averses, d'après les cartes satellites en temps réel du côté de la Bourgogne-Franche-Comté ou encore pas très loin du Lyonnais. Et puis 5 départements qui sont en vigilance orange à cause des orages cet après-midi, ce soir, cette nuit. L'Ardèche, la Drôme, l'Isère, c'est près de Lyon ou encore près de la Méditerranée. Le Var ou encore les Alpes-Maritimes. Les prévisions de Météo France pour aujourd'hui, c'est avec Nemo Pavlovski.
2: Des conditions très agitées sur le sud-est du pays jusqu'au sud de la Franche-Comté cet après-midi, avec des orages parfois très pluvieux, en particulier à l'approche de la Drôme, de l'Ardèche et de l'Isère, accompagnés de rafales atteignant localement 80 km par heure. Entre l'Île-de-France, la Bourgogne et le Grand Est, le ciel est plus variable, mais quelques averses circulent toutefois sans grande intensité. En Nouvelle-Aquitaine, prudence en fin d'après-midi avec des orages également assez pluvieux qui se forment, mais qui sont accompagnés de rafales de vent plus modérées. Les températures sont en baisse partout. Comptez cet après-midi au plus chaud 24 degrés entre Paris et Pau, 25 degrés à Bourges, 26 à Grenoble et Mont-de-Marsan, 27 degrés à Lyon et Nancy, 28 à Clermont-Ferrand et Mulhouse. En soirée, les averses persistent dans le sud-ouest du pays, sur la Provence et les Alpes, tandis que le temps redevient sec au nord. 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
1: Et le temps des prévisions de Météo France, j'apprends qu'un piéton est en bordure de l'autoroute A39, pas très loin de Dijon. Hein, pour les conducteurs qui sont à l'approche de Dijon, une voiture est arrêtée sur la bande d'arrêt d'urgence, un piéton qui marche à côté. C'est une situation passablement dangereuse. Hein. Soyez attentifs à l'approche de Dijon après Saint-Jean-de-l'Aune, Genlis, après la sortie numéro 5. Un patrouilleur va se rendre sur place. L'actualité trafic de retour sur Autoroute Info, c'est juste avant un reportage. On essaiera d'y voir plus clair sur les différents moyens de paiement pour recharger sa voiture électrique sur l'autoroute. Et tout de suite, c'est la musique, un duo avec Diziz et Théodora. Diziz qu'on retrouvera au festival Golden Coast à Dijon, fin du mois.

0: Une alerte concerne un piéton sur les bords de l'autoroute A39, pas très loin de Dijon, en Côte d'Or. Après avoir passé la sortie 5 Saint-Jean-de-Laune, Genlis, Aussonne, à l'approche de Dijon, kilomètre 8, une voiture arrêtée sur la bande d'arrêt d'urgence et un piéton à ses côtés. Un patrouilleur va se rendre sur place. L'alerte a été donnée il y a moins de 5 minutes. Le patrouilleur, du coup, est encore en route. L'actualité trafic qui revient sur votre route des vacances d'été. Je vous retrouve à 11h30. Ce sera après la musique. On vous a préparé le duo Tom Dice et Elisa Tovati. Paris White également à suivre dans quelques instants. Et tout de suite, on va parler de véhicules électriques. L'un des freins au passage à l'électrique, ça peut être la méconnaissance des différents moyens de paiement selon la station dans laquelle on s'arrête pour recharger son véhicule. Mais vous allez l'entendre, les choses sont en réalité bien plus simples qu'on ne le croit. Franck Pellissier.
1: Faut-il disposer par exemple de cartes d'abonnement pour chacun des opérateurs du marché ? Peut-on payer simplement avec une carte bancaire ? Marie-Pierre Macario, en charge du déploiement du réseau Evadea, nous rassure sur ces interrogations.
2: Alors vraiment, avec le réseau Evadea, on a déployé l'ensemble des connecteurs sur toutes nos stations, donc pas de crainte, on est compatible avec 100% des véhicules électriques, et on a déployé l'ensemble des moyens de paiement, donc on n'a pas besoin d'abonnement, on n'oblige pas, il n'existe pas d'abonnement Evadea, on permet aux gens de charger avec une carte bleue, avec l'application mobile ou la carte de leur opérateur habituel. Et notre force, c'est qu'on a un call center qui assiste les personnes qui en sont dans leur première expérience et qui est vraiment challengé sur l'accompagnement de l'automobiliste et surtout pas sur le nombre d'appels pris à la minute. Donc ils ont une consigne d'apporter de la pédagogie et d'obtenir l'adhésion des conducteurs sur le véhicule électrique.
3: Autre simplification aujourd'hui, il y a moyen de savoir grâce à différentes applications où se trouvent les points de charge les plus proches ou sur son trajet.
2: Oui, alors l'ensemble de nos points de charge Evadea est référencé sur la plupart des navigateurs et également sur l'ensemble des applications mobiles de nos partenaires fournisseurs de services de recharge, donc les plus grands fournisseurs de recharge, les Fully, la PRR, le ChargeMap, le Total. On est partenaire et on accepte leur carte pour lancer une recharge sur une station Evadea et sur leur application mobile, comme sur celle d'Evadea, comme sur l'ensemble des navigateurs. Les stations sont référencées. Vous pouvez choisir une station et elle vous basculera sur le navigateur pour vous conduire jusqu'à la station.
1: Quant à savoir où se trouvent les stations de recharge sur le réseau des autoroutes APRR et AREA, c'est très facile. Toutes les aires de service sont dotées de bornes à très haute puissance, capables de recharger votre véhicule en une vingtaine de minutes.

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1: Et vous êtes relativement nombreux en ce moment sur l'autoroute A6, une des autoroutes les plus empruntées pendant les vacances d'été, en particulier en direction du nord, en direction de Paris, en direction du nord de la France, sur l'A6, entre Lyon et Beaune. D'après les écrans de contrôle, une circulation plus soutenue qu'un jeudi ordinaire, mais pas de bouchons à signaler. C'est surtout à partir de demain que les choses vont se compliquer, hein, avec une circulation très attendue pour un des derniers chassés croisés de l'été. Restez bien à l'écoute d'Autoroute Info, hein, si vous êtes encore sur la route demain. Et vous retrouvez également les prévisions de circulation sur notre site internet autoroute-info.fr et sur nos réseaux. Pour ce qui concerne votre actualité trafic, en tout cas, une circulation fluide et parfois une intervention en cours, comme c'est le cas près de Dijon, et un piéton a été vu, une personne à pied en tout cas, à côté de sa voiture en panne, sur la 39, direction Dijon, kilomètre 8, c'est après Saint-Jean-de-l'Aulne, la sortie numéro 5, un patrouilleur va vérifier ce qu'il se passe précisément, et puis une voiture en cours de dépannage, c'est toujours le cas, sur l'autoroute A6, direction Lyon, en quittant le bassin parisien. Sur la bande d'arrêt d'urgence, dépannage en ce moment, kilomètre 53 sous la protection du patrouilleur. L'actualité trafic, par ailleurs, eh bien, c'est une circulation fluide et peut-être parfois des zones de travaux à traverser. Respectez bien les limitations de vitesse indiquées à l'entrée des chantiers. Il en va de votre sécurité, bien sûr, mais aussi de celle des personnes qui travaillent sur place. Et sans tarder, on retrouve tout de suite les titres de France Info.
2: 7, Augustin arrivé. Des orages de grêle attendus dans le sud-est aujourd'hui.
3: 5 départements en vigilance orange météo France, le Var, les Alpes-Maritimes, mais aussi la Drôme, l'Ardèche et l'Isère. Des précipitations qui nous dirigent vers la fin de la vague de chaleur. Elle est encore en cours et elle est devenue aujourd'hui la plus longue jamais vécue par les Français. Il reste par ailleurs encore 5 départements considérés aujourd'hui comme à risque élevé de départ de feu. Il n'y en aura plus aucun demain. Le feu qui a déjà brûlé 300 hectares dans l'est de la Lozère et qui est maintenant fixé. L'arrivée des premiers détenus dans la prison désormais de haute sécurité de Réau en Seine-et-Marne. Premier transfèrement annoncé ce matin par Gérald Darmanin. C'est la troisième prison du genre en France après la réorganisation déjà de Vendin-le-Vieil et de Condé-sur-Sarthe. De nouveaux tirs de missiles nord-coréens aujourd'hui, une dizaine de tirs signalés par la Corée du Sud. Sans précision d'un quelconque dégât, hier soir Donald Trump annonçait qu'il rencontrerait à nouveau le dictateur Kim Jong-un avant la fin de l'année. Et puis le pilote Formule 1 Max Verstappen reste chez Red Bull. Le quadruple champion du monde met fin aux rumeurs de départ. Il prolonge même jusqu'en 2030. Le Néerlandais l'annonce à 3 jours du Grand Prix des Pays-Bas.
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1: Je le disais il y a quelques instants, de plus en plus de monde en direction du nord et c'est le cas au passage de la région lyonnaise sur la 432 en direction de Villefranche-sur-Saône et Paris, kilomètre 12. Il y a une barrière de péage appelée le péage de la Boisse, quelques centaines de mètres d'attente avant de pouvoir passer cette fameuse barrière de péage en provenance de l'aéroport Lyon-Saint-Exupéry pour aller en direction du nord. Donc il faudra s'armer de quelques minutes de patience. L'actualité trafic de retour sur Autoroute Info. C'est dans moins de 5 minutes et tout de suite, c'est Marine.

petit peu d'attente à une barrière de péage. C'est le cas près de Lyon sur l'A432, l'autoroute qui longe l'aéroport Lyon-Saint-Exupéry. Avant de pouvoir continuer la route en direction de Villefranche-sur-Saône, Paris en direction du Nord, un peu d'attente au péage de la Boisse, kilomètre 12, quelques centaines de mètres de file d'attente avant de passer ce péage. Peut-être êtes-vous passé par Lyon et le tunnel de Fourvière, vous aussi, hein, vous avez eu un peu d'attente avant le fameux tunnel lyonnais en direction du Nord. Une fois passé le tunnel, en arrivant sur les autoroutes APRR, pas mal de circulation, en plus qu'un jeudi ordinaire, sur la 6 en direction de Paris, une des autoroutes les plus empruntées pendant les vacances d'été. L'actualité trafic, justement, de vos vacances revient, ce sera à 11h45. Et la musique, bien sûr, un programme concocté pour vous accompagner au mieux sur votre route avec un petit coup d'œil dans le rétroviseur, dans notre playlist, un titre de Daniel Balavoine, juste avant le prochain rendez-vous trafic. Et tout de suite, c'est Calvin Harris.

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1: De la circulation en provenance du sud pour le passage près de la région lyonnaise, c'est le cas sur la 432, l'autoroute qui longe l'aéroport Lyon-Saint-Exupéry, avec un petit peu d'attente au péage kilomètre 12, péage de la Boisse. Ça vous concerne si vous êtes en direction de Villefranche-sur-Saône ou encore Paris. Et la circulation qui rejoint ensuite l'autoroute A6, assez chargée depuis Lyon jusqu'en Bourgogne, avec un point particulier au nord de Lyon, la barrière de péage de Villefranche-Lima, au kilomètre 427, la grande barrière de péage que de nombreux conducteurs passent pendant les vacances d'été. D'ailleurs, l'opératrice du PC Sécurité observe qu'il y a du monde qui se concentre particulièrement sur la gauche, alors que toutes les voies de péage sont accessibles pour passer cette barrière. Alors, peut-être faudra-t-il mieux répartir vos véhicules au niveau de cette barrière de péage pour éviter la formation d'un bouchon. Oui, mais comment bien aborder la barrière de péage en fonction de votre moyen de paiement? Alors, on fait le point tout de suite avec Thomas Triboulet et des autoroutes à PRR.
2: Vous avez trois choix en fonction du moyen de paiement que vous allez utiliser. Un premier choix qui va être le télépéage qui est signalé par un logo T orange, logo T qui est en général à gauche de la barrière. Il faut savoir qu'avec le télépéage, vous pouvez aussi passer dans n'importe quelle autre voie, puisque toutes les voies acceptent le télépéage. Vous allez avoir un autre choix qui va être la carte bancaire. Vous pouvez aller dans une voie spécialisée pour les cartes, qui est signalée par un logo carte blanc. Ou aussi, vous pouvez passer dans une voie avec une flèche verte. Et puis enfin, cette fameuse voie flèche verte, si vous souhaitez passer en paiement espèce ou tout autre moyen de paiement, puisque la voie avec flèche verte accepte tous les moyens de paiement et toutes les classes de véhicules.
1: Et peut-être serez-vous encore sur la route ce soir, cette nuit, à noter en région lyonnaise que l'A432, l'autoroute de l'aéroport de Lyon, sera fermée pour travaux de 21h à 6h en direction de l'aéroport, en direction aussi de Grenoble et Marseille, entre la jonction avec l'A46 et la bifurcation avec l'A42.
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1: Un peu de nostalgie peut-être, alors restez avec nous dans quelques instants, on parlera souvenirs sur la route des vacances, ce sera après ce titre de Miles Smith.

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4: Dans l'actualité de votre route, une circulation soutenue en provenance du sud de la France pour la traversée de la région lyonnaise, que ce soit par la 432, l'autoroute de contournement de Lyon par l'Est, la 46, ou par l'axe A7-A6. La circulation est de plus en plus chargée à la mi-journée. Gros plan sur l'autoroute A36 où un véhicule est signalé arrêté pour quitter l'autoroute A36 en direction de Beaune au niveau de la sortie 8 pour Montbéliard, véhicule qui peut gêner la circulation. L'actualité trafic de retour, ce sera à midi pour votre route des vacances d'été. Et puis la route des vacances, c'est aussi celle des souvenirs. Aujourd'hui, on fait un bond dans les années 2000 avec Myriam Boyed et Elliot Monod.
5: Retour à l'été 2003.
6: Débardeur à fines bretelles, jean taille basse et converse aux pieds, les téléphones portables dernier cri sont à clapper et dans la poche arrière des ados, tandis que les Nokia 3310 sont accrochés à la ceinture des parents.
5: C'est la grande époque des forfaits limités, des télé cathodiques et des premiers appareils photo numériques.
6: Les plus jeunes passent leur soirée à s'envoyer des whiz sur MSN, racontent leur vie sur Skyblog, découvrent MySpace, bref, les réseaux sociaux avant l'heure.
5: Côté cinéma, 2003, c'est l'année de sortie de Taxi 3, du premier volet des Pirates des Caraïbes et des aventures du légendaire Jack Sparrow.
6: Une autre légende est attendue cette année-là.
7: Pour Frodon.
6: Aragorn s'apprête à accomplir son destin dans le dernier volet du Seigneur des Anneaux, le Retour du roi.
5: Sur les autoroutes, les monospaces sont à la mode. Renault Scénic, Citroën Picasso ou Peugeot 806 qui roulent cet été-là sous un soleil de plomb.
8: 11 435 personnes n'ont pas survécu à la canicule, un désastre sanitaire et humain.
6: C'est d'ailleurs après ce drame qu'a été créé le plan national canicule en France.
9: Notre maison brûle et nous regardons ailleurs. Nous ne pourrons pas dire que nous ne savions pas.
5: C'est aussi sous la présidence de Jacques Chirac que la sécurité routière connaît un tournant avec la mise en place des premiers radars fixes.
6: Entre deux bulletins météo annonçant chaque jour un nouveau record de température, la radio navigue entre pop-rock et rap R&B. On écoute les Black Eyed Peas, Avril Lavigne, Robbie Williams, Leslie ou encore Sniper.
5: Les boîtes à gants débordent de CD, de compiles dans des voitures où le confort s'installe. Climatisation quasi généralisée, vitres électriques et premiers régulateurs de vitesse.
6: À l'arrière, les enfants jouent à Pokémon, 13 des Scooby-Doo et attendent chaque semaine avec impatience la trilogie du samedi soir.
5: Et oui, cet été-là, c'était comme ça.

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1: Ravi de faire la route avec vous. Les conditions de circulation à la mi-journée.
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1: Et à midi, le trafic est très soutenu en direction du nord, en direction de Paris, du nord de la France, par l'autoroute A6 entre Lyon et la Bourgogne, sur la 46, autoroute de contournement de Lyon par l'Est, et sur la 432, d'ailleurs, sur cette autoroute, la 432 qui longe l'aéroport Lyon-Saint-Exupéry, il y a une voiture qui est tombée en panne, là où la circulation est la plus soutenue, aux alentours du kilomètre 30, au niveau donc de l'aéroport Saint-Exupéry, au niveau de la sortie numéro 5, voiture en panne sur la bande d'arrêt d'urgence. L'actualité trafic, c'était également une voiture en cours de dépannage en ce moment sur l'autoroute A36 dans une bretelle de sortie, la sortie 8 Montbéliard. Vous êtes concerné en direction de Beaune, Paris. Si vous quittez la 36 au kilomètre 50, le dépanneur va arriver dans les prochaines minutes. Par ailleurs, je le disais, surtout de la circulation en provenance du sud de la France, avec beaucoup de monde déjà sur la route du retour. Pour l'heure, il peut y avoir à tout moment des ralentissements qui se forment avec les seuils de saturation qui sont atteints, voire dépassés, sur l'autoroute A6 sur près de 200 km entre Lyon et Beaune. L'actualité trafic qui revient dans moins de 5 minutes. Et tout de suite, les titres de France Info.
2: Après la canicule, les orages dans le sud-est aujourd'hui. 5 départements sont placés en vigilance orange pour risque d'orage. L'Ardèche, la Drôme et l'Isère, ainsi que le Var et les Alpes-Maritimes. De forts cumuls de pluie sont attendus sur de courtes durées, prévient Météo France. En Lozère, l'incendie qui s'est déclaré hier est partiellement fixé. Selon la préfecture, le feu progresse encore sur les flancs. Plus de 250 pompiers sont encore mobilisés. Les flammes ont parcouru 250 hectares de forêt. 2 hameaux ont dû être évacués hier et un pompier a été blessé. La vague de la chaleur qui est en train de se terminer dans l'Hexagone est désormais la plus longue jamais enregistrée, à égalité avec celle de juillet 83. 23 jours de chaleur quasi générale sur le pays. Hier, l'indicateur thermique national s'élevait à 24,7 degrés. C'est la moyenne des températures sur 30 stations de référence. Donald Trump menace l'Iran d'une guerre économique jamais vue et de terribles répercussions économiques pour tout pays qui aiderait l'Iran. Le président américain évoque sur les réseaux sociaux l'opération économique la plus écrasante jamais entreprise contre un pays. Cela relève de politiques vouées à l'échec, a réagi l'Iran ce matin.
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1: Et votre route qui continue avec la musique. Ils ont participé, mais pas la même année, à l'émission Danse avec les stars. Emma et Jungeli en duo pour vous accompagner dans la playlist Autoroute Info. Bonne route à tous.

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2: Prenez garde aux véhicules arrêtés sur la bande d'arrêt d'urgence en attente d'un dépannage, comme en ce moment sur l'autoroute A5. Une voiture est immobilisée en direction de Paris, kilomètre 179. C'est dans le département 149, pardon, dans le département de l'Aube. Après avoir passé la sortie 22 pour Brienne-le-Château, Forêt-d'Orient, donc tout près de Troyes, une voiture en panne sur l'autoroute A5 et un patrouilleur va se rendre sur place pour mettre son fourgon en protection pour permettre un dépannage en sécurité. L'actualité trafic qui revient sur Autoroute Info, ce sera à midi et quart sur votre route des vacances. Autoroute Info, c'est aussi notre playlist avec AA à suivre juste avant le prochain rendez-vous trafic. Et tout de suite, c'est Matt Simons.

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1: Et gros plan dans le territoire de Belfort où il y a un bouchon qui s'est formé. Vous êtes concerné si vous êtes en ce moment sur l'autoroute A36 en direction de Beaune, Lyon et Paris. 1 kilomètre de bouchon à partir du kilomètre 26. C'est très peu de temps après avoir passé le péage de Fontaine entre Mulhouse et Belfort. Les équipes sur place retirent des travaux et le temps de cette intervention, eh bien, la circulation s'est un petit peu engorgée sur 1 kilomètre quelques instants. Temps de circulation un peu moins rapide pour vous qui êtes en ce moment sur l'autoroute A36.

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1: Un accident s'affiche à l'instant sur les écrans de contrôle et cela concerne les conducteurs du côté du bassin parisien. Accident au niveau de la jonction entre la francilienne pour rejoindre la 5A. Pas plus d'informations pour le moment. On ignore le nombre de véhicules impliqués, la position sur les voies, l'importance de la gêne pour la circulation. En tout cas, un accident signalé à l'instant au niveau de la jonction entre francilienne et A5A. Les services autoroutiers sont alertés, un patrouilleur se rend

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1: Nouvelle information trafic sur Autoroute Info, des obstacles signalés à l'instant, des débris de pneus sur l'autoroute A6 en direction de Lyon, kilomètre 249. Les services autoroutiers sont alertés, un patrouilleur va se rendre sur place, l'alerte vient de tomber, donc le patrouilleur est en route. Un peu après avoir passé la sortie 23 Saulieu, c'est entre Auxerre et Beaune que vous serez concerné sur la 6, obstacle à débris de pneus sur la chaussée à la traversée du département de la Côte d'Or. C'est un obstacle qui serait également à l'origine de l'accident signalé il y a quelques instants de cela du côté du bassin parisien à la jonction entre A5A et Francilienne. En provenance de la N104 intérieure pour aller en direction de la province, pour rejoindre A5A, il y a peut-être un obstacle. Et puis une voiture qui est arrêtée sur la bande d'arrêt d'urgence après avoir roulé dessus. Le patrouilleur, là aussi, va intervenir dans les prochains instants. Un bouchon reste signalé sur l'autoroute A36. On va complètement dans l'est de la France, entre Mulhouse et Belfort. Il y a des travaux, 1 km de bouchon au kilomètre 26, c'est après le péage de Fontaine. Les équipes sur place retirent les travaux en question. Et puis, pour les conducteurs qui rejoignent l'Italie, pas mal de circulation en direction de l'Italie hein, et de l'attente côté français au passage du tunnel du Mont-Blanc. 45 minutes à patienter, vous retrouverez sur les autoroutes alpines Jean-François Giraud qui vous donne les évolutions en temps réel.
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1: 5 départements du quart sud-est sont en vigilance orange à cause des orages cet après-midi, ce soir, cette nuit. L'Ardèche, la Drôme, l'Isère, le Var et les Alpes-Maritimes. Les prévisions complètes de Météo France pour cette journée, c'est avec Nemo Pavlovski.
2: Des conditions très agitées sur le sud-est du pays jusqu'au sud de la Franche-Comté cet après-midi, avec des orages parfois très pluvieux, en particulier à l'approche de la Drôme, de l'Ardèche et de l'Isère, accompagnés de rafales atteignant localement 80 km par heure. Entre l'Île-de-France, la Bourgogne et le Grand Est, le ciel est plus variable, mais quelques averses circulent toutefois sans grande intensité. En Nouvelle-Aquitaine, prudence en fin d'après-midi avec des orages également assez pluvieux qui se forment, mais qui sont accompagnés de rafales de vent plus modérées. Les températures sont en baisse partout. Comptez cet après-midi au plus chaud 24 degrés entre Paris et Pau, 25 degrés à Bourges, 26 à Grenoble et Mont-de-Marsan, 27 degrés à Lyon et Nancy, 28 à Clermont-Ferrand et Mulhouse. En soirée, les averses persistent dans le sud-ouest du pays, sur la Provence et les Alpes, tandis que le temps redevient sec au nord. 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
1: Et votre route qui continue avec un extrait de l'album Le Retour des Beaux Jours. Elle est en tournée jusqu'en novembre dans toute la France. Et allez dans la playlist Autoroute Info pour vous accompagner sur votre route de l'été. Dans votre bande-son, c'est Vanessa Paradis, bien sûr.

0: Et tout de suite, le rappel d'obstacles sur l'autoroute A6, une des autoroutes les plus empruntées pendant les vacances d'été. Des obstacles entre Auxerre et Beaune, kilomètre 249. Ce sont des débris de pneus sur la chaussée. Un peu après avoir passé la sortie 23 pour Saulieu, Bière-lès-Semur. Soyez prudents, hein, vous qui roulez en ce moment sur l'autoroute A6. L'alerte est tombée il y a quelques instants seulement. Le patrouilleur est encore en route pour ramasser ces obstacles sur les voies. La musique pour vous accompagner juste avant le prochain rendez-vous trafic, titre de Bob Marley, Craig David également qui arrive dans quelques instants, mais tout de suite, c'est un reportage. Peut-être avez-vous déjà entendu parler des plans, mesures ou journées Palomar, un terme qui a fait son apparition au siècle dernier et qui reste toujours d'actualité. Franck Pélissier.
1: Cela fait une cinquantaine d'années que ce terme a fait son entrée chez les gestionnaires de réseaux routiers et autoroutiers et dans les médias français. Philippe Bibelet est responsable du service sécurité trafic aux autoroutes et tunnels du Mont-Blanc et il nous rappelle tout d'abord ce que signifie Palomar.
2: Alors Palomar, c'est l'acronyme de Paris-Lyon-Marseille. C'est en fait un plan de gestion trafic qui a été mis en œuvre par les pouvoirs publics suite à un événement tragique qui a eu lieu en 1975, le chassé-croisé juillet-août, hein, particulièrement le samedi 2 août 1975, jour de canicule, où la France a connu plus de 600 km de bouchons. Et les gens étaient pris dans ces bouchons pendant des heures et des heures. Et on a dénombré malheureusement 145 décès liés soit à cette canicule, soit à des accidents sur ce week-end de chassé-croisé. Donc les pouvoirs publics ont pris des mesures drastiques pour essayer que ça ne se reproduise pas. Et pour l'année suivante, plus de 600 000 cartes ont été éditées, avec 3500 km d'itinéraire bis répertoriés sur ces cartes. Et c'était le premier plan Palomar établi.
1: Vous l'aurez compris, les mesures Palomar consistent donc en la mise en place d'itinéraires de substitution quand les grands axes sont saturés, généralement vers la Méditerranée ou les côtes atlantiques en été et vers les stations des Alpes en hiver. Aux autoroutes et tunnels du Mont-Blanc, cela ne concerne qu'un nombre restreint de week-ends. Philippe Bibelet.
2: Sur notre réseau ATMB, nous sommes plutôt concernés sur les week-ends d'hiver. Hein. On parle plutôt de 3 week-ends à Noël et puis 5 week-ends en février. Au total, 8 week-ends sont concernés pour une organisation spécifique.
1: Qu'est-ce que vous mettez de particulier justement pour faire face à ces week-ends de fort trafic?
2: Alors tous les services sont mobilisés au sein d'ATMB, bien entendu. Hein, ça part du péage avec des renforts au niveau des équipes pour faire en sorte qu'on ait la meilleure fluidité au niveau du passage des barrières de péage. Mais c'est aussi au niveau des centres d'exploitation chez nous où on met des renforts pour venir en aide aux clients en difficulté sur le réseau. Et puis au niveau de notre PC, bien entendu, pour être réactif et informer du mieux possible nos clients des perturbations de circulation.
1: Lors de ces journées Palomar, le trafic est en moyenne 3 fois supérieur à une journée ordinaire sur le réseau ATMB, avec un nombre d'interventions des patrouilleurs qui suit la même tendance.

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1: Et à la mi-journée, beaucoup de circulation en direction du nord, surtout sur l'autoroute A6, l'axe Paris-Lyon. Autoroute sur laquelle il y a des obstacles qui ont été signalés il y a quelques minutes de cela. Le patrouilleur est toujours en route. Alors, sont concernés les conducteurs qui sont en direction du sud de la France. Des obstacles, kilomètre 249, c'est entre Auxerre et Beaune, un peu après avoir passé la sortie numéro 23. Intervention donc du patrouilleur pour ramasser des débris de pneus sur la chaussée. Et puis, je vous annoncez pas mal de véhicules arrêtés sur les bandes d'arrêt d'urgence, en panne ou accidentés. Et c'est assez logique, hein, logique. Mais du coup, il y a aussi l'arrivée maintenant des garagistes pour évacuer ces véhicules. On va commencer par le bassin parisien. Une voiture accidentée après avoir heurté un obstacle sur les voies. Le garagiste intervient sur la bande d'arrêt d'urgence dans la jonction entre la Francilienne et la 5A en direction de la province. Même chose près de Lyon. Un garagiste qui vient d'arriver pour enlever une voiture en panne sur l'A432 en direction de Villefranche-sur-Saône. Et il y a aussi le patrouilleur qui est là en protection le temps de l'intervention du garagiste pour évacuer la voiture au niveau de l'aéroport Lyon-Saint-Exupéry. Alors je vous en parle plus précisément parce qu'il faut penser au corridor de sécurité quand vous passez au niveau d'intervention en cours, même si ça se passe sur la bande d'arrêt d'urgence, dans la mesure du possible serrer sur la gauche pour garder un intervalle d'une voie entre la circulation et l'intervention en cours. L'actualité trafic qui revient, ce sera dans moins de 5 minutes et sans tarder, on retrouve les titres de France Info.
2: Antoine Geoffin et la Corée du Sud affirment que la Corée du Nord a tiré une dizaine de missiles balistiques.
3: De courte portée depuis la région de Pyongyang, la capitale nord-coréenne. Un peu plus tôt, le Japon lui aussi avait émis cette hypothèse d'un missile balistique tiré là également par la Corée du Nord. En Ukraine, le bilan s'alourdit, au moins 16 morts désormais. Après ces bombardements russes sur Kiev et sa région la nuit dernière, attaque combinée de missiles balistiques, de croisières et de drones. D'après le président ukrainien, Volodymyr Zelensky dénonce une attaque massive faite pour provoquer le plus de dégâts possible aux infrastructures civiles. À Ajaccio, la piste criminelle privilégiée par le procureur adjoint de la ville après cet incendie qui a totalement détruit un bar la nuit dernière, des bidons d'essence retrouvés. Il y a une semaine, une paillote d'Ajaccio a été là aussi ravagée par un autre feu criminel selon le parquet. Et puis 5 départements passeront en vigilance orange aux orages à partir de 13h, prévient Météo France. Les Alpes-Maritimes, le Var, l'Ardèche, la Drôme et l'Isère.
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1: Et votre route des vacances continue avec une chanteuse franco-haïtienne, des coups de cœur d'Autoroute Info. Elle sera d'ailleurs en concert au Rose Festival à Toulouse dans tout juste une semaine. Dans la playlist Autoroute Info, c'est Naïka.
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9: Gros plan dans le bassin parisien où il y a une voiture accidentée en cours de remorquage par le garagiste arrivé sur place il y a quelques instants dans la jonction entre la Francilienne et la 5A. Ça se passe sur la bande d'arrêt d'urgence, voiture qui va être évacuée dans les prochains instants. Le tout sous la protection du patrouilleur également sur les lieux. Une intervention donc dans le virage pour accéder à la 5A, c'est une situation assez délicate quand même. Le temps d'évacuer cette voiture accidentée dans le bassin parisien. Et puis, à la traversée de la Bourgogne, je vous rappelle la présence d'obstacles sur les voies de l'A6 direction Lyon, kilomètre 249 environ. C'est entre Auxerre et Beaune sur l'autoroute A6, un peu après avoir passé la sortie 23 de Saulieu. Le patrouilleur du secteur est alerté et se rend sur place pour dégager les voies de circulation. La musique pour vous accompagner jusqu'au prochain rendez-vous Trafic dans la bande originale de votre été sur Autoroute Info. Il y a les Simple Minds.

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1: Et vos conditions de circulation se sont améliorées ces dernières minutes. Alors il y a encore beaucoup de circulation en provenance du sud de la France pour continuer sur les autoroutes APRR par l'autoroute A6 entre Lyon et la Bourgogne. Beaucoup de monde aussi sur le contournement est de Lyon, la 46. Parfois un risque de ralentissement ponctuel. Il y a des moments où la circulation atteint les seuils de saturation, mais d'après les écrans de contrôle, ça va quand même de mieux en mieux pour vous qui êtes en ce moment en direction du nord par l'autoroute A6. Entre autres, sur les autres axes, beaucoup de monde aussi en direction du nord, par exemple sur la 31 entre Beaune et Nancy. L'actualité trafic, ça peut être tout simplement des véhicules en cours de dépannage, comme c'est le cas en bordure de l'autoroute A42. Il y a un camion arrêté sur la bande d'arrêt d'urgence en direction de Genève, kilomètre 33. Les agents autoroutiers sur place ont neutralisé la bande d'arrêt d'urgence. C'est juste après Amberieu-en-Bugey, la sortie numéro 8. Et puis, une nouvelle information trafic qui concerne maintenant les conducteurs du côté du bassin parisien. Un obstacle est signalé sur la 5A en direction de la province. Très peu de temps après avoir passé la bifurcation avec la francilienne, on continue en direction du centre commercial du Carré Sénart, par exemple, sur la 5A. Obstacle sur la chaussée qu'un patrouilleur va ramasser dans les meilleurs délais possibles. Vous êtes relativement nombreux sur la route, je vous le disais il y a quelques instants. Alors pour rouler en toute sécurité, il faut savoir adapter sa conduite en fonction des autres véhicules aussi. Et c'est le cas notamment entre poids lourds et voitures, comme nous le rappelle Jérémy Esclavard.
2: Sur la route, vous croisez souvent des poids lourds. On a tendance à l'oublier, mais ils ont des freins très puissants. Pensez donc à conserver une distance de sécurité suffisante lorsque vous en suivez un. Ils tiennent également une place importante sur la chaussée. Un allongement de la distance de sécurité vous permettra, par exemple, d'améliorer votre visibilité. Enfin, lorsque vous doublez un poids lourd, méfiez-vous du souffle que vous rencontrez en arrivant à hauteur de l'avant du véhicule et redoublez de vigilance par vent fort.
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1: Et la musique pour vous accompagner avec le Carpe Diem Tour en 2026. Il est aussi dans la playlist Autoroute Info. C'est Gims pour vous accompagner pour les prochains kilomètres.

0: De la circulation aujourd'hui en direction du nord de la France, en particulier sur l'autoroute A6, l'axe Lyon-Paris, une des autoroutes les plus fréquentées l'été. Mais pas de bouchons signalés d'après les écrans de contrôle, même si vous êtes plus nombreux qu'un jeudi ordinaire sur les grands axes, non seulement l'autoroute A6, mais aussi la 31 ou la 36. La circulation est relativement dense. L'intervention d'un patrouilleur va avoir lieu dans les prochaines minutes du côté du bassin parisien pour amasser des obstacles. Alors, c'est ce qui était signalé il y a quelques instants. Plus de précision, ce sont des sacs plastiques tombés sur la 5A en direction de la province, un peu après avoir passé la jonction avec la francilienne. En arrivant près du centre commercial de Carré-Sénart, différents secteurs avec des sacs plastiques disséminés sur la chaussée, un patrouilleur va donc les ramasser. Et on va quitter le bassin parisien pour prendre un grand bol d'air avec le reportage qui arrive. Sur l'autoroute A5 et la 31, vous pouvez voir des panneaux d'information touristique qui indiquent Langres, Source et Lacs. Jérémy Esclavard a rencontré Angélique Rose de l'agence d'attractivité de Haute-Marne pour qu'elle nous en dise plus.
1: C'est vrai que le pays de Langres est connu pour être le château d'eau de la France. On est baigné par énormément de sources, de rivières, quatre lacs, le canal de Champagne à Bourgogne. Et on a par exemple la source de la Marne qui se trouve à quelques kilomètres de la ville fortifiée de Langres, la plus longue rivière de France. On a également la source de la Meuse qui parcourt en Haute-Marne 47 kilomètres. Elle va se grossir d'une douzaine d'affluents et elle va continuer son parcours jusqu'à la mer du Nord.
2: Autre rivière qui prend sa source non loin de la ville de Langres, il s'agit de l'Aube. C'est d'ailleurs le deuxième cours d'eau le plus important du département.
1: Là, on est dans un autre décor. On est au cœur du parc national de forêt, du côté d'Aubrive et de son abbaye cistercienne. On peut longer le cours d'eau. C'est un site vraiment très bucolique, très vert. Pour se ressourcer, c'est idéal.
2: En plus de ces différentes sources, la cité de Langres est également bordée de quatre lacs. Angélique Rose, chargée de la médiation du patrimoine pour l'agence d'attractivité de Haute-Marne.
1: C'est des lacs artificiels qui ont été aménagés au 19e siècle pour alimenter le canal de Champagne à Bourgogne qui passe dans la vallée. Aujourd'hui, tant mieux pour nous, on a ces quatre perles bleues qui nous permettent d'avoir toute une multitude de loisirs nautiques et autres. Par exemple, on peut aller se baigner puisqu'il y a des plages surveillées en été sur la Liesse, la Vingeanne et puis Charme. On a des bases de loisirs nautiques où on va pouvoir pratiquer le ski nautique, des promenades en bateau, des pédalos. Donc tout un tas de loisirs nautiques qui sont complétés par des loisirs plus nature, simplement on peut marcher puisqu'il y a des sentiers de randonnée sur ces quatre lacs. Et puis pour nos visiteurs qui ont envie de séjourner un week-end ou plus, eh bien vous avez les chalets de la Vingeanne, un camping 5 étoiles au bord du lac de la Liesse ou d'autres structures.
2: On se trouve sur les remparts de la ville de Langres. C'est quel lac qui est devant nous là?
1: Le plus grand et le seul que l'on puisse voir des remparts, eh bien c'est la Liesse. Effectivement, ça fait toujours un effet surprise quand on arrive sur le chemin de ronde et qu'on voit le lac de la Liesse. Ça fait une perle bleue dans le paysage. C'est vraiment une invitation à mettre les pieds dans l'eau une fois qu'on a fini la découverte de la cité fortifiée.
2: Plus d'informations sur bienvenue-hautemarne.fr.

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1: Un véhicule est signalé arrêté sur l'autoroute A6 en direction de Lyon, kilomètre 283. C'est un secteur où il y a une voie réservée aux véhicules lents. Sur l'autoroute A6, à la traversée de la Bourgogne, après avoir passé la bifurcation avec la 38 qui mène à Dijon. Alors, on ne sait pas si cette voiture est correctement stationnée, mais apparemment, il semblerait qu'elle empiète au moins sur la voie réservée aux véhicules lents, ce qui oblige les autres conducteurs à effectuer un écart pour la dépasser. Kilomètre 283, un patrouilleur se rend sur place.
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1: On fait la route ensemble en ce tout début d'après-midi, il est 13h.
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1: Et sur la route de vos vacances, la circulation soutenue en provenance du sud de la France pour ceux qui sont sur l'A6 en direction de Paris, sur la 31 en direction du nord du pays. Et des interventions peut-être sur votre parcours. Alors, on va parler de l'A6, mais en direction de Lyon et du sud de la France, avec, c'est confirmé avec le retour caméra, une voiture arrêtée sur la voie réservée aux véhicules lents, kilomètre 283.

0: Et de l'attente côté français au niveau du tunnel du Mont Blanc. Comptez au moins 3 quarts d'heure. Jean-François Giraud sur les autoroutes alpines vous retrouvera sur Autoroute Info pour vous informer des évolutions en temps réel. Côté météo, un ciel couvert, parfois des averses localisées en Bourgogne-Franche-Comté et dans le Grand Est. Adaptez bien votre vitesse aux conditions météo. Sur autoroute, sur chaussée mouillée, en voiture, c'est pas plus de 110 km/h. L'actualité trafic de retour dans moins de 5 minutes. Et tout de suite, c'est les titres de France Info.
1: Arrivé à la une de votre fil info, le maire de Maxéville, près de Nancy, parle d'une scène de guerre.
2: Le tout au milieu d'enfants qui jouaient dehors. Un commando a tué par balle un homme de 24 ans hier soir dans un quartier populaire de la ville. Le parquet précise que 4 assaillants sont recherchés et que le mobile reste inconnu. Alors qu'à Tarbes, dans les Hautes-Pyrénées, c'est un homme de 31 ans qui a été poignardé cette nuit. Un autre homicide avait eu lieu dans le même quartier de l'Arsenal en début d'année. La condamnation à Lille de la propriétaire de 5 salons de massage de la ville. Elle est reconnue coupable d'avoir organisé un réseau de proxénétisme dans ces établissements. Information ici Nord. 3 ans de prison, dont 18 mois ferme. Les victimes ont été prises en charge par la police. L'Organisation mondiale de la santé annonce mettre à disposition 70 000 doses de vaccins contre le virus Ebola, des lots destinés à la République démocratique du Congo. Elle subit actuellement une épidémie incontrôlable avec un variant particulièrement contagieux.
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0: Et de la playlist Autoroute Info sur la route des vacances d'été, celle qui est en tournée en ce moment dans tout le pays. Une date par exemple au Vendanges Musical à Charnel et Mâcon, ce sera le 18 septembre prochain. Dans la playlist Autoroute Info, c'est Adèle Castillon.

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1: Un obstacle est signalé sur l'autoroute A40 à la traversée du département de l'Ain près d'Oyonnax. Il y a un carton tombé sur les voies en direction de Genève et Chamonix, kilomètre 126. C'est au niveau de la jonction avec la 404 près d'Oyonnax, au niveau de la sortie numéro 8. Les services autoroutiers se rendent sur place. Pour le moment, attention en abordant cette autoroute A40, sur cette autoroute A40, le kilomètre 126.

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3: Un patrouilleur intervient en ce moment sur l'autoroute A40 au niveau d'Oyonnax et de la bifurcation avec l'A404. Il ramasse des cartons tombés sur la chaussée. Apparemment, il rejoint son fourgon d'après ce que l'on arrive à percevoir avec le retour caméra en studio. Donc, intervention qui se termine pour ce patrouilleur qui s'apprête à reprendre la route sur l'A40, direction Genève-Chamonix, kilomètre 126. L'actualité trafic qui revient sur Autoroute Info, ce sera à 13h15 pour le retour des conditions de circulation. Avant cela, Marvin Gaye qui arrive et tout de suite une collaboration entre BTS et Coldplay.

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1: Gros plan à la traversée de la Bourgogne sur la 6 direction Lyon. Il y a une voiture en panne qui bloque la voie réservée aux véhicules lents, kilomètre 283. C'est en sortie de virage. Ça peut surprendre les chauffeurs routiers qui doivent au dernier moment se rabattre sur la voie du milieu. C'est ce qu'on voit à l'instant avec le retour caméra en studio. Situation dangereuse. Le patrouilleur est en route et il va mettre son fourgon en protection. C'est un peu après la bifurcation avec la 38 qui mène à Dijon que vous serez concerné dans la grande montée sur la 6 direction Lyon. Intervention à cause d'une voiture en panne, donc qui bloque la voie la plus à droite.

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1: Un obstacle est signalé sur l'autoroute A6 en quittant le bassin parisien par l'A6 en direction de Lyon. Vous serez peut-être confronté à un obstacle sur les voies kilomètre 46, c'est au niveau de Milly-la-Forêt, la sortie numéro 13, département de la Seine-et-Marne, sur l'A6 direction Lyon. Un patrouilleur est en route pour ramasser cet obstacle sur la chaussée. 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
1: Une intervention de patrouilleurs au niveau d'un véhicule tombé en panne. C'est en ce moment sur l'autoroute A6 en direction de Lyon, voiture qui bloque la voie réservée aux véhicules lents. Le patrouilleur neutralise cette voie, la voie la plus à droite, kilomètre 283. C'est entre Auxerre et Beaune, un peu après avoir passé la bifurcation avec la 38 qui mène à Dijon. Eh bien, il y a la voie de la plus à droite qui est indisponible. Secteur où en plus la visibilité est un peu réduite à cause de la pluie en sortie de virage. Attention, hein, vous qui êtes sur la 6 après la bifurcation avec la 38, intervention en cours en ce moment. Vous serez obligé de serrer sur la voie du milieu et la voie la plus à gauche. Un obstacle est signalé en quittant le bassin parisien par la 6 direction Lyon, kilomètre 44, un morceau de pneu sur la chaussée au niveau de Milly-la-Forêt, la sortie 13, et puis une voiture arrêtée dans le même secteur à cause de la crevaison, évidemment, voiture arrêtée sur la bande d'arrêt d'urgence. On va rester dans le bassin parisien avec des obstacles aussi sur la 5A en direction de la province, au niveau du centre commercial de Carré-Sénart. Obstacle des sacs plastiques sur les voies aux alentours du kilomètre 1. Un patrouilleur va se rendre sur place pour les ramasser. Nouvelle information trafic sur Autoroute Info, cette fois du côté de la région lyonnaise. Un obstacle sur l'A42 est signalé en direction de Lyon, kilomètre 12. C'est après avoir passé la bifurcation avec l'A432, tout près de Lyon. Donc attention, un obstacle à éviter, c'est une nouvelle alerte. Les services autoroutiers se rendent sur place.
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1: Un ciel brouillé, des averses localisées par exemple en ce moment en Bourgogne-Franche-Comté et puis 5 départements du quart sud-est en vigilance à cause des orages cet après-midi, ce soir, cette nuit, l'Ardèche, la Drôme, l'Isère, le Var et les Alpes-Maritimes. Les prévisions complètes de Météo France pour la suite de la journée, c'est avec Nemo Pavlovski.
2: Des conditions très agitées sur le sud-est du pays jusqu'au sud de la Franche-Comté cet après-midi, avec des orages parfois très pluvieux, en particulier à l'approche de la Drôme, de l'Ardèche et de l'Isère, accompagnés de rafales atteignant localement 80 km par heure. Entre l'Île-de-France, la Bourgogne et le Grand Est, le ciel est plus variable, mais quelques averses circulent toutefois sans grande intensité. En Nouvelle-Aquitaine, prudence en fin d'après-midi avec des orages également assez pluvieux qui se forment, mais qui sont accompagnés de rafales de vent plus modérées. Les températures sont en baisse partout. Comptez cet après-midi au plus chaud 24 degrés entre Paris et Pau, 25 degrés à Bourges, 26 à Grenoble et Mont-de-Marsan, 27 degrés à Lyon et Nancy, 28 à Clermont-Ferrand et Mulhouse. En soirée, les averses persistent dans le sud-ouest du pays, sur la Provence et les Alpes, tandis que le temps redevient sec au nord. Bonne route avec Météo France sur Autoroute Info.
1: Restez avec nous dans quelques minutes. On reparlera de l'actualité avec les incendies à proximité des autoroutes qui s'étaient produits ces derniers jours. Dans quelques minutes, nous verrons que ces événements sur la route de vos vacances peuvent, pour la plupart, être évités. Reportage à suivre, la musique. Julien Lib, tout de suite.

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1: Priorité à la sécurité du patrouilleur qui intervient en ce moment sur l'A6 en direction de Lyon pour ramasser des débris de pneus sur la chaussée. Une voiture est victime d'une crevaison. Il y a des débris de pneus sur les voies au niveau de Milly-la-Forêt, la sortie 13, kilomètre 44. Le patrouilleur les ramasse en ce moment. Opération délicate s'il en est, puisque la circulation continue de passer à sa hauteur, alors que lui, il

0: Des obstacles restent signalés sur l'autoroute A42 près de Lyon. Ce serait un ou des morceaux de fer sur les voies aux alentours du kilomètre 12. C'est au niveau de la jonction avec l'A432 signalé par un conducteur au PC autoroutier. Bien sûr, un patrouilleur va vérifier s'il y a bien ces morceaux de fer encore sur les voies de circulation. Et puis, d'autres obstacles, c'est en Seine-et-Marne sur l'autoroute A6 direction Lyon. Et des débris de pneus qu'un patrouilleur ramasse en ce moment au niveau de Milly-la-Forêt, la sortie numéro 13. Il y a une voiture qui a subi une crevaison. Le patrouilleur intervient encore pendant quelques instants pour tout ramasser sur la chaussée sur l'autoroute A6. L'actualité trafic qui revient à 13h30 sur Autoroute Info. La musique pour vous accompagner. Et puis tout de suite, on va parler de la route des vacances avec cet été, hein, ces épisodes de canicule qui sont survenus et les nombreux incendies qui se sont déclarés aux abords des autoroutes. Quelques gestes peuvent permettre d'éviter le pire. Félix Toupin.
1: En cette période de forte chaleur, le risque d'incendie est particulièrement élevé et 9 départs de feu sur 10 sont d'origine humaine. Comment éviter tout départ de feu? Nicolas Desbeaux, des autoroutes APRR.
2: Évidemment, ne jamais jeter de mégots par la fenêtre, ça je dirais c'est un conseil assez universel en ces périodes de forte sécheresse.
1: Si vous déclenchez un incendie en jetant votre mégot par la fenêtre de votre véhicule, vous êtes passible d'une amende qui peut atteindre plusieurs milliers d'euros accompagnée d'une peine d'emprisonnement. Outre les mégots, les canettes en métal et les bouteilles en verre peuvent également être à l'origine d'un incendie. Encore plus que d'habitude, il est impératif de ne pas laisser ces déchets dans la nature. Quelles sont les autres précautions à prendre sur la route des vacances pour éviter tout départ de feu, Nicolas Desbeaux?
2: Par exemple, par rapport à son véhicule, pour préparer son voyage, s'assurer qu'il est en bon état. On sait que la chaleur augmente les risques aussi pour la mécanique. On peut avoir des phénomènes de surchauffe du véhicule qui peuvent aussi conduire à des problématiques de type incendie. Et puis après, notamment les aires de repos et de service, c'est se limiter à bien stationner sur les zones délimitées et éviter tout comportement à risque sur les dépendances vertes, parce que par définition, les sols sont très secs et tout comportement imprudent peut conduire à un départ de feu.
1: Donc, ne pas se garer sur de l'herbe, il faut toujours bien rester sur les places de parking des aires de service.
2: Oui, c'est ça, c'est ce qu'il faut privilégier, effectivement. Et puis, par ces temps de forte chaleur, bien sûr, prendre toutes les précautions d'usage par rapport à la santé des occupants du véhicule.
1: Évidemment, pensez à prendre de l'eau avec vous dans la voiture pour faire face à toute éventualité.
2: Plus largement à la préparation du voyage, parce que le risque incendie, c'est aussi le risque d'être arrêté sur l'autoroute en cas de feu à proximité des voies de circulation.
1: Si vous êtes concerné par un incendie en bordure d'autoroute et que vous l'avez entendu sur Autoroute Info ou lu sur un panneau d'information, inutile de contacter les pompiers, ils sont déjà prévenus par le PC autoroutier.

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1: Vous êtes sur l'autoroute A36 en direction de Beaune, Paris, où vous vous apprêtez à rentrer sur l'autoroute A36 en direction de Beaune et Paris, et bien dans l'accès ou la sortie de Besançon, la sortie ou l'accès numéro 4, il y a les éléments de balisage qui séparent les voies d'entrée et les voies de sortie qui ont été heurtées. Du coup, ça gêne la circulation autant pour ceux qui vont quitter l'autoroute que pour ceux qui vont rentrer au niveau de Besançon, diffuseur 4 en direction de Beaune, Paris, Lyon. Le patrouilleur du secteur va se rendre sur place pour dégager les voies.

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1: Et sur la route de ces vacances, vous êtes nombreux déjà hein, sur le chemin du retour ce jeudi avec de la circulation depuis la région lyonnaise en provenance du sud pour continuer en direction de Paris, en direction du nord du pays. Une circulation relativement soutenue, mais globalement, hein, ça se passe bien. Pas de bouchons en vue d'après les indications sur les écrans de contrôle. En revanche, j'observe retour caméra en studio l'arrivée du garagiste sur l'autoroute. Route Assise, justement, où une voiture est tombée en panne et elle gêne la circulation. Assise, direction Lyon, kilomètre 283, c'est à la traversée de la Côte d'Or, après avoir passé la bifurcation avec la 38 qui mène à Dijon. Les conducteurs n'ont que la voie du milieu et la voie la plus à gauche pour rouler. Et la voiture est en cours de dépannage sur la voie réservée aux véhicules lents. Donc le garagiste vient d'arriver sur place et s'apprête à retirer le véhicule. Une opération qui se passe sous la pluie, hein, avec quelques averses en Bourgogne-Franche-Comté en ce moment. Ne vous laissez pas surprendre, la visibilité est un peu réduite à cause de la pluie. Surtout, c'est en sortie de virage et que le garagiste intervient sous la protection des équipes APRR sur place. L'actualité trafic, c'est également un obstacle pour les conducteurs qui sont du côté de la région lyonnaise. Nouvelle information trafic, obstacle sur la 46 direction Paris, kilomètre 8. C'est après Trévoux, Neuville-sur-Saône, la sortie numéro 2. Des obstacles restent également signalés sur l'autoroute A36 dans la sortie de Besançon numéro 4. Et ça concerne aussi ceux qui vont rentrer à Besançon pour aller en direction de Beaune et Paris. Il y a les éléments de séparation des voies d'entrée et de sortie qui ont été heurtés et qui gênent le passage hein, puisqu'ils ont été renversés. Un patrouilleur se rend sur place pour les ramasser. Restez avec nous dans quelques minutes. On se retrouve pour refaire le point sur les dernières évolutions côté trafic. Et puis tout de suite, ce sont les titres de France Info.
2: Le préfet du Var appelle les habitants du département à éviter les déplacements cet après-midi.
3: À cause des orages, le Var est en vigilance orange pour ce phénomène, tout comme les Alpes-Maritimes, l'Ardèche, la Drôme et l'Isère. De forts cumuls de pluie sont attendus sur de courtes durées, prévient Météo France. Des orages qui font suite à un long épisode de canicule, une vague de chaleur qui est en train de se terminer dans l'Hexagone et qui est désormais la plus longue jamais enregistrée à égalité avec celle de juillet 83. 23 jours de chaleur quasi généralisée sur le pays. Hier, l'indicateur thermique national s'élevait à 24,7 degrés. C'est la moyenne des températures sur 30 stations de référence. Des fortes chaleurs qui provoquent des décès dans toute l'Europe. L'Allemagne recense 14 000 décès liés à la chaleur cet été, battant largement le record de 2018 avec 8 900 décès. L'Espagne estime que près de 4 500 décès sont attribuables à la chaleur dans le pays depuis le 1er juin. Le dernier record datait de 2022. La marche des fiertés de Paris a une nouvelle date après son annulation en juin. Elle aura lieu le samedi 3 octobre prochain. Cette marche devait se tenir le 27 juin, mais elle a été annulée à cause de la canicule. Le prince Harry et Meghan vont revenir vivre au Royaume-Uni. C'est une surprise. Le fils cadet du roi Charles III et son épouse sont installés aux États-Unis depuis 2020, après leur rupture fracassante avec la famille royale dont ils ne sont plus des membres actifs.
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1: Et votre route continue avec celui qui est un artiste qu'on retrouve sur Autoroute Info dans la rubrique En route avec, également sur autoroute-info.fr. Actuellement en tournée dans toute la France, il sera à Pierre Bénite le 12 septembre prochain. Il est dans la playlist Autoroute Info, bien sûr, c'est Jérémy Frérot.
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Intervention de patrouilleurs dans le bassin parisien sur la 5A pour ramasser des sacs plastiques tombés sur la chaussée en direction de la province. Après la bifurcation avec la Nationale 104, la francilienne, intervention toujours en cours. Et pour les conducteurs sur la 36, des obstacles pour ceux qui vont emprunter en direction de Bonnet de Lyon, le diffuseur 4 de Besançon. Que ce soit en entrée ou en sortie, ce sont les signalisations qui séparent les voies d'entrée et de sortie qui ont été heurtées, qui se retrouvent sur la chaussée. Un patrouilleur va aller les ramasser. Une intervention qui se termine en ce moment près de Dijon sur l'autoroute A6. Un peu après la bifurcation avec la 38 qui mène à Dijon, il y a une voiture qui était en panne, kilomètre 283. Elle bloquait la voie réservée aux véhicules lents. À l'instant où je vous parle, je vois le garagiste en retour caméra en studio qui l'évacue. Les équipes sur place doivent encore retirer le balisage d'urgence qui avait été mis. Ça prendra quelques instants. Quelques instants quand même spécifiques, hein, puisqu'il y a des agents autoroutiers à pied qui retirent le balisage d'urgence sur la voie réservée aux véhicules lents en sortie de virage. C'est une situation relativement périlleuse. Alors si vous êtes en ce moment sur la 6 à la traversée de la Côte d'Or, pensez bien à eux. Soyez très attentifs. Après la bifurcation avec la 38, ils interviennent en ce moment. La musique et on se retrouve juste après pour refaire le point des conditions de circulation. On vous a préparé l'équido et tout de suite, c'est Réma.

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1: Et vos conditions de circulation sont à peu de choses près inchangées. Beaucoup de monde en direction du nord de la France, que ce soit par l'A6, une des autoroutes les plus empruntées pendant les vacances d'été, en direction de Paris, l'A31, en direction du nord-est ou encore l'A36. Pas mal de circulation, plus en tout cas qu'un jeudi ordinaire. Et parfois des seuils de saturation qui sont atteints, voire dépassés. Ça veut dire qu'à tout moment, il peut y avoir des ralentissements ponctuels qui se forme. C'est le cas en ce moment entre Chalon-sur-Saône et Beaune à la traversée de la Bourgogne. Les seuils de saturation sont atteints d'après les écrans de contrôle. Pas de bouchons signalés jusqu'ici, mais bien sûr, il s'agit d'être encore plus attentif que d'habitude et bien penser aux distances de sécurité avec le véhicule qui se trouve devant vous. De la circulation, on en attend aussi à la fin de la semaine. Et tout de suite, les prévisions de circulation pour les jours qui viennent, c'est avec Vivien Topa.
2: Vendredi, bison futé, voire rouge dans le sens des retours dans le sud-ouest du pays et sur l'arc méditerranéen. Ailleurs, ce sera orange. Les premières difficultés, elles sont attendues dès midi sur l'A71 entre Clermont-Ferrand et Bourges, puis en milieu d'après-midi sur l'A43 entre Chambéry et Lyon et sur l'A6 de Lyon à Beaune. Samedi, la circulation restera soutenue, rouge dans le sens des retours sur la moitié ouest, orange sur la moitié est. Du monde depuis l'Italie, avec une forte fréquentation attendue au tunnel transalpin, puis sur l'A40 et l'A43. Dimanche, journée classée orange au niveau national dans le sens des retours. Conditions de circulation difficiles sur l'A6 et l'A71 en direction du nord entre midi et 19h.
1: Des prévisions trafic que vous retrouvez sur autoroutinfo.fr. Peut-être serez-vous sur la route encore ce soir, cette nuit. Rappelez-vous qu'en région lyonnaise, l'A432, l'autoroute de l'aéroport de Lyon, sera fermée de 21h à 6h. En direction de l'aéroport Grenoble-Marseille, entre la jonction avec la 46 et la bifurcation avec l'autoroute A42. Des travaux nocturnes donc qui vont débuter ce soir 21h.
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1: La musique pour vous accompagner, c'est sur Autoroute Info, votre bande originale de l'été. Il est en tournée en ce moment dans toute la France et dans la playlist Autoroute Info tout de suite. C'est Christophe Maé pour vous accompagner sur les prochains kilomètres.

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1: 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L'actualité de votre route, c'est une circulation qui est soutenue en direction de Paris par l'autoroute A6 depuis la région lyonnaise jusqu'à la Bourgogne, jusqu'à Beaune. Ensuite à Beaune, le trafic se divise entre ceux qui continuent par l'autoroute A6, ceux qui continuent par l'A31 en direction du Grand Est et puis les conducteurs qui bifurquent aussi sur l'autoroute A36. Donc passé Beaune, la circulation est un peu plus espacée, mais en tout cas il y a beaucoup plus de monde qu'un jeudi ordinaire pour vous qui êtes sur la route en ce tout début d'après-midi. L'actualité trafic qui revient à 14h, après le retour de la musique, on vous a préparé Robbie Williams ou encore Van Halen, et puis tout de suite, un rendez-vous de la rédaction. Notre rubrique dit pourquoi on répond aux questions posées par les plus jeunes voyageurs qui empruntent l'autoroute, c'est avec Véronique Poiron.
2: Pourquoi c'est comme
3: à ça quoi,
2: ça veut dire quoi
3: maman,
2: ça
3: pourquoi.
4: Question posée par Andrea, 10 ans.
5: Pourquoi on ne peut pas faire demi-tour quand papa s'est trompé sur l'autoroute ?
4: Comme Andrea, tu t'es peut-être déjà demandé pourquoi on ne pouvait pas faire tout simplement demi-tour quand on s'est trompé de direction. Eh bien, sur une autoroute, les voitures roulent très vite, souvent à plus de 100 km/h, sur plusieurs voies et dans le même sens, ce qui rend la circulation plus sûre. Si une voiture faisait demi-tour, elle se retrouverait alors à rouler en sens inverse des autres véhicules. On appelle ça un contresens. C'est l'une des situations les plus dangereuses sur l'autoroute. Imagine la scène. Tu es en voiture avec ta famille, tout à coup, quelqu'un regarde les panneaux et s'écrie « Oh non, on a raté la sortie, il faut vite faire demi-tour !» Très mauvaise idée. Vous circuleriez dans le mauvais sens et croiseriez les autres conducteurs qui ne s'attendent absolument pas à voir arriver une voiture en face d'eux. Surpris, ils n'auraient alors que très peu de temps pour comprendre ce qui se passe et freiner ou changer de direction pour éviter l'accident. Les accidents qui se produisent dans ces cas-là sont souvent des chocs frontaux, c'est-à-dire des collisions de face particulièrement graves. Selon les responsables des autoroutes, lorsqu'un accident est causé par un contresens, il est mortel dans environ un cas sur deux. Chaque année, plus d'un millier de situations de contresens se sont détectées sur les autoroutes françaises. Heureusement, la plupart sont repérées rapidement avant qu'un accident ne se produise. Voilà, tu comprends à présent pourquoi il est strictement interdit de faire demi-tour ou de reculer sur l'autoroute. Perdre quelques minutes est beaucoup moins grave que de mettre sa vie et celle des autres en danger. Et sur l'autoroute, la règle est simple, on avance toujours tous dans le même sens pour que tout le monde arrive à bon port. En résumé, la prochaine fois que quelqu'un dira « Zut, on a manqué la sortie !» La bonne solution sera de continuer tout simplement jusqu'à la sortie suivante, puis de reprendre la route dans le bon sens. Tu te poses des questions, nous, on y répond.

0: de route où il y a le plus de monde en ce moment, la 31, le kilomètre 77, c'est entre Dijon et Langres, après avoir passé la sortie de Châtillon-sur-Seine, Is-sur-Tille, Tilchaltel. Après la sortie numéro 5, des agents autoroutiers sont sur place le temps du dépannage. Et puis un petit coup d'œil du côté du bassin parisien où des obstacles restent signalés. Sur la 5A, des sacs plastiques tombés sur la chaussée entre la jonction avec la Francilienne et le centre commercial de Carré-Sénart. Un patrouilleur est dans le secteur pour ramasser tous ces sacs plastiques tombés sur les voies. Et sur la route de l'été, bien sûr, Autoroute Info, c'est l'information trafic. Les prévisions de Météo France régulièrement. Hein, prochain rendez-vous, ce sera dans un petit quart d'heure. Et la musique, dans quelques instants à suivre. Et puis tout de suite, les titres de France Info.
1: Je fin une nouvelle administration victime d'une cyberattaque.
2: L'Institut de recherche et de développement, l'IRD, dit avoir détecté une intrusion d'origine externe le 24 juillet. Selon le site de référence French Bridges, les données de 7500 personnes ont été exposées. Trois jeunes hommes, dont un mineur de 17 ans, présentés à la justice aujourd'hui, deux jours après leur arrestation. Selon Ici Normandie, ils sont soupçonnés d'avoir battu à mort une personne sans domicile fixe dans un square d'Alençon. La police de l'Orne affirme qu'ils étaient en état d'ivresse au moment de leur interpellation. L'appel à la prudence du préfet du Var sur France Info, il demande aux habitants d'éviter les déplacements cet après-midi alors que son département, comme quatre autres du Sud-Est, est placé en vigilance orange aux orages. Le préfet qui attend des cumuls de pluie pouvant atteindre 50 mm en une heure jusqu'à 120 mm en 2 à 3 heures. Et puis la marche des fiertés aura lieu le samedi 3 octobre à Paris, annoncent ses organisateurs. L'événement devait avoir lieu le 27 juin mais avait été reporté à cause de la canicule.
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0: Et la suite de votre voyage, bien sûr, c'est le programme musical concocté pour vous accompagner au mieux sur votre route des vacances d'été. Tout de suite, c'est Alex Warren. Bonne route à tous, restez prudents.

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1: Et on va faire un gros plan tout de suite du côté du département du Rhône. Si vous êtes sur l'autoroute A6 en direction de Paris, vous allez peut-être dépasser une voiture et sa remorque arrêtée sur la bande d'arrêt d'urgence, kilomètre 431. C'est après avoir passé l'aire de service des Chères. Et à côté du véhicule, il y a une personne qui apparemment ferait des grands signes au conducteur qui arrive. Un piéton tout près de la circulation de l'A6, direction Paris, une fois passé Lyon, kilomètre 431. Le patrouilleur est tout proche et il va s'occuper donc de la présence de ce piéton en bordure des voies. L'actualité trafic qui revient, ce sera à 14h15. La musique pour vous accompagner avec Titi Yo qui arrive. Et tout de suite, c'est WAM.

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1: Alors, il y a une intervention un peu particulière sur les bords de l'autoroute A6 en direction de Paris, une des autoroutes les plus empruntées en ce moment, c'est du côté de la région lyonnaise. Il y avait un piéton sur la bande d'arrêt d'urgence à côté d'une voiture arrêtée. Et à l'instant, retour caméra en studio, kilomètre 430, il semble que le piéton est remonté dans la voiture est repartie. Ça reste à confirmer, mais en tout cas, a priori, plus de gêne du tout lié à la présence d'un piéton en bordure de l'autoroute A6 après l'aire de service des Chères au nord de Lyon. L'actualité trafic, c'est un dépannage aussi sur un des axes les plus empruntés en ce tout début d'après-midi, la 31, en direction de Nancy, kilomètre 77, c'est un camping-car en dépannage entre Dijon et Langres. Et c'est sur la bande d'arrêt d'urgence que tout se passe, sous la protection des agents autoroutiers qui sont là après avoir passé la sortie 5 de Tilchâtel, donc un peu après Dijon, sur la 31, intervention en cours. Pensez au corridor de sécurité. Par ailleurs, eh bien, une circulation, je le disais, assez soutenue, bien plus qu'un jeudi ordinaire pour les grands axes en direction du nord, la 6 entre Lyon et Paris, la 31 entre Beaune et Nancy, mais pas de bouchons signalés sur les écrans de contrôle.
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1: Et après 5 vagues de canicule maintenant, ce sont les orages avec 5 départements qui sont en vigilance orange à cause des orages violents cet après-midi, ce soir, cette nuit. L'Ardèche, la Drôme, l'Isère, le Var, les Alpes-Maritimes, c'est plutôt concentré sur le quart sud-est du pays. Mais pour ce qui vous concerne, vous qui êtes en ce moment sur les autoroutes APRR, le ciel est souvent brouillé, chargé, avec des averses de pluie plus ou moins fortes à la traversée de la Bourgogne-Franche-Comté. Adaptez bien votre vitesse à vos conditions météo. Il peut aussi y avoir quelques petits coups de vent qui vous déportent sur votre route. Les prévisions complètes de Météo France pour aujourd'hui, c'est avec Nemo Pavlovski.
2: Des conditions très agitées sur le sud-est du pays jusqu'au sud de la Franche-Comté cet après-midi, avec des orages parfois très pluvieux, en particulier à l'approche de la Drôme, de l'Ardèche et de l'Isère, accompagnés de rafales atteignant localement 80 km par heure. Entre l'Île-de-France, la Bourgogne et le Grand Est, le ciel est plus variable, mais quelques averses circulent toutefois sans grande intensité. En Nouvelle-Aquitaine, prudence en fin d'après-midi avec des orages également assez pluvieux qui se forment, mais qui sont accompagnés de rafales de vent plus modérées. Les températures sont en baisse partout. Comptez cet après-midi au plus chaud 24 degrés entre Paris et Pau, 25 degrés à Bourges, 26 à Grenoble et Mont-de-Marsan, 27 degrés à Lyon et Nancy, 28 à Clermont-Ferrand et Mulhouse. En soirée, les averses persistent dans le sud-ouest du pays, sur la Provence et les Alpes, tandis que le temps redevient sec au nord. Bonne route avec Météo France sur Autoroute Info.
1: Et sur la route des vacances d'été, vous nous écoutez peut-être à bord d'une voiture électrique. Eh bien, dans les prochaines minutes, un reportage où nous verrons que le nombre de bornes de recharge pour véhicules électriques sur le réseau APRR va augmenter très bientôt. Restez bien à l'écoute d'Autoroute Info. Tout de suite, c'est la musique et c'est Charlotte Cardin.

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8: Vos conditions de circulation restent satisfaisantes, même si vous êtes quand même nombreux en ce moment sur les grands axes en direction du nord, en direction de Paris, par exemple, par l'autoroute A6. Pas de perturbations majeures signalées, malgré parfois une météo un peu capricieuse, hein, un ciel brouillé et quelques averses possibles à la traversée, notamment de la Bourgogne. Les aires de service des autoroutes APRR et AREA disposent déjà de bornes de recharge pour véhicules électriques. Et dans les prochaines années, les aires de repos vont aussi être équipées. Jérémy Esclavard.
9: À partir du mois de mai 2027, 20 aires de repos des autoroutes A5, A6, A31, A36 ou encore A39 vont être équipées de bornes de recharge. C'est la première étape d'un déploiement qui va se dérouler en plusieurs phases. Jean Gadra, directeur marketing d'Allego, le leader européen des solutions de recharge pour véhicules électriques.
10: Plus le parc automobile se convertira du thermique vers l'électrique, puis on viendra augmenter la capacité de recharge sur ces bornes.
9: Ça veut dire que oui, en 2027, il y aura un certain nombre de bornes de recharge. Et plus les années vont passer, plus le nombre de bornes va s'étoffer, c'est ça?
10: Tout à fait. Au maximum, on en aura 1000. Ce sera une très grosse couverture. Donc ça, ce sera sur un horizon 2030. C'est vrai que c'est un petit peu loin pour les automobilistes. Mais sur 2027, on sera à 450 bornes supplémentaires. On sera, je crois, le numéro 1 sur le réseau AP2R en nombre de points de charge.
9: Combien de temps est-ce que ça va prendre pour recharger son véhicule?
10: Si on a un véhicule qui peut recevoir 300 kg de puissance, là, c'est très rapide. On est sur moins de 20 minutes pour recharger. Charger 80% de la puissance de la batterie, donc rajouter 300-400 km. Et si c'est un véhicule qui peut recevoir un peu moins de puissance, donc on va prendre un exemple de 100 à 150 kg, là il faut rester 25 à 30 minutes, rarement plus de 30 minutes sur site.
9: Et pourquoi vous avez choisi d'installer des bornes sur des aires de repos plutôt que d'en ajouter sur les aires de service?
10: Je pense que les aires de service vont aller vers une certaine saturation. Il y a déjà une partie essence, on va ajouter une partie électrique, il y aura un certain conflit d'usage. Les aires de repos, si on les équipe un tout petit peu, et quand je dis un tout petit peu, c'est avoir au moins du snacking, avoir une machine à café. On essaie de mettre des agréments comme des tables de ping-pong, des boulots drones pour la partie sud. C'est ça qui permet de redonner une vision un peu plus sympa de l'aire de repos. Et clairement, c'est apaisé. Il y a des aires de pique-nique, il y a des sous-bois, il n'y a pas trop de circulation. Donc, c'est vraiment proposer une alternative crédible aux aires de service.
9: À noter que les plus grandes aires de repos du réseau APRR pourront accueillir d'ici 2035 jusqu'à 44 points de charge.

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1: Merci de voyager avec nous sur votre route des vacances d'été. Beaucoup de monde sur la route du retour, en particulier entre Lyon et Beaune sur l'autoroute A6 et une partie appelée le Val-de-Saône pour rejoindre la direction du nord de la France par l'A6 ou encore l'A31. La circulation est bien plus soutenue qu'un jeudi ordinaire. D'ailleurs, à partir de 15h, édition spéciale sur Autoroute Info pour vous accompagner au mieux sur votre route. Vous qui êtes en ce moment, peut-être, sur la route du retour de vos congés. Mais pour le moment, eh bien, la circulation s'écoule bien, quel que soit l'axe que vous empruntez, même si la circulation est soutenue et que parfois, il y a des véhicules en cours de dépannage en bordure de l'autoroute. Il y a par exemple un camping-car arrêté sur la bande d'arrêt d'urgence de l'A31 en direction de Nancy, une des autoroutes les plus fréquentées en ce moment, kilomètre 77. Il y a les agents autoroutiers qui sont sur place en protection le temps du dépannage du camping-car. C'est après avoir passé Dijon, un peu après la sortie 5 de Châtillon-sur-Seine, Is-sur-Tille, Til-Châtel. Intervention donc sur la bande d'arrêt d'urgence en ce moment. Et puis l'actualité de votre route, c'est après les vagues de canicule, eh bien, un ciel de plus en plus brouillé et des averses localisées sur le centre et l'est du pays. Des averses notamment à la traversée de la Bourgogne-Franche-Comté d'après les cartes satellites en temps réel. L'actualité trafic qui revient, je vous retrouve dans moins de 5 minutes pour parler circulation. Ce sera après la musique et tout de suite, ce sont les titres de France Info.
2: Mathilde Romagnon, le préfet du Var appelle les habitants du département à la prudence face aux orages.
3: Le préfet invite aussi à éviter les déplacements cet après-midi et ce soir. Le Var est en vigilance orange pour ce phénomène, tout comme les Alpes-Maritimes, l'Ardèche, la Drôme et l'Isère. De forts cumuls de pluie sont attendus sur de courtes durées, prévient Météo France. Des orages qui font suite à un long épisode de canicule, une vague de chaleur qui est en train de se terminer dans l'Hexagone et qui est désormais la plus longue jamais enregistrée, à égalité avec celle de juillet 83, 23 jours de chaleur quasi générale sur le pays. Des fortes chaleurs qui provoquent des décès dans toute l'Europe. L'Allemagne recense 14 000 décès liés à la chaleur cet été, battant le record de 2018. L'Espagne, elle, estime que près de 4 500 décès sont attribuables à la chaleur depuis le 1er juin. Le dernier record datait de 2022. Le Néerlandais Max Verstappen prolonge jusqu'en 2030 avec Red Bull, annonce ce matin de son écurie, faisant taire les rumeurs sur le potentiel départ du quadruple le champion du monde de Formule 1 de 28 ans.
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1: Et votre route continue avec Zao. Elle sera en concert le 14 novembre prochain au Zénith de Paris. Elle est dans la playlist Autoroute Info avec ce titre Caroline, un des plus grands tubes d'MC Solar qu'elle revisite avec lui.

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1: Sur l'autoroute A5 en direction de Paris, une voiture est signalée arrêtée depuis quelques instants seulement, près de Troyes dans l'Aube, après l'aire de service de Troyes-le-Plessis, kilomètre 139. Une voiture a visiblement arrêté à cause d'une crevaison et le conducteur semble changer sa roue lui-même. Une situation où il se trouve très près de la circulation. Soyez attentifs, hein, d'autant que vous êtes assez nombreux en ce moment sur l'autoroute A5 à l'approche de Troyes. Le patrouilleur va se rendre sur place pour mettre son fourgon en protection. La musique pour vous accompagner, je vous retrouve à 14h45 pour le prochain point des conditions de circulation. Sia qui arrive juste avant le prochain rendez-vous trafic et vous avez déjà reconnu ses premières notes. Vous qui êtes peut-être un aficionado comme moi de Queen.

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1: Et vos conditions de circulation restent inchangées. Beaucoup de monde en direction du nord sur l'autoroute A6, l'axe Lyon-Paris. Sur la 31 également, en direction du Grand Est, en direction de Nancy. Et justement, sur la 31, je vous rappelle une intervention un peu particulière. Tout près de la circulation, c'est le dépannage, l'évacuation d'un camping-car immobilisé en direction de Nancy, kilomètre 77. Le garagiste est sur place pour remorquer le camping-car. Tout se passe sur la bande d'arrêt d'urgence, un peu après Dijon, après la sortie numéro 5. Le patrouilleur est sur les lieux en protection et la circulation étant assez soutenue, eh bien, la bande d'arrêt d'urgence a été neutralisée par les équipes qui sont sur place pendant encore quelques minutes pour évacuer ce camping-car en panne. D'autres véhicules en panne, probablement. Par exemple, si vous êtes sur l'autoroute A5 en direction de Paris, pensez au corridor de sécurité en passant le kilomètre 139. Il y a une voiture immobilisée à cause d'une crevaison près de Troyes, dans l'Aube, après l'aire de service de Troyes, le Plessis. Le conducteur change la roue lui-même. Il est tout près de la circulation. Soyez attentifs et serrés sur la file de gauche dans la mesure du possible. Le corridor de sécurité s'est inscrit dans le code de la route. 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Sur l'autoroute A39, un obstacle est signalé sur la chaussée en direction de Dijon, kilomètre 96. C'est après avoir passé la sortie 9 pour Louhans-Cuiseaux. Donc, entre Bourg-en-Bresse et Dijon, après la sortie 9, obstacle sur les voies, kilomètre 96. Les services autoroutiers se rendent sur place. Peut-être serez-vous sur la route ce soir, cette nuit, du côté de la région lyonnaise. Je vous rappelle qu'il y aura la fermeture de la 432, l'autoroute qui dessert l'aéroport Lyon-Saint-Exupéry, de 21h à 6h du matin en direction de Grenoble et Marseille, entre la jonction avec la 46 et la bifurcation avec l'autoroute A42, avec évidemment des déviations qui sont en place pour contourner cette zone de chantier nocturne.
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1: Restez avec nous dans les prochaines minutes. Une idée de sortie, on parlera du festival Région des Lumières qui tout l'été met en lumière justement des monuments emblématiques d'Auvergne-Rhône-Alpes. Ce sera après un peu de nostalgie déjà pour la Coupe du Monde de football. Ce titre, cet hymne de Shakira et Burna Boy.

0: Nouvelle information trafic sur Autoroute Info pour les conducteurs qui roulent en ce moment sur l'A77 en direction de Paris. Il y a un gros obstacle, semble-t-il. Ce serait une palette tombée sur les voies en travers de la voie de droite et de la bande d'arrêt d'urgence. Les services autoroutiers sont alertés. Un patrouilleur se rend sur place. C'est après avoir passé la sortie 18 de Montargis que vous serez concerné sur l'A77 direction Paris. L'actualité trafic qui revient sur Autoroute Info, édition spéciale à partir de 15h pour vous accompagner au mieux sur votre route des vacances d'été. Ça, c'était le coup d'envoi de l'édition spéciale dans moins de 10 minutes. Et tout de suite, une idée de sortie en Auvergne-Rhône-Alpes, le festival Région des Lumières. Il met en valeur le patrimoine de la région à travers des illuminations. Émeric Violet.
1: Depuis fin juin, des spectacles sons et lumières créés par la troupe des Allumeurs de Rêves sont projetés à la tombée de la nuit sur différents monuments emblématiques de la région Auvergne-Rhône-Alpes. Sophie Rodkopf, vice-présidente à la région déléguée à la culture.
2: C'est un festival très original qui permet à la fois de mettre en valeur notre patrimoine et surtout un spectacle très innovant. C'est une base de vidéomapping sur nos monuments, parfaitement sur mesure, à la taille évidemment du monument, mais surtout l'histoire, le narratif de cette création est faite en co-construction avec les mairies, avec les associations, avec les habitants. Et donc, ce sont des créations complètement exclusives et adaptées à chaque site.
1: Des spectacles à retrouver tout au long de l'été à Aurillac, Clermont-Ferrand, Espaillé-Saint-Marcel, La Chaise-Dieu et Vienne. Un festival qui se veut également inclusif. Un dispositif est mis en place pour les personnes en situation de handicap.
2: Il y a une maquette tactile qui permet aux personnes non-voyantes de pouvoir visualiser la projection. Une auto-description qui est accessible sur le site internet de la région et donc sur votre smartphone, vous pouvez très facilement le télécharger. Et puis un plancher vibrant qui permet de ressentir la musique, puisqu'il faut aussi dire que la musique est harmonisée et composée sur la création. Et donc vous n'écouterez pas la même musique à deux endroits différents dans cette belle région.
1: Le festival fête sa 8e édition et compte bien revenir chaque été sur le territoire.
2: On a vraiment envie de le pérenniser parce que c'est un événement populaire qui se déplace dans toutes les communes de France, quelle que soit leur taille. Vous avez vu, il y a Clermont-Ferrand, Espaly-Saint-Marcel, en Haute-Loire. Et puis, c'est un événement complètement intergénérationnel. Il y a un brassage, une mixité sociale qui est juste incroyable. Et c'est complètement offert aux habitants puisqu'ils ne déboursent pas un seul euro pour bénéficier de ce magnifique spectacle.
1: Des spectacles à voir chaque soir tout au long de l'été, dès la tombée de la nuit.

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1: Bon après-midi, bonnes vacances, merci d'être avec nous. Il est 15h.
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1: On est là pour vous accompagner effectivement la route des départs et surtout des retours de vacances à cette période avec à mes côtés toujours Élise Valade. Bonjour Élise.
2: Bonjour Elliott.
1: Pour parler obstacles d'abord, avant de parler véhicules en panne, il y en a un certain nombre. Il y a aussi des obstacles qui sont signalés sur les voies, notamment, ça vient d'arriver sur l'autoroute A6.
2: Et l'information effectivement arrive à l'instant en direction de Lyon, au kilomètre 189, des morceaux de pneus sur la chaussée. C'est après avoir passé le secteur d'Auxerre, après Tonnerre, à la sortie 20. Des débris qu'un patrouilleur va ramasser dans les meilleurs délais possibles sur l'autoroute A6.
1: Et d'autres obstacles que d'autres agents autoroutiers vont devoir aller récupérer sur l'A77 et l'A39.
2: Une palette tombée sur l'A77 direction Paris, kilomètre 26. Elle empiète sur la file de droite après Montargis, la sortie 18, c'est dans le Loiret. Et puis sur l'A39 dans le département de la Saône-et-Loire après Louhans, Cuiseaux, la sortie numéro 9 de l'A39 direction Dijon, des morceaux de pneus. Là aussi, un patrouilleur va intervenir pour les ramasser, c'est kilomètre 96.
1: Et on parle aussi d'interventions autour de véhicules qui sont en panne. Il y en a plusieurs, souvent des interventions, même à chaque fois, sur la bande d'arrêt d'urgence. Ces dernières minutes, il y a eu de nouvelles interventions qui nous ont été signalées, Élise.
2: Pas moins de 3 en quelques instants. Alors d'abord sur l'A5 en direction de Paris, et kilomètre 79, une voiture et sa caravane arrêtées sur la bande d'arrêt d'urgence. Le patrouilleur arrive, c'est après la sortie 19 de Nogent-sur-Seine. Sur l'autoroute A6, direction Paris, l'autoroute la plus fréquentée en ce moment, une voiture en panne sur la bande d'arrêt d'urgence, là aussi, kilomètre 240, c'est après la bifurcation avec la 38 qui mène à Dijon. Et également près de Beaune, sur l'autoroute A6, un fourgon en panne, kilomètre 311.

0: De l'Isère aux Alpes-Maritimes, le préfet du Var conseille d'éviter tout déplacement aujourd'hui. Sur les sols asséchés, le ruissellement pourrait déclencher des inondations. Avec le retour des pluies, il n'y aura plus aucun département demain en risque élevé de départ de feu. L'incendie dans l'est de la Lozère est désormais fixé. Les pompiers belges annoncent eux aussi contrôler maintenant le feu historique de la région de Liège dans l'est du pays. La condamnation du maire d'Arcachon aujourd'hui pour des violences et des menaces sur son principal opposant dernière municipale. L'élu LR Yves Foulon avait été filmé le matin de l'élection en train d'insulter copieusement son adversaire avant d'expliquer vouloir le tabasser. Ça n'avait pas empêché sa réélection. Il écope de 10 000 euros d'amende, dont la moitié avec sursis, mais pas de prison, contrairement à ce qu'avait requis le parquet. De nouveaux bombardements russes sur Kiev, au moins 16 morts et une trentaine de blessés. Le maire de Moscou, de son côté, annonce l'attaque la nuit dernière de 250 drones ukrainiens sur la capitale russe. Il n'y en a qu'une trentaine qui ont été abattu. La Russie qui a dépêché un avion bombardier d'eau en Serbie pour aider les pompiers serbes sur le front des incendies.
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2: Et c'est comme ça tous les jours de l'année, 7 jours sur 7, 24 heures sur 24, on vous accompagne, on vous informe, on verra comment les conditions de circulation évoluent. Dans moins de 5 minutes, juste après avoir écouté l'excellent Teddy Swims sur Autoroute Info. Bon après-midi, il est 15h05.

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1: Nouveau rendez-vous cet après-midi sur Autoroute Info pour parler obstacles avec vous, Élise. D'abord sur l'autoroute A6.
2: En direction de Lyon, kilomètre 189, des morceaux de pneus sur la chaussée. C'est dans Lyon, après avoir passé au Serre, un peu après la sortie numéro 20. Et pour le moment, eh bien, ces morceaux de pneus restent signalés. Et puis sur la 77, un obstacle conséquent. Il s'agirait d'une palette tombée sur la voie de droite et la bande d'arrêt d'urgence. En direction de Paris, sur la 77, après Montargis, à hauteur du kilomètre 26.
1: Et on va continuer à parler des conditions de circulation, bien sûr. Toutes les difficultés rencontrées en ce moment, le point complet, ça sera à 15h15 sur Autoroute Info. L'occasion de parler à nouveau des conditions météo aussi, avec un bulletin de Météo France. Pour le moment, et pour continuer le trajet sur la route, peut-être des retours de vacances, vous êtes nombreux sur l'autoroute A6 de Cranberries sur Autoroute Info. Bon voyage.

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1: Et on continue notre trajet ensemble. On vous accompagne à 15h15 pour parler évidemment de la circulation chargée sur la route des retours de vacances, pour parler de la météo aussi avec des averses aujourd'hui, mais aussi d'interventions autour de voitures en panne. Juste avant de détailler ces interventions, Élise, on parle encore d'obstacles sur les voies de la 77.
2: Et oui, des patrouilleurs qui sont vite intervenus. Il reste encore un secteur avec des obstacles signalés. C'est sur la 77 en direction de Paris. Une palette tombée sur la voie de droite et la bande d'arrêt d'urgence, kilomètre 26, c'est en traversant le département du Loiret, après la sortie 18 de Montargis, le patrouilleur est en route.
1: Et des patrouilleurs, des agents autoroutiers qui interviennent aussi autour de véhicules en panne, on en parlait tout à l'heure, il y en a un certain nombre qui sont arrêtés sur la bande d'arrêt d'urgence.
2: Alors on ne va pas toutes les détailler hein, parce qu'il y a beaucoup d'autoroutes, mais certains points de vigilance, hein, par exemple sur l'autoroute A5 en direction de Paris, une voiture et sa caravane arrêtées sur la bande d'arrêt d'urgence tout près de la circulation, kilomètre 79, c'est après avoir passé la sortie 19 de Nogent-sur-Seine, donc après 3 sur la 5. Sur l'autoroute A6 en direction de Paris, une voiture, elle aussi, arrêtée sur la bande d'arrêt d'urgence, kilomètre 240. C'est après la bifurcation avec la 38 qui mène à Dijon. Ou encore, une voiture arrêtée à cause d'une crevaison. Et le conducteur change sa roue lui-même. Donc, un risque un peu particulier en direction de Paris sur la 5, kilomètre 139, à l'approche de Troyes dans le département de l'Aube, après l'aire de Troyes-le-Plessis.
1: Et de toute façon, à chaque fois hein, qu'il y a du monde qui intervient près des voies ou des véhicules arrêtés, le bon réflexe, c'est de s'éloigner au maximum en respectant le corridor de sécurité, donc dans le cas présent, serré sur la partie gauche de la chaussée, d'autant qu'il y a beaucoup de monde dans certains secteurs, sur l'autoroute A6 tout particulièrement, très fréquentée en direction de Paris, et la route des retours de vacances à partir de la région lyonnaise, c'est très dense, jusque dans la traversée d'une bonne partie de la Bourgogne, jusque du côté d'Auxerre, en passant par Mâcon et Beaune. À cela s'ajoutent parfois quelques averses sur votre trajet.
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1: Les températures ont baissé, ça fait du bien, mais la pluie est de retour. On s'intéresse à l'évolution précisément de ces conditions météo pour les prochaines heures, les prochains jours avec Nemo Pavlovski de Météo France.
3: Des conditions très agitées sur le sud-est du pays jusqu'au sud de la Franche-Comté cet après-midi, avec des orages parfois très pluvieux, en particulier à l'approche de la Drôme, de l'Ardèche et de l'Isère, accompagnés de rafales atteignant localement 80 km par heure. Entre l'Île-de-France, la Bourgogne et le Grand Est, le ciel est plus variable, mais quelques averses circulent toutefois sans grande intensité. En Nouvelle-Aquitaine, prudence en fin d'après-midi avec des orages également assez pluvieux qui se forment, mais qui sont accompagnés de rafales de vent plus modérées. Les températures sont en baisse partout. Comptez cet après-midi au plus chaud 24 degrés entre Paris et Pau, 25 degrés à Bourges, 26 à Grenoble et Mont-de-Marsan, 27 degrés à Lyon et Nancy, 28 à Clermont-Ferrand et Mulhouse. En soirée, les averses persistent dans le sud-ouest du pays, sur la Provence et les Alpes, tandis que le temps redevient sec au nord. Bonne route avec Météo France sur Autoroute Info.
1: Bon voyage, on se retrouve dans quelques minutes, vous ne bougez pas, un quiz à suivre dans quelques minutes, le temps d'écouter un tube de 1967, signé Scott McKenzie, mais version 2026, c'est la proposition du DJ français Sound of Legend, on écoute ça maintenant.

0: Il est 15h20, les conditions de circulation avec cet après-midi. Surtout beaucoup de monde sur la route des vacances, des retours de vacances. L'autoroute A6 en direction de Paris, que vous êtes nombreux à emprunter, surtout dans la traversée d'une bonne partie de la Bourgogne. Il y a beaucoup de monde. Maintenez, c'est important, les distances de sécurité, d'autant qu'il y aura parfois des chaussées mouillées sur votre trajet. Retour de la grisaille et des averses aujourd'hui. Il faudra rester particulièrement vigilant pendant vos trajets. Dans quelques minutes, on regardera précisément les interventions qui vous concerne en ce moment sur votre trajet avec Élise Valade. Le point complet, c'est à 15h30. Et cet été, période de vacances, même s'il s'agit parfois de retour, c'est quand même une bonne occasion pour tester un peu notre culture générale dans la voiture avec Franck Pédissier.
1: Le principe est simple, 4 questions de culture générale, je pose les questions, vous avez quelques secondes de réflexion pour trouver et je donne la réponse dans la foulée. Tout le monde joue dans l'habitacle, parents comme enfants, et que le meilleur gagne. Et on commence avec une question sport qui va plaire aux amateurs de foot. Attention, les parents ont sans doute l'avantage sur celle-ci. En quelle année la France a-t-elle remporté sa toute première Coupe du Monde de foot? Et c'était évidemment en 1998 au Stade de France avec une finale d'anthologie remportée 3-0 contre le Brésil. 3 buts, dont un doublé de Zidane qui fera chavirer les cœurs de millions de Français. À présent à la question histoire géo, petits ou grands, tout le monde est sur un pied d'égalité. Vous êtes prêts? Quel est le pays le plus peuplé au monde? Et petite question subsidiaire, combien compte-t-il d'habitants? C'est l'Inde et c'est plus de 1,5 milliard d'habitants qui est aujourd'hui le pays le plus peuplé du monde. Longtemps resté numéro 1, la Chine se classe désormais deuxième. La prochaine question porte sur la musique et désolé pour les parents, mais là, il y a de fortes chances pour que les plus jeunes vous laminent sur ce thème. J'y vais. Citez-moi l'artiste qui a été le plus streamé en France en 2025. Bien, selon les données de la plateforme la plus utilisée, le numéro 1 des streams en France en 2025 a été Joule. Et sur Autoroute Info, le titre le plus diffusé en 2025 a été Charlotte Cardin avec... Dernière question, et là, les parents n'ont pas le droit à l'erreur, c'est une question politique. Qui a été le dernier président de la République en France avant Emmanuel Macron? La bonne réponse était François Hollande, président de mai 2012 à mai 2017, après avoir écarté Nicolas Sarkozy au deuxième tour.
2: Moi, président de la République, j'essaierai d'avoir de la hauteur de vue.
1: François Hollande, aussi réputé pour son fameux
3: « You can be, do what we want to do ».
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0: Bonnes vacances, effectivement. Le prochain rendez-vous dans quelques instants, 15h30. Ce sera le point complet, les conditions de circulation. Après avoir voyagé avec notre playlist, Michel Tello, Eagle Eye Chérie aussi pour les souvenirs sur Autoroute Info.

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1: Nouveau rendez-vous sur Autoroute Info cet après-midi, il est 15h30 et pas mal de circulation sur la route des retours de vacances ce jeudi après-midi. Avec vous Élise, on va parler un petit peu de l'autoroute A6 parce que c'est là qu'il y a beaucoup de monde à partir de la région lyonnaise et jusqu'en Bourgogne.
2: D'abord, effectivement, la région lyonnaise et le passage de la barrière de péage de Villefranche-Lima avec un petit peu de monde, de courtes files d'attente, mais des files d'attente quand même hein, pour pouvoir continuer en direction de Paris. Une circulation intense jusqu'en Bourgogne où la circulation ensuite se divise depuis l'autoroute A6 entre ceux qui continuent sur l'A6 direction Paris, ceux qui continuent sur l'A31 direction du Grand Est et du Luxembourg, encore ceux qui continuent par l'A36. Une fois passé Beaune, la circulation s'écoule de mieux en mieux.
1: Voilà, il faudra quand même bien maintenir les distances de sécurité. Hein, c'est vraiment très chargé par endroit. Et puis faire la pause régulièrement, d'autant que parfois la pluie peut s'ajouter à ce trajet, à venir s'inviter pendant le voyage. Il y a aussi des interventions autour de véhicules en panne, Élise, aujourd'hui, avec plusieurs interventions le long des voies d'autoroutes différentes.
2: Sur l'autoroute A39, d'abord, une voiture en panne sur la bande d'arrêt d'urgence a été signalée il y a quelques minutes en direction de Dijon, qui kilomètre 144, un patrouilleur est sur place en protection. C'est près de Bourg-en-Bresse, juste après avoir pris la 39 en direction de Dijon. Une voiture et sa caravane en cours de dépannage, c'est en ce moment sur l'autoroute A5, après avoir passé 3 dans l'Aube, en continuant en direction de Paris, kilomètre 79, après la sortie pour Nogent-sur-Seine, la sortie 19, ou encore un camping-car en cours d'évacuation sur la 31, camping-car en panne, lui aussi sur la bande d'arrêt d'urgence, c'est après avoir passé Dijon, kilomètre 77, intervention après Châtillon-sur-Seine, la sortie numéro 5, avec le retour caméra en studio, je vois que le garagiste spécialisé est sur place et s'apprête à évacuer le camping-car en question.
1: Merci Élise, on passe au reste de l'actualité. Les titres de ce jeudi, c'est avec France Info.
3: Une minute, Antoine Geoffin, un fusil à canon scié retrouvé chez l'un des suspects du meurtre de Sonia Bellina.
4: Lors d'une perquisition hier soir à Nîmes, apprend France Info auprès d'une source proche du dossier. Cet homme fait partie des deux arrêtés hier et toujours en garde à vue aujourd'hui, soupçonné d'avoir tué cette femme de 29 ans dont le corps a été retrouvé calciné dans les vignes à Saint-Gilles il y a 8 jours. Une nouvelle administration française victime d'une cyberattaque, l'IRD, l'Institut de Recherche et de Développement, fait savoir aujourd'hui qu'il a détecté cette intrusion d'origine externe le 24 juillet et porter plainte. D'après le site spécialisé French Bridges, les données de 7500 personnes ont fuité. Une amende de 10 000 euros, dont 5 000 avec sursis. La peine prononcée aujourd'hui par le tribunal correctionnel de Bordeaux contre le maire d'Arcachon, Yves Foulon, reconnu coupable de menaces et violences envers son principal opposant écologiste, Vital Baude. Ces injures avaient été filmées le 15 mars au jour du premier, le jour du premier tour des élections municipales. Et puis le préfet du Var appelle sur France Info les habitants à ne pas se déplacer cet après-midi. Ce département, comme 4 autres du Sud-Est, est en vigilance orange aux orages depuis 13h.
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1: Le prochain rendez-vous dans moins de 5 minutes, on reparle très vite des conditions de circulation. On évoquera aussi les bornes de recharge pour véhicules électriques si vous faites la pause. Rendez-vous juste après avoir écouté Pierre Demar.

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1: Des obstacles à éviter du côté de Mâcon sur l'A406 en direction de Bourg-en-Bresse. Ce sont des débris de pneus sur les voies. Kilomètre 9, c'est au niveau de la sortie 2 de Mâcon-Centre. Les services autoroutiers sont alertés. Un patrouilleur se rend

Merci d'avoir choisi Autoroute Info pour votre trajet cet après-midi, ce jeudi, et sur la route probablement pour certains d'entre vous du retour à la maison avec une autoroute A6 bien fréquentée, du monde dès la région lyonnaise en direction de Paris sur l'A6, et vous allez être très nombreux comme ça jusque dans le secteur d'Auxerre en passant par Mâcon et Beaune. Encore une fois, hein, maintenez-vous bien à distance les uns des autres pour éviter les surprises en cas de freinage et multipliez les pauses au minimum toutes les 2 heures. La pause, justement, si vous êtes à bord d'une voiture électrique et que vous cherchez à recharger votre voiture. A priori, ça se passe bien à l'instant où je vous parle. En tout cas, on n'a pas eu d'infos sur de l'attente particulière au niveau de certaines aires de service. Mais vous êtes quand même assez nombreux à emprunter l'autoroute A6, comme on le disait, même très nombreux. Et donc, vous n'êtes pas à l'abri quand même d'être un certain nombre à vous présenter au niveau des bornes de recharge sur les aires, notamment de l'autoroute A6. Auquel cas, évidemment, vous pensez à cette règle qui permet de fluidifier un petit peu le passage au niveau des bornes, ne pas recharger au-delà de 80% pour pouvoir libérer un petit peu la place. Voilà, 15h45 pour reparler trafic, pour le point complet sur les conditions de circulation, après avoir écouté le groupe Weezer, et tout de suite Beyoncé sur Autoroute Info. Bonne route.

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1: À 15h45, les conditions de circulation du monde sur la route des retours de vacances. L'autoroute A6 est bien fréquentée dès la région lyonnaise et ensuite dans la traversée de la Bourgogne. Restez vigilants, il y a vraiment pas mal de circulation. Quelques ralentissements possibles et puis ailleurs des interventions, des voitures en panne, mais aussi des obstacles, Élise, du côté de Mâcon.
2: Sur la 406 en direction de Bourg-en-Bresse, des morceaux de pneus sur les voies sont signalés. Kilomètre 9, c'est au niveau de Mâcon Centre, la sortie numéro 2. Un patrouilleur est en route pour les ramasser.
1: Et puis des interventions autour de véhicules en panne, il y en a toujours.
2: Sur l'autoroute A5, d'abord une voiture et sa caravane arrêtées sur la bande d'arrêt d'urgence, kilomètre 79. C'est après avoir passé 3 et un peu après la sortie 19 de Nogent-sur-Seine. Intervention toujours en cours aussi sur l'autoroute A39. Une voiture en panne est arrêté sur la bande d'arrêt d'urgence kilomètre 144 en direction de Dijon. C'est près de Bourg-en-Bresse. Et puis un camping-car toujours en cours d'évacuation. Ça fait un petit moment que ça dure. Ça fait à peu près 2 heures qu'il y a ce camping-car en panne sur l'A31 direction Nancy kilomètre 77. Le garagiste est sur place pour le moment. Intervention sur la bande d'arrêt d'urgence après Dijon, après la sortie numéro 5. Et puis une nouvelle information.
1: Oui, j'allais dire l'infotrafic temps réel, effectivement. Ouais, ça arrive à l'instant.
2: Et vous avez eu la même information sur vos écrans de contrôle. Elliot, nouvelle information trafic. Un obstacle sur l'autoroute A6 direction Paris, et l'autoroute que vous décrivez comme la plus empruntée en ce moment, et bien au kilomètre 336, il y a des débris sur les voies, des obstacles. C'est après avoir passé Mâcon en arrivant près de Tournu, la sortie numéro 27.
1: Et qui pourrait donc occasionner des ralentissements. Attention pour tous ceux qui passent par là, on en reparle évidemment dans les prochaines minutes sur Autoroute Info.
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1: Effectivement, puis à noter aussi niveau travaux qu'il y a une fermeture qui est maintenue cette nuit de jeudi à vendredi en région lyonnaise, la 432 le long de l'aéroport de Saint-Exupéry, qui restera fermée cette nuit à partir de 21h jusqu'à 6h demain matin en direction de Grenoble, Marseille, entre la jonction avec la 46 et jusqu'à la bifurcation avec l'autoroute A42. Voilà, puis nous on se retrouve évidemment dans quelques minutes. Retour aux conditions de circulation sur Autoroute Info dans quelques instants, mais à tout moment en cas de nouvelle alerte. Hein, vous le savez, 7 jours sur 7, 24 heures sur 24, on est là, on vous accompagne. Et puis on voyage, bien sûr, aussi en musique avec cette collaboration Tame Impala et la sud-coréenne Jenny, le titre Dracula sur Autoroute Info. Il est 15h47. Vous êtes tous les bienvenus.

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9: Merci d'être avec nous cet après-midi. On se retrouve et l'actu trafic qui évolue. Élise, un nouvel obstacle à signaler, c'est sur l'A31.
10: Une plaque de métal tombée en travers de la voie du milieu et de la file de gauche. Ça concerne les conducteurs sur l'A31 direction Nancy, kilomètre 107 près de Langres en Haute-Marne. Après avoir passé l'aire de Langres-Noidan, un patrouilleur est en route pour ramasser cet obstacle sur la chaussée qui, a priori, donc, est au beau milieu de la circulation.
9: Et nouvelle difficulté aussi, toujours sur l'A31. Un véhicule qui est escorté à faible allure.
10: Par des agents autoroutiers, effectivement, escorte jusqu'à un refuge d'un camion en panne, mais qui arrive encore un peu à avancer. Sont concernés les conducteurs en direction de Beaune et de Lyon, aux alentours du kilomètre 11. C'est après Nuit-Saint-Georges, la sortie 1.
9: Et aujourd'hui, jeudi 20 août, circulation chargée sur la route des retours de vacances, l'autoroute A6 bien bien fréquentée à partir de la région lyonnaise, ensuite dans la traversée de la Bourgogne. Évidemment, l'occasion de vous rappeler qu'il faut bien maintenir les distances de sécurité. En plus, parfois, les chaussées peuvent être mouillées, il y a quelques averses. Et ça sera aussi très chargé si vous devez prendre la route demain et ensuite samedi, dimanche. Les prévisions de trafic, on regarde ça de plus près maintenant avec Vivien Taupin.
11: Vendredi, bison futé, voire rouge dans le sens des retours dans le sud-ouest du pays et sur l'arc méditerranéen. Ailleurs, ce sera orange. Les premières difficultés, elles sont attendues dès midi sur la 71 entre Clermont-Ferrand et Bourges, puis en milieu d'après-midi sur la 43 entre Chambéry et Lyon et sur la 6 de Lyon à Beaune. Samedi, la circulation restera soutenue. Rouge dans le sens des retours sur la moitié ouest, orange sur la moitié est. Du monde depuis l'Italie avec une forte fréquentation attendue au tunnel transalpin, puis sur la 40 et la 43. Dimanche, journée classée orange au niveau national dans le sens des retours. Conditions de circulation difficiles sur la 6 et la 71 en direction du nord entre midi et 19h.
9: Merci Vivien. Les prévisions de trafic à retrouver évidemment en images sur nos réseaux Facebook, Instagram, également sur notre site autoroute-info.fr. Le prochain rendez-vous d'actu trafic, c'est dans quelques minutes. C'est à 16h. Jérémy Esclavard sera avec moi pour continuer de vous accompagner, de vous informer. On voyage aussi avec notre playlist spéciale été, Maneskin, juste après avoir écouté Florent Pagny sur Autoroute Info. Bonne route, bonnes vacances.

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1: Avec des obstacles sur la 404 en direction d'Oyonnax, kilomètre 4, c'est après la bifurcation avec l'autoroute A40 et la sortie numéro 8 de Hauteville.

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1: On fait la route ensemble, merci d'être avec nous, il est 16h.
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1: 16h, nouveau point complet sur vos conditions de circulation avec Jérémy Esclavard qui vient de me rejoindre. Bonjour Jérémy.
2: Bonjour Elliott.
1: Avant de parler véhicules en panne, on va attaquer avec la présence d'obstacles et d'abord sur la 6.
2: Il s'agit d'un objet assez volumineux en direction de Paris au kilomètre 336. C'est juste avant la sortie numéro 26 de Chalon-Sud et des obstacles Elliott. Il y en a aussi du côté d'Oyonnax sur la 404 en direction d'Oyonnax, kilomètre 4 après la bifurcation avec l'autoroute A40. Et enfin, obstacle sur la 31 en direction de Nancy au kilomètre 107. C'est après la sortie numéro 6 de Langres.
1: Des agents alertés évidemment pour aller récupérer tous ces obstacles. Ceux qui sont signalés sur l'autoroute A6 peuvent être particulièrement gênants parce qu'il y a beaucoup de monde aujourd'hui, la route des retours de vacances avec un trafic chargé sur cette autoroute A6 depuis la région lyonnaise jusque dans la traversée ensuite de la Bourgogne, Mâcon, Beaune jusqu'à Auxerre. Vous êtes très nombreux, maintenez bien les distances de sécurité. Et puis sur d'autres axes que l'on surveille, Jérémy, il s'agit d'interventions autour de véhicules, camping-cars, poids lourds, en tout cas des interventions sur bande d'arrêt d'urgence.
2: Et c'est le cas actuellement sur la 31 direction Nancy, un camping-car en cours d'évacuation sur la bande d'arrêt d'urgence, kilomètre 77, après la sortie 5 de Tille-Châtel. Pas de gêne, mais pas mal de monde à proximité de la chaussée. Et sur la 5 en direction de Paris, c'est une voiture et sa caravane qui sont en attente d'évacuation, kilomètre 79, c'est après la sortie 19 de Saint-Florentin.
1: Et si les températures ont baissé aujourd'hui, attention au retour de la pluie dans certains secteurs, des averses qui peuvent être assez soutenues. Les orages sont surtout violents dans le sud-est de la France avec 5 départements en vigilance orange, l'Ardèche, la Drôme, l'Isère, le Var et les Alpes-Maritimes. Et justement, on va continuer à parler de la météo, du reste de l'actu, les titres, c'est avec France Info.
3: Minute, Augustin arrivé, orage, vent fort et grêle dans le sud-est.
4: Le préfet du Var conseille d'éviter autant que possible tout déplacement aujourd'hui. La sécheresse des sols favorise le ruissellement avec de possibles inondations localement. 5 départements sont en vigilance orange météo France. C'est également le cas des Alpes-Maritimes, de la Drôme, de l'Ardèche et de l'Isère. Alors qu'à l'ouest, c'est un risque maximal de baïne aujourd'hui. Et demain d'ailleurs, sur tout le littoral de Nouvelle-Aquitaine, les courants dangereux seront particulièrement forts d'après la préfecture. La marche des fiertés de Paris reprogrammée au mois d'octobre, elle avait été reportée à cause de la canicule du début de l'été. Elle aura lieu le samedi 3 octobre. Un homicide hier soir dans un quartier populaire de Maxéville dans la banlieue de Nancy. Les tireurs dans une voiture ont abattu un homme de 24 ans devant chez lui. Information ici Lorraine, 4 assaillants qui ont abandonné le véhicule sur place. Autre homicide en fin de nuit dans les Hautes-Pyrénées à Tarbes. Un homme de 31 ans a été poignardé dans le quartier de l'Arsenal. Pas de précision sur le contexte de ce drame. À la veille de la reprise de la Ligue 1 de football, plusieurs initiatives annoncées pour rendre hommage à Éric Roy. En cette première journée de championnat, l'entraîneur de Brest est mort en juin dernier. Il avait également entraîné Nice. Une minute de silence sera respectée samedi avant le match Nice-Lorient. Et une minute d'applaudissement est prévue dès demain pour l'ouverture avant Marseille-Strasbourg.
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1: On continue notre trajet ensemble cet après-midi. Restez bien à l'écoute d'Autoroute Info pour

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2: Et on se retrouve avec à cette heure-ci le rappel d'obstacles sur les voies, Jérémy, de l'autoroute A6.
3: En direction de Paris, kilomètre 336, c'est juste avant la sortie 26 de Chalon-Sud.
2: Et des obstacles, on en retrouve sur les voies d'autres axes, la 31 et l'autoroute A46.
3: Sur la 31, c'est en direction de Nancy. À première vue, il y aurait une plaque de métal sur la voie du milieu et la voie de gauche, kilomètre 107, après la sortie 6 pour Langres. Et à l'est de Lyon, il s'agit de morceaux de pneus dans la bretelle d'entrée numéro 2 de Neuville-sur-Saône, pour ceux qui souhaitent rejoindre la 46 direction Marseille. Et dans cette bretelle, le véhicule qui a éclaté son pneumatique est arrêté tout au bout de la bretelle d'entrée.
2: Mais attention, un petit peu de monde évidemment aux portes des grandes villes à cette heure-ci, même si c'est surtout pour tous ceux qui rentrent de vacances, qui roulent en direction du nord, qu'il y a le plus de circulation aujourd'hui sur l'autoroute A6, tout particulièrement dès la sortie de Lyon et ensuite dans la traversée de la Bourgogne. On se retrouve à 16h15 pour le point complet sur les conditions de circulation, pour reparler aussi de l'évolution des conditions météo avec une baisse des températures, mais de la pluie, des orages qui sont annoncés ces jours-ci. C'est le cas en ce moment. On se retrouve donc dans un instant de Lumineurs pour vous accompagner. Et puis tout de suite, la musique de Friends de Rembrandt sur Autoroute Info. Bienvenue si vous venez d'arriver.

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1: Avec un véhicule signalé en panne dans le département du Doubs, sur la 36 direction Mulhouse, kilomètre 92, c'est après la sortie 4.1 de Besançon-Palante. Pour le moment, je ne sais pas encore s'il y a de la gêne ou non.

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1: Et on se retrouve à 16h, bientôt 15 minutes, les conditions de circulation avec du monde sur la route des retours de vacances. Ce jeudi, l'autoroute A6 fréquentée tout particulièrement en direction de Paris. Et tout à l'heure, on évoquait aussi la présence d'obstacles sur les voies de cette autoroute A6. Ça y est, ça a pu être récupéré. Restez simplement vigilants parce qu'il y a beaucoup de monde, quasiment sur tout le tracé de cette autoroute A6 de Lyon jusqu'à Paris, avec surtout du monde en Bourgogne. Jérémy, il y a aussi des obstacles sur les voies un petit peu plus au nord de l'A31.
2: En direction de Nancy, une plaque de métal sur la voie de gauche et la voie du milieu au kilomètre 107. C'est après la sortie numéro 6 pour Langres.
1: Et puis à l'A31 où il y a aussi un véhicule en panne. Et
2: cette fois-ci, c'est après la sortie 5 de Tilchâtel. Camping-car en cours de dépannage. Le patrouilleur est également présent en protection. C'est sur la bande d'arrêt d'urgence au kilomètre 77.
1: Et puis d'autres interventions autour de véhicules là, qui sont arrêtés près des voies. C'est le cas notamment au nord-est de Lyon sur l'autoroute à 46.
2: En direction de Marseille, tout au bout de la bretelle d'entrée numéro 2 de Neuville-sur-Saône, une voiture a éclaté son pneumatique. Les morceaux de pneus ont été à ramasser, mais la voiture est toujours présente tout au bout de la bretelle. Le patrouilleur est présent derrière.
1: Voilà, puis dès que vous croisez du monde qui intervient près des voies, évidemment le bon réflexe, c'est de vous éloigner au maximum, de bien respecter le corridor de sécurité, c'est-à-dire vous décaler quand l'intervention se déroule sur la bande d'arrêt d'urgence, sur les voies les plus à gauche. C'est bel et bien une règle qui est inscrite au code de la route. Et puis les averses aujourd'hui avec la baisse des températures, retour aux précipitations, la pluie, les orages, surtout marqués dans le sud-est du pays, mais y compris là où vous nous écoutez, en Bourgogne, en région Rhône-Alpes, parfois quelques averses, des chaussées mouillées sur lesquelles évidemment il faut ralentir.
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1: On va continuer à parler météo avec un prévisionniste de Météo France, Nemo Pavlovski, pour savoir à quoi s'attendre dans les prochaines heures et les prochains jours.
3: Des conditions très agitées sur le sud-est du pays jusqu'au sud de la Franche-Comté cet après-midi, avec des orages parfois très pluvieux, en particulier à l'approche de la Drôme, de l'Ardèche et de l'Isère, accompagnés de rafales atteignant localement 80 km par heure. Entre l'Île-de-France, la Bourgogne et le Grand Est, le ciel est plus variable, mais quelques averses circulent toutefois sans grande intensité. En Nouvelle-Aquitaine, prudence en fin d'après-midi avec des orages également assez pluvieux qui se forment, mais qui sont accompagnés de rafales de vent plus modérées. Les températures sont en baisse partout. Comptez cet après-midi au plus chaud 24 degrés entre Paris et Pau, 25 degrés à Bourges, 26 à Grenoble et Mont-de-Marsan, 27 degrés à Lyon et Nancy, 28 à Clermont-Ferrand et Mulhouse. En soirée, les averses persistent dans le sud-ouest du pays, sur la Provence et les Alpes, tandis que le temps redevient sec au nord. Bonne route avec Météo France sur Autoroute Info.
1: Bon après-midi, bon voyage. On se retrouve dans quelques instants pour reparler bien sûr des conditions de circulation, pour vous emmener aussi à la Maison de la Bourgogne qui se trouve sur l'aire de Beaune, sur l'autoroute A6, boutique qui met à l'honneur les produits phares de la région. Vous êtes nombreux à rouler sur l'A6. Ce sera peut-être l'occasion d'une petite pause. On se retrouve juste après Taylor Swift. Bonne route.

0: 16h20, nouveau rendez-vous sur Autoroute Info. Et à cette heure-ci, surtout une circulation chargée sur l'autoroute A6, la route des retours de vacances, en tout cas en direction de Paris. Vous êtes très très nombreux à circuler depuis la région lyonnaise, ensuite dans la traversée de la Bourgogne. Maintenez bien les distances de sécurité, parfois ça peut freiner un petit peu, donc en allongeant ces distances de sécurité, vous évitez les risques en cas justement de freinage. Quelques interventions autour de véhicules en panne, on aura l'occasion d'en reparler ensemble et avec Jérémy Esclavard dans le point complet sur Autoroute Info de 16h30. On parlait de l'autoroute A6, il est peut-être l'heure de faire une petite pause sur cette autoroute et pour découvrir les produits du terroir. Aujourd'hui, on vous emmène donc découvrir ceux de la Bourgogne avec Alexandre Dacuna qui a rencontré Valérie Gacouin, directrice de la Maison de la Bourgogne qui se trouve sur l'aire de Beaune, sur l'A6.
1: On oriente énormément sur tout ce qui est les grands classiques de la Bourgogne et qui ont perduré pendant des années, c'est-à-dire moutarde, pain d'épices, anis de Flavigny, qui ont été rejoints par des confitures, voire des biscuits. Et dans les derniers nouveaux qui sont arrivés, c'est la Maison Marque avec ses veloutés et ses cornichons.
2: Il y a un producteur de cornichons en Bourgogne.
1: Oui, il se situe dans Lyon et il a maintenant sa renommée pour toute la partie chef étoilé.
2: Quand on pense Bourgogne, on pense forcément à la moutarde de Dijon et parfois certaines moutardes ont des arômes très originaux, à commencer par la moutarde au pain d'épices que j'ai pu goûter pour vous. Le pain d'épices finalement, il vient après.
1: Il vient vraiment en arrière-bouche, mais ça reste malgré tout une moutarde forte. Mmh. Par contre, c'est plutôt une moutarde en grain plutôt qu'une moutarde veloutée.
2: Mmh. Et je remarque aussi une moutarde à l'estragon, et celle-ci, elle est beaucoup plus douce. Le piquant vient après.
1: C'est vraiment l'inverse de l'autre. Là, on a d'abord l'estragon et après le goût de la moutarde qui relève, tandis que le pain d'épices est inversé.
2: Et puis, si on sort de la gastronomie, la Maison de la Bourgogne propose aussi des produits de l'artisanat local, à commencer par des paniers en osier.
1: Peu de gens le savent, mais il y a un petit village à côté de Langres qui s'appelle Faye-le-Billot, qui est un village de vanniers. Et nous travaillons avec la vannerie de la Motte qui est installée dans ce village.
2: Il y a d'autres éléments comme ça de l'artisanat
1: Bien sûr, les produits en vogue qui se développent beaucoup, c'est tout ce qui est bien-être et savon. Donc actuellement, nous travaillons avec la marque Amoa, avec donc toute une gamme de savons basés sur les produits bourguignons, puisqu'on retrouve ceux à base de fruits rouges, ceux à base de graines de moutarde, où le look du savon retransmet également sa fabrication, puisqu'on en a même un qui évoque les toits des hospices de Beaune par ses couleurs.
2: Des savons qui viennent de la ville de Palau, en Saône-et-Loire, et disponibles à la Maison de la Bourgogne parmi tous les autres produits de la région. Une boutique située sur l'aire de Beaune de l'autoroute A6.
0: N'hésitez pas à aller faire un petit tour sur cette aire de l'autoroute A6. L'aire de Beaune, kilomètre 311. Et un petit tour donc sur cette boutique qui est la Maison de la Bourgogne pour trouver des produits locaux. 16h30, le point complet. Retour aux conditions de circulation sur Autoroute Info. La musique Bon Jovi et tout de suite Rosé et Bruno Mars. Bon voyage, bonnes vacances.

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1: Avec un véhicule signalé en panne dans la sortie numéro 3 de Meyzieu, lorsque vous quittez l'autoroute A432 en direction de Paris.

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1: On voyage avec vous, il est 16h30 et merci d'avoir choisi Autoroute Info pour votre trajet aujourd'hui. Jeudi 20 août, du monde sur la route des retours de vacances, en tout cas en direction du nord, c'est ce qu'on appelle le sens des retours. Vous êtes nombreux à emprunter l'autoroute A6, donc en direction de Paris, à partir de Lyon, ensuite dans la traversée de la Bourgogne. C'est là que la circulation est la plus chargée et donc que ponctuellement ça peut freiner un petit peu. Il faut bien augmenter les distances de sécurité pour éviter les risques en cas de freinage, d'autant que parfois la pluie peut s'inviter un peu en plus sur votre trajet. Et puis, Jérémy Esclavard, vous surveillez précisément les interventions signalées sur tous les axes sur lesquels nous reçoivent nos auditeurs dans le centre-est, avec des véhicules en panne, parfois gênants. C'est le cas sur l'autoroute A36.
2: En direction de Mulhouse, la voie de droite a été neutralisée par le patrouilleur au kilomètre 92. Le dépanneur est présent sur place. Il y a une voiture et sa caravane à prendre en charge après la sortie 4.1 de Besançon.
1: D'autres véhicules en panne, la 31 et l'autoroute A432.
2: Sur la 31, c'est un poids lourd qui est arrêté sur la bande d'arrêt d'urgence en direction de Nancy, kilomètre 24. C'est dans le secteur de Dijon, après la sortie 1 de Nuit-Saint-Georges. Et sur la 432, c'est une voiture qui est arrêtée dans la sortie numéro 3 de Mézieux. Pour ceux qui roulent en direction de Paris et qui quittent cette autoroute A432, le patrouilleur est déjà présent en protection.
1: Voilà, et puis évidemment, il peut y avoir aussi un peu de monde aux portes des grandes villes. Même s'il y a un effet vacances à cette période, circulation toujours un peu plus chargée quand on s'approche des grandes agglomérations. C'est le cas autour de Lyon, c'est le cas quand on approche de Paris par l'autoroute A6 avec quelques ralentissements juste après le réseau APRR. Notez enfin donc ces conditions météo dont on parlait avec de la pluie qui peut vous concerner. Les orages un peu plus violents vont se concentrer au-delà de notre réseau dans le sud-est du pays avec 5 départements placés en vigilance orange. La météo, le reste de l'actualité, voici les derniers titres qui nous sont maintenant présentés depuis la rédaction de France Info.
3: France Info, l'info en une minute, Mathilde Romagnon, le préfet du Var appelle les habitants à éviter les déplacements face aux orages.
4: Cet après-midi et ce soir, le Var est en vigilance orange, tout comme les Alpes-Maritimes, l'Ardèche, la Drôme et l'Isère. Et les Hautes-Alpes, qui viennent d'être placées en orange, de forts cumuls de pluie sont attendus sur de courtes durées, prévient Météo France. Appel à la prudence également en Nouvelle-Aquitaine, sur la côte atlantique, face aux baïnes, ces courants marins qui peuvent être dangereux, qui peuvent emporter les nageurs et qui faire en sorte qu'ils se noient. L'alerte aux baïnes est maximale aujourd'hui et demain. Après la destruction en Roumanie d'un drone maritime imputé à la Russie, la présidente de la Commission européenne, Ursula von der Leyen, dénonce une campagne de menaces qui s'intensifie. Un engin chargé d'explosifs s'est approché aujourd'hui du projet gazier Neptune Deep, situé en mer Noire. Il a été détruit par un avion de chasse roumain. Le site britannique de vente en ligne de vêtements Boohoo écope d'une amende de 2 330 000 euros pour pratique commerciale trompeuse, une sanction de la répression des fraudes françaises qui a constaté dans son enquête des promotions permanentes, n'offrant en réalité aucune baisse sur les produits.
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1: Le prochain rendez-vous, c'est dans moins de 5 minutes. Restez bien avec moi. Le retour aux conditions de circulation, juste après avoir écouté la chanteuse Manon Lisa sur Autoroute Info, 16h34.
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2: Et nouveau rendez-vous pour vous signaler une intervention autour d'un véhicule arrêté, Jérémy, sur l'autoroute A36.
3: Une voiture et sa caravane sont en cours de dépannage en direction de Mulhouse. La voie de droite est d'ailleurs neutralisée par le patrouilleur au kilomètre 92. C'est après la sortie 4.1 de Besançon-Palante.
2: Allez, il est maintenant l'heure de faire la pause. Et si vous êtes au volant d'une voiture électrique, vous vous arrêtez pour recharger votre voiture. On ne signale pas pour l'instant de temps d'attente particulier au niveau des différents points de recharge sur les aires de service. Attention quand même, vous êtes nombreux à emprunter l'autoroute A6 et les aires sont quand même probablement assez fréquentées, en tout cas pour la plupart, dans la traversée de la Bourgogne. À noter aussi, si vous devez vous arrêter sur l'autoroute A31 direction Lyon, plus de distribution de carburant, kilomètre 25 sur l'aire de Gevrey-Chambertin, cette aire kilomètre 25 de la 31 direction Lyon, où vous ne pouvez pas faire le plein. Voilà, puis à 16h45, on se retrouve pour reparler des conditions de circulation. Ce sera après Harry Styles et Dépêche Mode sur Autoroute Info.

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1: 16h45, retour aux conditions de circulation. Vous restez nombreux à emprunter l'autoroute A6 et à rentrer de vacances. L'A6 direction Paris, bien fréquentée dès la sortie de Lyon jusque ensuite en Bourgogne, en passant par les secteurs de Mâcon, Beaune jusqu'à Auxerre. Pas mal de circulation, des ralentissements qui peuvent se former. C'est pour ça qu'il faut bien maintenir les distances de sécurité, respecter la règle sur autoroute aussi, hein, bien vous rabattre sur la voie de droite dès que vous avez terminé une manœuvre de dépassement. On surveille aussi les autres interventions signalées à cette heure-ci. Il y en a assez peu, Jérémy, hein, parce que ça se passe bien, à part ce trafic chargé de la 6. Il y a une seule intervention sur la 432.
2: À l'est de Lyon, en effet, une voiture est en panne dans la sortie numéro 3 de Mézieux. Pour ceux qui quittent cette A432 direction Paris, le patrouilleur est présent sur place et on attend désormais l'arrivée du dépanneur.
1: Et puis partout ailleurs, la circulation s'écoule normalement sur des autoroutes comme la 39, la 36 ou encore l'autoroute A31. Pas de difficultés particulières, simplement un petit peu de monde aussi quand vous allez approcher des grandes agglomérations, notamment en région parisienne.
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1: Tiens, puis puisqu'on parle de travaux, notez qu'il y a une fermeture qui est maintenue cette nuit de jeudi à vendredi parce que les travaux ont pris un petit peu de retard et donc en région lyonnaise, la 432 qui longe l'aéroport de Lyon-Saint-Exupéry sera fermée à partir de 21h jusqu'à 6h demain matin en direction de Grenoble et de Marseille entre la jonction avec la 46 et la bifurcation avec l'autoroute A42. Voilà, vous savez tout. Le prochain rendez-vous, c'est dans quelques instants. Le temps d'écouter Mauvais Joe sur Autoroute Info. Bonne route, bonnes vacances. Merci d'être avec nous.

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11: Et nouveau rendez-vous sur Autoroute Info pour signaler un trafic un peu perturbé, ralenti. Jérémy, sur l'autoroute A36.
12: Je roule en direction de Beaune et de Paris. Après la barrière de péage de Fontaine, aux environs du kilomètre 27, il y avait une zone de travaux. Le patrouilleur était sur place. Il y a également eu une micro-coupure. C'est pour cela que le trafic est un petit peu perturbé et qu'il a du mal à reprendre.
11: Et on va suivre l'évolution évidemment de cette perturbation dans les prochaines minutes. Rendez-vous sur Autoroute Info pour le point complet à 17h. On évoquera aussi évidemment l'autoroute A6 où les circulations est encore bien chargée en direction du Nord, direction Paris. Déjà du monde ce jeudi sur la route des vacances, retour de vacances essentiellement, et ça va continuer très probablement dès demain vendredi et jusqu'à dimanche. Voici les prévisions avec Vivien Taupin.
13: Vendredi, bison futé, voire rouge dans le sens des retours dans le sud-ouest du pays et sur l'arc méditerranéen. Ailleurs, ce sera orange. Les premières difficultés, elles sont attendues dès midi sur la 71 entre Clermont-Ferrand et Bourges, puis en milieu d'après-midi sur la 43 entre Chambéry et Lyon et sur la 6 de Lyon à Beaune. Samedi, la circulation restera soutenue. Rouge dans le sens des retours sur la moitié ouest, orange sur la moitié est. Du monde depuis l'Italie avec une forte fréquentation attendue au tunnel transalpin, puis sur la 40 et la 43. Dimanche, journée classée orange au niveau national dans le sens des retours. Conditions de circulation difficiles sur la 6 et la 71 en direction du nord entre midi et 19h.
11: Pour bien préparer votre trajet, vous retrouvez ces prévisions de trafic sur notre site autoroute.info.fr, en images également sur nos réseaux Facebook et Instagram. 17h, le point complet, la musique pour continuer le voyage, Imagine Dragons dans un instant, et puis tout de suite, un retour au début des années 2000 avec la SketchUp sur Autoroute Info. Bon voyage.

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1: Il est 17h, bienvenue sur Autoroute Info, bonne route.
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1: Avec pas mal de monde actuellement sur l'autoroute A6 en direction de Paris. Le trafic est chargé entre Lyon et Beaune dans le département de la Côte d'Or. Pas de bouchons à vous communiquer. Néanmoins, des ralentissements peuvent se produire à tout moment, notamment à l'approche de la barrière de péage de Villefranche-Limat ou encore dans les secteurs de Mâcon ou de Chalon-sur-Saône. Respectez donc bien les intervalles de sécurité avec les autres véhicules pour ne pas être surpris en cas de brusque ralentissement de la vitesse. En ce qui concerne les interventions, c'est assez calme puisqu'il n'y en aura qu'une seule à vous signaler. C'est à l'est de Lyon, dans la bretelle de sortie numéro 3 de Mézieux. Lorsque vous quittez la 432 en direction de Paris, dans cette sortie numéro 3, une voiture est en cours de dépannage. Le patrouilleur est présent en protection. Tout de suite, on voit quels sont les titres de l'actualité. Ils sont présentés depuis la rédaction de France Info.
2: Une cyberattaque contre une administration française.
3: Après le fisc et l'éducation nationale, voilà l'Institut de recherche et de développement victime à son tour d'une fuite de données. Une intrusion d'origine externe a été détectée fin juillet. Les données de 7500 personnes ont été exposées d'après le site de référence French Bridges. L'opérateur SFR, également victime d'une fuite de données pour ses abonnés à la fibre début juillet. Adresse, email ou numéro de téléphone ont pu être consultés. On ne connaît pas le nombre de personnes concernées. 5000 euros d'amende, Yves Foulon, le maire d'Arcachon, condamné par le tribunal correctionnel de Bordeaux pour menaces et violences envers son principal opposant aux élections municipales, l'écologiste Vital Baud. L'altercation entre les deux hommes avait été filmée puis publiée par le média Vaquita. Enfin, 6 départements sont en vigilance orange aux orages. Aujourd'hui, le Var, les Alpes-Maritimes, l'Ardèche, la Drôme, l'Isère et les Hautes-Alpes, des zones particulièrement sèches. Les autorités craignent des inondations et des phénomènes de ruissellement puisque le sol ne pourra pas absorber toute l'eau.
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1: Dans les prochaines minutes, l'information trafic sera de retour. On parlera également des prévisions de trafic pour le week-end à venir. Ce sera après Alex Warren.

0: 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Voici quelques conseils pour que votre trajet se passe bien. N'attendez pas le dernier moment pour recharger. Conservez au moins 20% de batterie en marge de sécurité. 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
4: Bonne nouvelle dans l'est du pays sur la 36. Il n'y a plus de bouchons dans la traversée du territoire de Belfort, un petit peu après le kilomètre 27. Tout de suite, on voit quelles sont les prévisions de trafic pour le week-end à venir. Elles sont présentées par Vivien Taupa.
5: Vendredi, bison futé voie rouge dans le sens des retours sur le sud-ouest du pays et sur l'arc méditerranéen et orange partout ailleurs. Les premières difficultés sont attendues dès midi sur la 71 entre Clermont-Ferrand et Bourges. En milieu d'après-midi, le trafic devrait également se densifier sur la 43 entre Chambéry et Lyon ainsi que sur la 6 entre Lyon et Beaune. Samedi, la circulation restera soutenue, rouge dans le sens des retours sur toute la moitié ouest, orange sur la moitié est. Du monde depuis l'Italie avec une forte fréquentation attendue au tunnel du Mont-Blanc et du Fréjus, puis sur la 40 et la 43. Les principaux ralentissements dans la vallée du Rhône, quant à eux, sont attendus en fin de matinée et milieu d'après-midi. Dimanche, la journée sera classée orange niveau national dans le sens des retours. Conditions de circulation difficiles sur la 6 et la 71 en direction du nord entre midi et 19h. Lundi enfin, les retours de vacances se poursuivront avec une circulation orange dans le sud-ouest et en Île-de-France.
4: Et on l'apprend à l'instant même à des morceaux de pneus sur la bande d'arrêt d'urgence de l'A5 direction Nancy et Dijon, kilomètre 4. C'est après la barrière de péage des Éprunes. Le patrouilleur est présent sur place, même s'il n'y a pas de gêne à la circulation. Ce patrouilleur est extrêmement proche de la voie de droite. Respectez bien le corridor de sécurité. On sera de retour à 17h15 sur Autoroute Info pour un tout nouveau point à trafic. À suivre également notre chronique En route avec nos enfants. Avant cela, Charles Doré pour la musique. Et tout de suite, vous avez reconnu les toutes premières notes de Michael Jackson. Bonne route.

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1: Des obstacles se trouvent sur la bande d'arrêt d'urgence de la 5 en direction de Nancy et de Dijon et le patrouilleur les ramasse en ce moment même. Il s'agit de morceaux de pneus de poids lourds. C'est après la barrière de péage des Éprunes. Même s'il n'y a pas de gêne, il faut, je vous le rappelle une nouvelle fois, respecter le corridor de sécurité. Et un petit peu au nord de Lyon, sur la 6, direction Lyon au kilomètre 440, une voiture est en panne sur la bande d'arrêt d'urgence. Le patrouilleur est présent sur place. C'est après la sortie numéro 32 pour Anse-Quincieux. Une autoroute à 6 où vous êtes encore assez nombreux à rouler en direction de la capitale. Entre Lyon et Beaune, trafic extrêmement chargé. Pas de bouchons au moment où je vous parle, mais des ralentissements sont tout à fait possibles, notamment à hauteur de Mâcon ou encore de Chalon-sur-Saône.
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1: Dans quelques minutes, on retrouvera notre chronique En route avec nos enfants. Ce sera après Jérémy Frérot. Jérémy Frérot que vous pouvez retrouver sur notre site internet. Nous l'avions interrogé il y a quelques mois de cela.
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1: Priorité à votre sécurité sur Autoroute Info avec deux événements sur la 6 en direction de Paris. Tout d'abord, des obstacles au kilomètre 33. C'est à hauteur de la sortie numéro 10 pour Corbeil-Essonne. Et en Côte d'Or, c'est un accident qui s'est produit. Kilomètre 241 après la bifurcation avec l'autoroute A38. Pour le moment, je ne sais pas encore s'il y a de la gêne ou non au trafic. Plus d'informations à suivre dans les prochaines minutes sur Autoroute Info. En route avec nos enfants à présent, Jean-François Giraud est allé à leur rencontre et leur a demandé comment ils s'occupent lors de longs trajets sur la route des vacances.
2: C'est quand qu'on arrive? La route est souvent longue avant la mer ou la montagne, mais nos enfants apprécient certains moments.
3: Regarder les magasins, des magasins pour manger.
2: Et qu'est-ce que tu n'aimes pas du tout sur le trajet pour aller en vacances?
3: C'est vomir dans la voiture.
2: Est-ce que toi, t'aimes bien les trajets dans la voiture avec papa et maman quand vous allez en vacances, par exemple?
4: Oui, c'est trop bien, la vacances.
2: Qu'est-ce que tu fais quand c'est long pour aller en vacances dans la voiture pour t'occuper?
4: Je joue.
2: Tu joues à quoi?
4: À Toutou Chelou, 1, 2, 3, Soleil.
2: Et qu'est-ce que tu fais pour t'occuper?
4: Je joue avec mes frères, mais j'ai pas envie de jouer avec eux.
2: Quand tu pars en vacances comme ça, est-ce qu'il y a des moments dans la voiture que t'adores?
5: Moi, c'est parfois dormir et jouer avec mes doudous. Quand j'ai des doudous, j'installe mes doudous et je joue avec.
2: C'est moins bien quand tu rentres à la maison, quand c'est la fin des vacances?
5: Ouais, complètement.
2: Car toutes les bonnes choses ont une fin. Cet été, vous serez environ 60% à partir et donc à revenir de vacances.
1: L'information trafic reviendra à 17h30 sur Autoroute Info. Il y aura également le vrai faux d'Autoroute Info. Ce sera après Placebo ou encore Bryan Adams.

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1: Il est 17h30, merci d'écouter Autoroute Info et on commence tout de suite avec l'autoroute A6 en direction de Paris. Je vous parlais il y a quelques instants d'un accident au kilomètre 241, c'est après la bifurcation avec l'autoroute A38 et il n'y a pas de gêne à la circulation. Les véhicules impliqués dans l'accident se trouvent soit dans l'accotement, soit sur la bande d'arrêt d'urgence. Néanmoins, il y a pas mal de piétons à proximité des voies, ne soyez donc pas surpris. Plus loin sur cette assise direction Paris, des obstacles se trouvent sur la voie de gauche. Il s'agit d'un garde-boue de poids lourd. Kilomètre 33, c'est au niveau de la sortie numéro 10 pour Corbeil-Essonne. Et toujours en Ile-de-France, obstacle également sur la bande d'arrêt d'urgence, cette fois-ci de la 5 direction Nancy et Dijon. Pas mal de morceaux de pneus de poids lourd à ramasser. Le patrouilleur est sur place. Kilomètre 4. C'est après la barrière de péage des Éprunes. Il peut également y avoir de temps à autre des interventions sur la bande d'arrêt d'urgence à hauteur de véhicules en panne. Si c'est le cas, il faut bien respecter le corridor de sécurité et laisser au moins une voie disponible. Voyons tout de suite quels sont les titres de l'actualité. Ils sont présentés depuis la rédaction de France Info.
2: 6 départements concernés par la vigilance orange aux orages ce soir.
3: Les Hautes-Alpes rejoignent les Alpes-Maritimes, la Drôme, l'Ardèche, le Var et l'Isère. Météo France prévoit d'importants cumuls de pluie, de fortes rafales de vent et de la grêle. Face aux rumeurs de la suppression à venir des APL pour faire des économies dans le prochain budget, Sébastien Lecornu dément, assure que ce n'est pas prévu. APL, gel du RSA ou du minimum vieillesse, hausse de l'impôt sur le revenu, tout cela est faux, écrit le Premier ministre sur son compte X. Deux hommes toujours en garde à vue après la découverte le 12 juillet dans les vignes du Gard du corps calciné de Sonia Bellina, 29 ans. Et France Info apprend aujourd'hui qu'un fusil à canon scié a été découvert hier soir lors d'une perquisition au domicile d'un des suspects à Nîmes. Et puis on ne verra pas Kylian Jornet sur les sentiers autour du toit de l'Europe cette année. Il est forfait pour l'Ultra Trail du Mont Blanc qui partira de Chamonix le 28 août. Le Catalan de 38 ans, 4 fois vainqueur de la course, est blessé au genou et va se faire opérer.
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1: On sera de retour dans quelques instants sur Autoroute Info. Il y aura également notre vrai faux. Ce sera après la chanteuse franco-haïtienne Naïka.

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2: Des obstacles sont toujours signalés sur la voie la plus à gauche de l'A6 en direction de Paris, kilomètre 33. C'est à hauteur de la sortie numéro 10 pour Corbeil-Essonne. Et on l'apprend à l'instant même. Un poids lourd arrêté en bordure des voies de l'autoroute A31 direction Nancy, kilomètre 1. C'est au niveau de la bifurcation avec l'autoroute A6 lorsque vous êtes dans le secteur de la ville de Beaune. On retrouve à présent Paulin Caillard et Géraldine Mia. Ils répondent aux questions que vous pouvez vous poser concernant les travaux sur autoroute.
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3: Vrai ou faux, les sociétés concessionnaires d'autoroute construisent des structures spécialement pour permettre le passage des animaux.
4: C'est vrai, si les corridors biologiques ont pu être rompus il y a des dizaines d'années, désormais les sociétés d'autoroute les rétablissent en créant des passages à faune, autrement appelés écopons.
3: Est-ce qu'il y a un exemple peut-être ?
4: Eh bien, en Haute-Savoie, il y a l'écopont de Viry sur l'A40. Il a permis de rétablir le corridor biologique Jura-Salève dans le bassin genevois. Les inventaires effectués en 2024 ont révélé que ce passage à faune tenait toutes ses promesses. 300 espèces ont été recensées après 4 années de mise en service. Blaireaux, chevreuils, renards roux, lièvres d'Europe et sangliers ne sont pas les seuls utilisateurs. Des criquets et autres escargots qui n'étaient observés que d'un seul côté de l'autoroute ont pu s'installer depuis de l'autre côté.
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2: L'information trafic reviendra dans les prochaines minutes sur Autoroute Info. Il y aura également des classiques de la musique avec REM ou encore les Red Hot Chili Peppers.

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1: À 17h45, il y a pas mal de monde sur la bande d'arrêt d'urgence de l'A6 en direction de Paris. Une voiture est accidentée, elle se trouve dans l'accotement. Plusieurs véhicules de patrouilleurs, les pompiers ainsi que les gendarmes sont présents sur place. C'est après la bifurcation avec la 48. On attend désormais l'arrivée du dépanneur pour prendre en charge cette voiture. Et plus loin, sur cette A6 direction Paris, les obstacles ont été ramassés au kilomètre 33. Le patrouilleur a quitté les lieux à l'instant même. En revanche, des obstacles, il y en a toujours sur l'A5 en direction de Nancy et de Dijon, au tout début de cet axe, kilomètre 4. C'est après la barrière de péage des Éprunes. Et pour être complet, sur l'A31 direction Nancy, au tout début de cet axe, là aussi, kilomètre 1, un poids lourd est arrêté sur la bande d'arrêt d'urgence. C'est dans le secteur de la ville de Beaune, au niveau de la bifurcation avec l'autoroute A6. Une autoroute A6 où vous êtes toujours nombreux à rouler en direction de la capitale. Entre Lyon et Beaune, trafic saturé et des ralentissements peuvent peut-être se former de temps à autre, notamment à l'approche de la barrière de péage de Villefranche-Lima ou encore du côté de Mâcon et de Chalon-sur-Saône. Cette nuit, pour cause de travaux en région lyonnaise, la 432 sera fermée en direction de Grenoble et de Marseille. Fermeture à partir de 21h jusqu'à 6h demain matin, entre la jonction avec la 46 et la bifurcation avec l'autoroute A42.
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1: Dans les prochaines minutes, des idées de sortie pour le week-end à venir. Avant cela, Joseph Kamel ou encore Jack et Carla dans la playlist des vacances.

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7: Avec une voie de droite neutralisée dans l'Ain sous le tunnel de Chamoise aux environs du kilomètre 119 de la 40 direction Paris et Mâcon, une moto est arrêtée dans un refuge et pour permettre l'intervention en toute sécurité du dépanneur, la voie a été neutralisée. C'est après la sortie numéro 9 de Nantes-Huannerolles. Il n'y a donc que la gauche de la chaussée pour rouler sous l'ouvrage. On en reparlera bien entendu à 18h lors du prochain point trafic sur Autoroute Info. Avant cela, Joseph Kamel et un classique de REM.

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1: Avec un chevreuil aperçu entre Beaune et Chalon-sur-Saône sur l'autoroute A6, kilomètre 319, entre la sortie 24.1 et 25.1, et ça vous concerne dans les deux sens de circulation, car il peut traverser à tout moment.

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1: Il est 18h, excellente journée en notre compagnie.
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1: Et pour le moment, une intervention est toujours en cours sur la 6 en direction de Paris. Une voiture est accidentée, elle se trouve dans l'accotement. Les pompiers, les gendarmes, le patrouilleur ainsi que le dépanneur sont présents. Beaucoup de monde à proximité de la chaussée. Respectez bien le corridor de sécurité. C'est après la bifurcation avec l'autoroute A38. Et toujours sur l'autoroute A6, un chevreuil a été vu entre Beaune et Chalon-sur-Saône. Pour vous qui êtes au kilomètre 319 environ, c'est entre la sortie 24.1 et la sortie 25.1. Et ça vous concerne dans les deux sens de circulation, car l'animal peut traverser à tout moment. Sur l'autoroute A6 d'ailleurs, vous êtes toujours nombreux à rouler en direction de Paris, entre Lyon et Beaune, trafic saturé. Et du monde également en région lyonnaise, sur l'autoroute A89, ainsi qu'à l'est de Lyon, sur l'autoroute A46. Tout de suite, on voit quels sont les titres de l'actualité. Ils sont présentés depuis la rédaction de France Info.
2: Des orages dans le quart sud-est.
3: Les Hautes-Alpes rejoignent l'Ardèche, la Drôme, l'Isère, le Var et les Alpes-Maritimes avec de fortes pluies attendues dans ces départements. Du vent, mais aussi de la grêle. Ces départements sont en vigilance orange aux orages. Le préfet du Var appelle à éviter les déplacements. L'Institut de recherche et de développement victime d'une cyberattaque après celle du Fisc et de l'Éducation nationale. C'est la troisième administration française à être ciblée. Cette fois, les données de 7500 personnes ont été exposées. 3 ans de prison, dont 18 mois ferme prononcés contre la gérante de plusieurs salons de massage à Lille. Cette femme a été condamnée pour avoir organisé un réseau de proxénétisme dans ses établissements. Les victimes ont été prises en charge, indique la police du département du Nord. Et puis c'est une annonce de la FIFA. Le mythique stade Maracana de Rio de Janeiro au Brésil accueillera le match d'ouverture en plus de la finale lors de la Coupe du Monde féminine de football. Ce sera l'année prochaine.
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1: Dans un instant, l'essentiel du week-end sur Autoroute Info avec des idées de sortie. Ce sera après Teddy Swims.

0: Les idées de sortie pour ce week-end, c'est avec Xavier Ferrand.
1: Après leur sacre à l'Eurovision, les Finlandais de Lordi fêteront cet anniversaire au Furious Fest à Saint-Flour, au sud de Clermont-Ferrand. Et comme son nom l'indique, ça va furieusement secouer de vendredi à dimanche avec aussi, par exemple, Tagada Jones.
2: Tu te calmes.
1: Pas de problème, c'est possible. Pour cela, direction l'Isère et la côte Saint-André à l'ouest de l'A48 pour le festival Berlioz, qui, comme son nom l'indique, fait la part belle à la musique classique. Avec, par exemple, cette année, la Belle au bois dormant en mode ballet pantomime, genre très populaire à l'époque de Berlioz. Il sera aussi question de mélange vendredi et samedi en Haute-Marne, au château de La Foch, au nord de Langres, au festival Capharnaüm. Comme son nom l'indique, il y aura un peu de tout. Du théâtre, du jonglage ou encore de l'électro à grands coups de trompette à coulisses, bugles et autres corps d'harmonie.
0: Retour d'information trafic à 18h15 sur cette antenne. Avant cela, c'est George Michael qui vous accompagne sur la route des vacances.

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1: L'information trafic à 18h15, c'est ce dépanneur qui est arrivé il y a quelques instants au niveau de la zone d'accident sur l'A6 direction Paris. Tout se passe sur bande d'arrêt d'urgence et dans l'accotement au kilomètre 241. C'est après la bifurcation avec l'autoroute A38. Même s'il n'y a pas de gêne, il faut bien entendu respecter le corridor de sécurité. Et sur cette autoroute A6, un chevreuil est toujours signalé. Cette fois-ci, ça vous concerne entre Beaune et Chalon-sur-Saône. Quel que soit votre sens de circulation, il a été vu au kilomètre 319. C'est entre la sortie 24.1 de Beaune-Chagny et la sortie 25.1 pour Chalon-Nord. En ce qui concerne la circulation sur l'autoroute A6, ça se passe de mieux en mieux, mais ça reste encore un petit peu chargé, notamment entre Lyon et la barrière de péage de Villefranche-Lima. Il peut d'ailleurs y avoir de temps en temps de légers ralentissements avant cette barrière de péage.
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1: Dans quelques instants, les prévisions trafic pour l'avant-dernier week-end des vacances d'été. Ce sera après Lewis Capaldi.

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1: Des morceaux de pneus se trouvent sur les voies de l'A39 en direction de Dijon au kilomètre 66. C'est après la sortie 7 de Poligny. Un patrouilleur a été prévenu. Il est en route pour les ramasser. Les vacances d'été se terminent bientôt et la circulation devrait être assez chargée ce week-end dans le sens dit des retours. Voici tout de suite les prévisions de trafic avec Vivien Taupa.
2: Vendredi, bison futé voie rouge dans le sens des retours sur le sud-ouest du pays et sur l'arc méditerranéen et orange partout ailleurs. Les premières difficultés sont attendues dès midi sur la 71 entre Clermont-Ferrand et Bourges. En milieu d'après-midi, le trafic devrait également se densifier sur la 43 entre Chambéry et Lyon ainsi que sur la 6 entre Lyon et Beaune. Samedi, la circulation restera soutenue, rouge dans le sens des retours sur toute la moitié ouest, orange sur la moitié est. Du monde depuis l'Italie avec une forte fréquentation attendue au tunnel du Mont-Blanc et du Fréjus, puis sur la 40 et la 43. Les principaux ralentissements dans la vallée du Rhône, quant à eux, sont attendus en fin de matinée et milieu d'après-midi. Dimanche, la journée sera classée orange niveau national dans le sens des retours. Conditions de circulation difficiles sur la 6 et la 71 en direction du nord entre midi et 19h. Lundi, enfin, les retours de vacances se poursuivront avec une circulation orange dans le sud-ouest et en Île-de-France.
1: Retour de l'information, trafic à 18h30 sur Autoroute Info. Avant cela, un petit peu de musique avec M ou encore Sheryl Crow.

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1: Il est 18h30, merci d'écouter Autoroute Info. Et si vous êtes sur la 39 direction Dijon, il y a des obstacles sur votre route, des morceaux de pneus au kilomètre 66. C'est après la sortie numéro 7 de Poligny-Pontarlier. Et du côté de l'A6 en direction de Paris, toujours un dépanneur en pleine intervention pour évacuer une voiture accidentée qui se trouve dans l'accotement. Ça prend un petit peu de temps au kilomètre 241. C'est après la bifurcation avec l'autoroute A38. Même s'il n'y a pas de gêne, il faut bien évidemment vous décaler autant que possible sur la gauche pour respecter le corridor de sécurité. À noter, si vous êtes sur la route des vacances ce week-end, samedi, il y aura sur l'aire de service de Dijon-Brognon sur l'A31 des animations entre 8h et 15h. C'est une aire qui se trouve en direction de Beaune et de Lyon. Atelier coloriage, maquillage ou encore découverte touristique de la Côte d'Or. Et tout ça gratuitement. Vous pouvez retrouver toutes les aires de service qui proposent des activités sur notre page Facebook ou encore sur notre site autoroute-info.fr. On voit à présent quels sont les titres de l'actualité. Ils sont présentés depuis la rédaction de France Info.
2: À la une, cette garde à vue prolongée pour l'un des deux hommes interpellés dans le Gard.
3: Après le meurtre d'une influenceuse dont le corps a été retrouvé calciné dans les vignes, l'un des deux hommes interpellés est ressorti libre. Les enquêteurs ont retrouvé une arme chez lui, mais sans lien avec la mort de l'influenceuse. D'après la procureure, l'autre homme va donc rester en garde à vue jusqu'à demain matin. Les fuites de données, décidément fréquentes en ce moment. Cette fois, ce sont des clients de SFR pour la fibre qui en ont été victimes. L'attaque remonte à début juillet. Les pirates ont pu récupérer des coordonnées, mais pas de mot de passe ni de données bancaires, promet l'opérateur. Les sanctions économiques imposées par les États-Unis à l'Iran. Téhéran accuse Washington de terrorisme économique et de crimes contre l'humanité. Les États-Unis, eux, assument leur objectif d'étouffer économiquement le pays pour faire tomber le pouvoir.
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1: Dans les prochaines minutes, on ira du côté de Saint-Fargeau, en Bourgogne. Ce sera après Shakira et Burna Boy qui ont signé le tube, l'hymne de la dernière Coupe du Monde de football.

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5: Priorité à votre sécurité sur Autoroute Info avec des obstacles sur l'A6 direction Paris, kilomètre 325. C'est après la sortie 25.1 de Châlons-Nord. Et des obstacles, il y en a également au kilomètre 66 de la 39 direction Dijon. Ce sont des morceaux de pneus après la sortie numéro 7 de Poligny-Pontarlier. On prend à présent la direction du château de Saint-Fargeau, dans l'Yonne, à proximité de l'autoroute A77, pour découvrir un spectacle hors du temps avec Octavine Brobel-Dorsman.
6: Au château de Saint-Fargeau, chaque été depuis les années 80, un spectacle historique son et lumière fait revivre les grandes heures de ce lieu emblématique. Sur scène, plus de 600 bénévoles, des cavaliers, des costumes, des jeux de lumière, le château devient un véritable décor vivant. Du Moyen-Âge à l'époque contemporaine, le spectacle enchaîne les tableaux, une reconstitution immersive qui mêle narration, effets spéciaux et projections sur les façades du château. Un rendez-vous pensé pour tous les publics, comme l'explique Marie Voiron, responsable de la régie opérationnelle.
7: C'est une grande fierté pour nous de voir que des publics parfois un petit peu éloignés de la culture se sentent concernés par ça et puissent se saisir vraiment des informations, de l'histoire et repartent avec plein de connaissances historiques qu'ils n'auraient peut-être pas pu avoir autrement.
6: Un spectacle qui accueille entre 30 et 40 000 visiteurs par saison avec son château qui occupe une grande place dans la région pour Bourgogne-Franche-Comté.
7: On fait participer également des food trucks et des artisans locaux pour valoriser justement tout ce patrimoine local, ce terroir auquel on est très attaché.
5: Priorité à votre sécurité sur Autoroute Info et à la sécurité du patrouilleur qui se trouve sur la bande d'arrêt d'urgence de la 5 en direction de Paris pour ramasser pas mal de débris. C'est au kilomètre 85, même s'il n'y a pas de gêne, le patrouilleur est très proche de la chaussée après la sortie 19 de Saint-Florentin ou encore Nogent-sur-Seine.

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1: Avec des obstacles encore signalés sur la 39 en direction de Dijon, des morceaux de pneus au kilomètre 66. Le patrouilleur est en route pour les ramasser. C'est après la sortie 7 de Pontarlier-Poligny. Et c'est au moment où je vous parle, le seul événement gênant à vous communiquer, et ce quel que soit l'axe sur lequel vous nous écoutez. Et en ce qui concerne le trafic, c'est de plus en plus fluide sur l'autoroute A6 entre Lyon et Beaune. Cette nuit, pour cause de travaux, le long de l'aéroport de Lyon-Saint-Exupéry, la 432 sera fermée en direction de Grenoble et de Marseille. Fermeture à partir de 21h jusqu'à 6h demain matin, entre la jonction avec la 46 et la bifurcation avec l'autoroute A42.
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1: Dans les prochaines minutes, on parlera nutrition au volant. Avant cela, il y aura Michael Jackson ou encore Tame Impala et Jennie.

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16: Sur autoroute, n'oubliez pas de maintenir de bons intervalles de sécurité, comme nous le rappelle Elliot Monod.
17: Pour éviter d'être surpris par un ralentissement soudain, pensez à laisser une distance de sécurité suffisante avec le véhicule que vous suivez. Et oui, si vous parvenez à lire la plaque d'immatriculation du véhicule devant vous, cela veut évidemment dire que vous êtes trop près. Vous ne pourrez pas vous arrêter à temps s'il freine brusquement, puisqu'à 130 km/h, vous parcourez 36 mètres par seconde. En guise de repère visuel, les grandes lignes blanches sur la partie droite de la chaussée, et cela vous est rappelé sur certains panneaux, un trait égale danger, mais deux traits égale sécurité.
16: L'information trafic reviendra à 19h. Avant cela, sur la route des vacances et dans la playlist des vacances, c'est Ozone ou encore Louane.

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1: Il est 19h, bienvenue sur Autoroute Info, bonne soirée.
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1: Et au moment où je vous parle, il n'y a aucun événement gênant sur votre trajet, puisque les morceaux de pneus qui se trouvaient sur l'A39 direction Dijon ont été ramassés au kilomètre 66. En ce qui concerne la circulation, elle s'écoule de manière plutôt fluide, sauf autour de Lyon, que ce soit sur l'A89, l'A6 ou encore l'A46. Vous êtes nombreux autour de la ville de Lyon et des ralentissements peuvent peut-être se produire de temps à autre. Pensez à bien respecter les intervalles de sécurité avec les véhicules qui sont devant vous. Si vous êtes sur la route des vacances ce samedi, sachez qu'entre 8h et 15h, des animations gratuites seront proposées sur l'aire de service du Jardin des Arbres au kilomètre 44 de l'autoroute A77. Vous pourrez assister à des pièces de théâtre, une exposition de voitures anciennes et il y aura également des animations autour de la nature ou encore de l'environnement. Voyons à présent quels sont les titres de l'actualité. Ils sont présentés depuis la rédaction de France Info.
2: À la une, la prolongation de la loi spéciale sur le budget qui ferait courir un risque majeur à la France.
3: Une mise en garde cet après-midi de l'inspection générale des finances, selon qui un tel scénario rendrait impossible le redressement des finances publiques en cause des entreprises dans l'incertitude, des commandes publiques et des subventions gelées et des taux d'intérêt en hausse. Une nouvelle année faste pour les industriels de l'armement en France. Comme en 2025, les exportations d'armes des firmes du secteur défense ont dépassé les 20 milliards d'euros. La France conserve ainsi sa deuxième place en tant qu'exportateur mondial en matière d'armes, loin derrière les États-Unis mais devant la Russie. Les nouvelles sanctions économiques à venir contre l'Iran rendent peu probable la reprise d'opérations militaires, c'est ce qu'estime le secrétaire américain au Trésor, alors que Washington dit désormais vouloir isoler économiquement la République islamique, une stratégie qui va permettre de faire chuter le régime, selon Scott Bensett. Et puis Monaco joue une partie de son avenir européen ce soir. Le club du Rocher affronte les Polonais de Górnik Zabrze en match de barrage de la Ligue Europa Conférence, coup d'envoi à 20h.
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1: On sera de retour dans les toutes prochaines minutes. On parlera également nutrition au volant. Ce sera après Bruno Mars.

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5: En cette période, les caravanes sont nombreuses sur les routes et autoroutes. Voici tout de suite des conseils pour les préparer au mieux au voyage. C'est avec Hélène Calba.
6: Sur la route, le tractage d'une caravane n'est pas anodin. Soyez attentif au vent, par exemple. Les rafales peuvent vous déstabiliser et provoquer des écarts sur la chaussée. Par ailleurs, votre distance de freinage est augmentée en raison du poids de l'ensemble. Pensez aussi à vérifier la pression des pneumatiques de la caravane. Le sous-gonflage est une cause de crevaison. Ayez le réflexe contrôle de la pression avant chaque nouveau trajet. Et pensez aussi à vous équiper d'une roue de secours en bon état pour votre remorque ou votre caravane.
5: On sera de retour dans les toutes prochaines minutes sur Autoroute Info à 19h15. Pour le moment, l'information trafic est assez calme. Ce sera après Michael Jackson, tout de suite dans la playlist des vacances. Bonne route.

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1: Et l'information trafic à 19h15 est assez calme. Tout se passe parfaitement bien sur les axes sur lesquels vous nous recevez. Il n'y a pas d'événement gênant. Que vous soyez sur la 6 entre Paris et Lyon ou encore sur l'autoroute A39 entre Dijon et Bourg-en-Bresse, vous faites le trajet dans de très bonnes conditions. Et en ce qui concerne la circulation, elle est parfaitement fluide.
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1: Quel est le parfait pique-nique pour être en forme lors d'un départ en vacances? Nous avons interrogé une experte qui nous donnera ses conseils dans un instant. Ce sera après Temper City.

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1: L'information trafic reviendra à 19h30 sur Autoroute Info. Actuellement, vous faites le trajet dans de bonnes conditions. Par exemple, sur la 36 entre Mulhouse et Beaune, ou encore sur l'autoroute A5 entre Langres et l'arrivée du côté de Paris. Comment bien s'alimenter pour un long périple en voiture? Quoi manger et quand? On se penche sur le vaste sujet de la nutrition au volant. C'est avec Basile Voisin.
2: Vous avez pris un repas copieux juste avant le long trajet des vacances et maintenant vous somnolez au volant. Vous avez bu un grand verre de soda et après le pic de sucre, vous sentez la fatigue arriver. Comment éviter toutes ces erreurs? Bien s'alimenter avant de prendre la route, ça a l'air de rien, mais c'est important. La digestion demande de l'énergie au corps et la conduite requiert de la vigilance. Sarah Grange est nutritionniste, elle vous explique tout.
3: Ce qui est intéressant, c'est de manger plutôt des repas légers, notamment en matière grasse, donc ce sera plutôt des glucides complexes, des féculents, des protéines plutôt légères, des œufs, du poisson, de la volaille, des légumes faciles à digérer. Et éviter plutôt tout ce qui est friture, comme la charcuterie, les fast-foods, qui sont beaucoup plus longs à digérer et qui peuvent provoquer de la somnolence au volant. Une bonne alimentation fait partie intégrante de la sécurité routière.
2: L'idéal, c'est de manger 1h30 à 2h avant le trajet.
3: Si on a besoin juste avant de prendre la route, on peut faire un petit encas juste avant, léger, avec pourquoi pas des oléagineux, c'est-à-dire des amandes, des noix, un fruit ou une compote ou un produit laitier.
2: Et à quoi ressemble le parfait pique-nique sur une aire d'autoroute?
3: Ça peut être, pourquoi pas, un sandwich, ça peut être aussi une salade de pâtes, pourquoi pas, une salade de riz, une salade de lentilles que l'on aura préparée en amont, que l'on peut acheter aussi sur le lieu de pause.
2: Attention à la caféine qui donne un boost temporaire, mais qui peut aussi amener un contre-coup de fatigue. Pareil pour le sucre, donc les boissons énergisantes, ce n'est pas l'idéal. Surtout, dès les premiers signes de fatigue sur la route, il faut s'arrêter.
3: Aucun aliment ni aucune boisson ne peut remplacer le sommeil. C'est le seul moyen efficace pour retrouver sa vigilance.
2: Bien manger, oui, mais aussi bien s'hydrater. Surtout l'été, avec ces chaleurs étouffantes dans la voiture, le conducteur, les passagers, les enfants, les animaux, ça vaut pour tout le monde.

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1: Il est 19h30, merci d'écouter Autoroute Info. Et pour le moment, ça se passe bien sur les axes sur lesquels vous nous écoutez. Puisqu'il n'y a pas d'événement gênant sur votre trajet, vous faites la route dans de bonnes conditions. Que vous soyez sur la 6 entre Paris et Lyon ou encore sur la 39 entre Dijon et Bourg-en-Bresse. Néanmoins, il peut peut-être y avoir de manière très localisée quelques gouttes de pluie en Bourgogne-Franche-Comté ou encore en Auvergne-Rhône-Alpes. Si c'est le cas, s'il pleut sur votre route, c'est pas plus de 110 km/h. Tout de suite, on voit quels sont les titres de l'actualité. Ils sont présentés depuis la rédaction de France Info.
2: Un nouveau vol de données revendiquées.
3: Un hacker assure avoir eu accès à plusieurs millions de données de la plateforme privée Alaxion, qui permet aux médecins de planifier leur rendez-vous. L'entreprise relativise la portée de la cyberattaque et assure que le piratage concerne un serveur qui contient des données de test sans lien avec de vrais clients. Plus de 20 milliards d'euros pour la deuxième année consécutive, c'est la valeur des commandes à l'exportation d'armes réalisées par les industriels français de la défense. La France est le deuxième pays exportateur d'armes au monde, boosté par l'avion Rafale et les 26 exemplaires commandés par l'Inde l'année dernière. L'Italie, la Grande-Bretagne, l'Allemagne et la France appellent Israël à mettre fin à l'expansion de ses colonies en Cisjordanie et demandent à l'État hébreu de retirer ses appels d'offres lancés pour construire plus de 1200 logements. Enfin, 6 départements du quart sud-est de la France sont en vigilance orange aux orages, les Hautes-Alpes, l'Ardèche, la Drôme, l'Isère, le Var et les Alpes-Maritimes.
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1: Dans les prochaines minutes sur Autoroute Info, un retour dans le passé, on retournera en 2003. Avant cela, c'est Ed Sheeran qui vous accompagne.

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5: Tout de suite, voici des conseils de sécurité et on va parler des dispositifs de retenue avec Hélène Calbat.

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1: Avec une voiture peut-être en feu en bordure des voies de l'autoroute A39 direction Bourg-en-Bresse. C'est au tout début de cet axe lorsque vous arrivez de la rocade de Dijon. On attend l'arrivée d'un patrouilleur sur place pour avoir un petit peu plus d'informations.

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1: L'information trafic à 19h45, c'est cette voiture arrêtée en bordure des voies de l'A39 direction Bourg-en-Bresse. Au tout début de cet axe, kilomètre 1, c'est après la rocade de Dijon. Pas de gêne, mais du monde à prévoir en bordure de chaussée. Adaptez bien votre allure. Voiture qui se trouve plus exactement au tout début de la bretelle de sortie numéro 2 de Neuilly-les-Dijon. On attend l'arrivée du dépanneur pour la prendre en charge. Et c'est au moment où je vous parle, le seul événement à vous communiquer, et ce, quel que soit l'axe sur lequel vous nous recevez, vous faites le trajet dans de très bonnes conditions en ce début de soirée. Cette nuit, pour cause de travaux, la 432, c'est en région lyonnaise, sera fermée en direction de Grenoble et de Marseille. Fermeture entre 21h et 6h demain matin, entre la jonction avec la 46 et la bifurcation avec l'autoroute A42.
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1: Dans les prochaines minutes, on parlera souvenirs sur la route des vacances. Ce sera après Alex Warren.

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16: Dans le secteur de Dijon, le patrouilleur est arrivé derrière la voiture en panne. C'est dans la bretelle de sortie numéro 2 de Neuilly-les-Dijon. Pour vous qui quittez la 39 en direction de Bourg-en-Bresse, véhicule qui dépasse peut-être un petit peu sur la chaussée. Adaptez donc bien votre allure. On sera de retour à 20h sur Autoroute Info. Ce sera après Aimé Simone et après un retour en l'an 2003 avec Myriam Boyed et Elliot Monod.
17: Retour à l'été 2003.
18: Débardeur à fines bretelles, jean taille basse et Converse aux pieds, les téléphones portables dernier cri sont à clapet et dans la poche arrière des ados, tandis que les Nokia 3310 sont accrochés à la ceinture des parents.
10: C'est la grande époque des forfaits limités, des télés cathodiques et des premiers appareils photo numériques.
18: Les plus jeunes passent leur soirée à s'envoyer des whiz sur MSN, racontent leur vie sur Skyblog, découvrent MySpace, bref, les réseaux sociaux avant l'heure.
10: Côté cinéma, 2003, c'est l'année de sortie de Taxi 3, du premier volet des Pirates des Caraïbes et des aventures du légendaire Jack Sparrow.
18: Une autre légende est attendue cette année-là.
19: Pour Frodon.
18: Aragorn s'apprête à accomplir son destin dans le dernier volet du Seigneur des Anneaux, le retour du roi.
10: Sur les autoutes, les monospaces sont à la mode, Renault Scénic, Citroën Picasso ou Peugeot 806, qui roulent cet été-là sous un soleil de plomb.
20: 11 435 personnes n'ont pas survécu à la canicule, un désastre sanitaire et humain.
18: C'est d'ailleurs après ce drame qu'a été créé le plan national canicule en France.
21: Notre maison brûle et nous regardons ailleurs. Nous ne pourrons pas dire que nous ne savions pas.
10: C'est aussi sous la présidence de Jacques Chirac que la sécurité routière connaît un tournant avec la mise en place des premiers radars fixes.
18: Entre deux bulletins météo annonçant chaque jour un nouveau record de température, la radio navigue entre pop-rock et rap R&B. On écoute les Black Eyed Peas, Avril Lavigne, Robbie Williams, Leslie ou encore Sniper.
10: Les boîtes à gants débordent de CD et de compiles dans des voitures où le confort s'installe, climatisation quasi généralisée, vitres électriques et premiers régulateurs de vitesse.
18: À l'arrière, les enfants jouent à Pokémon, 13 des Scooby-Doo et attendent chaque semaine avec impatience la trilogie du samedi soir.
10: Et oui, cet été-là, c'était comme ça.

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1: Excellente route à toutes et à tous. Bienvenue.
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1: Avec une voiture en panne pour vous qui êtes sur la 42 direction Genève. Elle se trouve sur la bande d'arrêt d'urgence. C'est à l'est de Lyon au kilomètre 8, un petit peu avant la sortie numéro 5 pour Miribel. Même s'il n'y a pas de gêne, il faut bien entendu vous décaler autant que possible sur la gauche pour respecter le corridor de sécurité. Et c'est au moment où je vous parle, le seul événement à vous communiquer. Partout ailleurs, vous faites le trajet dans de très bonnes conditions. Peut-être qu'il peut y avoir de temps à autre et de manière assez localisée un petit peu de pluie, notamment entre Lyon et Mâcon. Pour vous qui êtes sur l'A6, voire sur les tout derniers kilomètres de l'autoroute A40, si c'est le cas bien entendu, il faut lever le pied et n'hésitez pas non plus à augmenter les intervalles de sécurité avec les véhicules qui sont devant vous pour ne pas être gêné par les projections d'eau qu'ils dégagent. Tout de suite, on prend la direction de la rédaction de France Info pour le rappel des titres de l'actualité.
2: À rester chez eux demain.
3: À cause des orages qui sont annoncés, l'ensemble des massifs de l'île seront fermés. Les activités de pleine nature sont interdites dans toute la Corse. Le vent pourra souffler jusqu'à 150 km/h. Il y a pour l'instant 6 départements du sud-est qui sont en vigilance orange à cause des orages qui pourraient frapper là pour le coup dès ce soir. La Corse le sera à partir de demain matin. Les États-Unis mettent en garde leurs alliés. Ils leur demandent de soutenir les sanctions économiques contre l'Iran pour faire tomber le pouvoir en place. Soit vous êtes avec nous, soit contre nous, prévient le secrétaire au Trésor. Il doit tenir une conférence de presse lundi pour préciser toutes ces sanctions. Et puis deux matchs ce soir du foot avec l'AS Monaco qui affronte les Polonais du Górnik Zabrze en match de barrage aller de la Ligue Europa Conférence. Et du basket, l'équipe de France contre celle de Serbie, un match de préparation avant les qualifications pour le Mondial. Les deux matchs démarrent à 20h.
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1: Dans les prochaines minutes, on parlera des panneaux touristiques marrons que vous voyez le long des autoroutes. Ce sera après Jérémy Frérot.
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2: Si vous êtes sur la route des vacances samedi, sachez qu'il y aura des animations sur l'aire de service de Dijon-Brognon entre 8h et 15h. C'est une aire qui se trouve sur l'A31 en direction de Beaune et de Lyon. Des animations gratuites avec au programme du coloriage, du maquillage ou encore une découverte touristique de la Côte d'Or. Vous pouvez retrouver la liste des aires de service qui proposent des activités gratuites sur notre page Facebook ou encore sur autoroutinfo.fr. On reviendra à 20h15 pour un tout nouveau point trafic sur Autoroute Info. Ce sera après Earth, Wind & Fire pour un classique. Et tout de suite, c'est Estelle.

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1: À 20h15, un seul événement à vous communiquer, c'est cette voiture en panne sur la bande d'arrêt d'urgence de l'A36 direction Mulhouse, kilomètre 156, c'est après la sortie numéro 2 pour Dole-Autume. On attend l'arrivée du dépanneur pour la prendre en charge. Et partout ailleurs donc, vous faites le trajet dans de très bonnes conditions. Pas d'événement gênant et en ce qui concerne le trafic, il est parfaitement fluide et ce quel que soit l'axe emprunté.
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1: Dans quelques minutes, on ira à la rencontre d'une des illustratrices des panneaux touristiques marrons le long des autoroutes. Ce sera après la chanteuse franco-haïtienne Naïka. 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
1: Il n'y a pas eu d'évolution ces dernières minutes. En conséquence, on sera de retour à 20h30 sur Autoroute Info. Ce sera après Yazoo ou encore les Black Eyed Peas. À présent, on s'intéresse au design singulier des panneaux touristiques marrons que l'on trouve le long des autoroutes. Rencontre avec l'une des illustratrices de ces panneaux, Zoé. Elle est au micro d'Emma Logerette.
2: Alors moi je suis l'illustratrice dédiée à l'A31, l'A31 qui va de Beaune à Luxembourg, et j'ai travaillé pour 4 départements, la Côte d'Or, la Haute-Marne, la Meurthe-et-Moselle et je termine par les Vosges.
3: Et le travail d'illustration des panneaux marrons vient avec son lot d'exigences techniques.
2: Alors effectivement, il y a des contraintes très fortes qui doivent être détaillées parce que elles sont très importantes. D'abord le format, qui est un format tout en hauteur comme on le voit, qui fait 6,60 m sur 3, donc quand on a un sujet très en largeur, c'est un peu embêtant, mais on s'adapte.
3: Bien moins imposante, la palette de couleurs est, elle, assez réduite. Les panneaux marrons, comme leur nom l'indique, se doivent d'arborer cette couleur.
2: Outre le chocolat historique, nous propose une petite palette d'une dizaine de teintes, parmi lesquelles on doit en choisir 3. Donc c'est assez réduit, mais de la contrainte, justement, naît le plaisir, en tout cas pour un illustrateur, parce que comme on a vraiment cette difficulté immense de devoir s'adapter, et ben, finalement, on trouve des idées très originales. Je travaille avec un directeur de création qui fait le lien entre tous les panneaux, parce que c'est très important que l'harmonie soit respectée entre tous les artistes.
3: Ajoutez à cela une contrainte de visibilité, puisque rappelons qu'à 130 km/h, les voyageurs disposent d'un temps très court pour capter le message du panneau.
2: Donc j'ai vraiment simplifier à l'extrême les formes avec des traits très très simples, parce que le conducteur n'a que 3 secondes pour comprendre de quoi ça parle. Donc on peut vraiment pas se lancer dans des détails qui seraient contre-productifs et empêcheraient l'œil de comprendre le message. Moi je me suis particulièrement amusée à créer un style entre l'illustration et la signalétique.
3: La mission de Zoé et des autres illustrateurs sur les autoroutes APRR et AREA touche à sa fin, la quasi-totalité des panneaux ayant été produits et installés.

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1: Et on commence tout de suite ce nouveau point trafic avec une nouvelle information qui fait son apparition à l'instant même sur nos écrans de contrôle. Des obstacles dans le Doubs sur la 36 direction Mulhouse, kilomètre 74, c'est juste avant la sortie numéro 6 de Clerval-Lille-sur-le-Doubs. Et toujours sur cette A36 direction Mulhouse, une voiture est en panne. C'est sur la bande d'arrêt d'urgence au kilomètre 156 après la sortie numéro 2 pour Dole-Autumne. Respectez bien le corridor de sécurité si vous êtes dans ce secteur. Et ce sont actuellement les deux seuls événements à vous communiquer sur les axes sur lesquels vous nous recevez. Et il suffisait de dire ça pour qu'un piéton soit signalé sur les voies de l'A31 direction Bonnet-Lyon, kilomètre 209. C'est après la sortie numéro 11 pour Neufchâteau. On en reparlera lors du prochain point trafic. Ce sera après Marine, une artiste qui a gagné la Star Academy.

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1: Deux cyclistes ont été aperçus sur la bande d'arrêt d'urgence de l'A31 en direction de Beaune et de Lyon, kilomètre 209. C'est après la sortie 11 pour Colombey-les-Belles et à l'est du pays, dans le Doubs, sur l'A36 direction Mulhouse. Des obstacles se trouvent sur les voies au kilomètre 73. C'est juste avant la sortie 6 de Clerval-Lille-sur-le-Doubs. On en reparlera bien entendu à 20h45 sur Autoroute Info lors du prochain point trafic. Ce sera après un classique de Phil Collins, Elena ou encore Travis tout de suite pour vous accompagner sur la route des vacances.

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1: L'information trafic à 20h45, ce sont ces cyclistes qui ont été vus sur la bande d'arrêt d'urgence de l'A31 en direction de Beaune et de Lyon, kilomètre 209. C'est après la sortie numéro 11 pour Colombey-les-Belles. Dans le Doubs, des obstacles se trouvent toujours au kilomètre 73 de l'A36 en direction de Mulhouse. C'est juste avant la sortie numéro 6 de Clerval. Lille-sur-le-Doubs est toujours sur cette A36 direction Mulhouse. Une voiture est en panne sur la bande d'arrêt d'urgence. Le patrouilleur est présent en protection, kilomètre 156. C'est après la sortie numéro 2 pour Dole-Autume. Du monde également sur la bande d'arrêt d'urgence de l'A39 en direction de Dijon, au kilomètre 92. C'est après la sortie numéro 8 pour Lons-le-Saunier. Et également une voiture arrêtée sur la bande d'arrêt d'urgence de l'A42 direction Lyon, au kilomètre 44, là aussi le patrouilleur est présent en protection, même s'il n'y a pas de gêne. Vous le savez, mais je vous le répète une nouvelle fois, il faut bien entendu respecter le corridor de sécurité. Cette nuit, pour cause de travaux, l'autoroute A432 sera fermée à partir de 21h, dans les toutes prochaines minutes, donc jusqu'à 6h demain matin. Fermeture de cet axe en direction de Grenoble et de Marseille, entre la jonction avec l'autoroute A46 et la bifurcation avec l'autoroute A42. Et la 432, c'est l'autoroute qui longe l'aéroport de Lyon-Saint-Exupéry.
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1: Vous serez nombreux encore ce week-end à prendre la route des départs et des retours. On voit tout de suite avec Vivien Topa quelles sont les prévisions de trafic.
2: Vendredi, bison futé, voire rouge dans le sens des retours dans le sud-ouest du pays et sur l'arc méditerranéen. Ailleurs, ce sera orange. Les premières difficultés, elles sont attendues dès midi sur la 71 entre Clermont-Ferrand et Bourges, puis en milieu d'après-midi sur la 43 entre Chambéry et Lyon et sur la 6 de Lyon à Beaune. Samedi, la circulation restera soutenue. Rouge dans le sens des retours sur la moitié ouest, orange sur la moitié est. Du monde depuis l'Italie avec une forte fréquentation attendue au tunnel transalpin, puis sur la 40 et la 43. Dimanche, journée classée orange au niveau national dans le sens des retours. Conditions de circulation difficiles sur la 6 et la 71 en direction du nord entre midi et 19h.
1: L'information trafic sera de retour sur cette antenne à 21h. Vous serez en compagnie cette nuit de Raphaël Giudicelli. Il fera un point sur ces véhicules que vous rencontrez sur les différentes bandes d'arrêt d'urgence de la 36, la 39 ou encore la 42. Ce sera après un petit peu de musique avec un classique d'In Excess, One Republic. Et tout de suite, c'est Adèle Castillon. Bonne route.

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1: On voyage ensemble en ce jeudi soir. Bienvenue, 21h.
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1: 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Et quel plaisir de vous retrouver. Attention à la pluie en ce moment du côté de Lyon, du côté de Valence. On le voit ici en studio, en retour caméra et sur nos retours satellites en temps réel. Pas plus de 110 km/h sur autoroute. Partant de pluie, 5 départements sont en vigilance orange à cause des orages ce soir et cette nuit. L'Ardèche, la Drôme, l'Isère, le Var et les Alpes-Maritimes. Obstacle toujours signalé sur l'autoroute A36 dans le Doubs entre Besançon et Sochaux en direction de Mulhouse après le kilomètre 74. C'est juste après la sortie 6, l'île sur le Doubs. C'est là qu'il faut bien ralentir et activer les feux de détresse. Toujours sur l'autoroute A36 en direction de Mulhouse après le secteur de Dole, une dizaine de kilomètres après la sortie 2 pour Gré-Dole. Une voiture est en panne sur bande d'arrêt d'urgence. Intervention en cours le long des voies de circulation. J'en profite pour vous rappeler qu'il faut bien respecter le corridor de sécurité. C'est d'ailleurs obligatoire de le faire. Vous éloignez le plus possible de ces interventions le long des voies. Du côté de Clermont-Ferrand, la 75, un véhicule est en panne sur les Zébras en direction du sud à proximité de la sortie 2 pour Aubière. C'est vers le kilomètre 3. Attention. Et puis enfin, en Isère, un poids lourd qui est en panne entre Grenoble et Valence sur la 49 en direction de Valence. Et juste après la bifurcation avec la 48, la voie de droite est neutralisée. Le dépanneur est sur place. Voilà pour l'essentiel. On va se retrouver dans un instant pour l'information. Si on trafique sur Autoroute Info. Vous restez bien avec moi et tout de suite, le dernier tube de Vanessa Paradis. Elle aura beaucoup de cadeaux pour Noël, puisqu'elle est née le jour avant Noël. Elle va fêter ses 51 ans, il me semble, et elle sera un peu partout, puisqu'elle est en tournée jusqu'en novembre 2026. Vous pourrez par exemple la voir à Grenoble le 23 octobre ou encore à Lyon le 14 novembre. Le dernier tube de Vanessa Paradis. Belle soirée à tous, vous êtes sur Autoroute Info.

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1: Jeudi soir, bonnes vacances à tous les concernés avec Autoroute Info en région lyonnaise. La 432, c'est l'autoroute de l'aéroport de Lyon, vient de fermer. Fermeture jusqu'à 6h du matin en direction de Grenoble et de Marseille entre la jonction avec la 46 et la bifurcation avec la 42. Justement, sur la 42 en direction de Lyon, une voiture est en panne sur bande d'arrêt d'urgence. Patrouilleur sur place, c'est après le kilomètre 45, après la sortie 9 pour Pondin. Il faut bien respecter le corridor de sécurité. On vous éloignons le plus possible de cette intervention en cours. Dans un instant, on va se retrouver. L'information trafic, le point complet à 21h15. Vous restez bien avec moi et tout de suite, YouTube. Après ce souvenir, Craig David, maintenant sur Autoroute Info.

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1: Bel été, bonnes vacances avec Autoroute Info. Ravi d'être avec vous. Il est 21h15 et attention à la pluie qui sévit actuellement du côté de Lyon, du côté de Valence. On a toujours 5 départements du quart sud-est qui sont en vigilance orange à cause des orages ce soir et cette nuit. L'Ardèche, la Drôme, l'Isère, le Var et les Alpes-Maritimes. Sur l'A49 en direction de Valence, entre Grenoble et Valence, un poids lourd est en panne. Voie de droite qui est neutralisée après la bifurcation avec l'A48 au kilomètre 1 de cette autoroute A49. Suite à des travaux en région lyonnaise, l'A432, l'autoroute de l'aéroport de Lyon, est fermée ce soir et cette nuit jusqu'à 6h du matin en direction de Grenoble et de Marseille, entre la jonction avec l'A46 et la bifurcation avec l'A42. Justement, sur cette autoroute A42 au nord-est de Lyon, dans le département de l'Ain, en direction de Lyon, après le kilomètre 45, 6 km après la sortie 9 pour Pondin, une voiture est en panne sur bande d'arrêt d'urgence. Patrouilleur sur place, j'en profite pour vous rappeler qu'il faut bien respecter le corridor de sécurité. Vous éloignez le plus possible de cette intervention en cours et vous en faites de même pour vous qui êtes dans le Jura sur l'A39 en direction de Dijon entre Bourg-en-Bresse et Dole, kilomètre 92. Là, c'est un poids lourd qui est en panne. Patrouilleur sur place, c'est après la sortie 8 pour Lons-le-Saunier.
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1: Dans un instant, vous allez embarquer avec nous à bord d'un fourgon de patrouilleurs autoroutiers. On verra quels outils existent pour intervenir en urgence. Et tout de suite, l'un des plus grands tubes français de cet été 2026, Oria sur Autoroute Info.

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1: Dans le Loiret, l'autoroute A6, l'axe Lyon-Paris en direction du nord, en direction de Paris. Après le kilomètre 96, un véhicule gênerait la circulation. Soyez très vigilants après la sortie 17 pour Courtenay.

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1: En Haute-Savoie, suite à des travaux, la 410 est fermée. La bretelle d'entrée de la bifurcation avec la 40 dans le sens Annecy en direction de Mâcon. Déviation à partir de la sortie 19 de la Roche-sur-Foron par le réseau secondaire jusqu'au diffuseur 15 de la Vallée Verte, puisque la 40 en direction de Paris est fermée entre la sortie 16, la Clusaz, et la sortie 15, Vallée Verte. Il y a d'autres fermetures nocturnes qui peuvent vous concerner. Vous les retrouvez à chaque fois sur la page Facebook Autoroute Info et sur autoroute-info.fr. Et avant d'écouter Zazie ou encore le dernier tube de David Guetta, direction maintenant, comme promis, les coulisses de l'autoroute à la rencontre de ceux qui veillent sur votre sécurité au quotidien. Elliot Monod a suivi un patrouilleur et s'est glissé dans son fourgon pour découvrir tout l'équipement indispensable à ses interventions.
2: Si les agents autoroutiers interviennent parfois à pied sur les voies de circulation, ils disposent aussi d'un certain nombre d'outils pour mener à bien leur travail et surtout le faire en sécurité. Au volant de son fourgon, Julien Pitot, patrouilleur sur la 79, nous détaille quelques-uns des équipements dont il dispose.
3: Donc au poste de conduite, ce qu'on va retrouver en premier lieu, ça va être la commande du panneau de toit que vous voyez sur tous les fourgons de patrouilleurs. Via cette commande, je peux choisir d'allumer mes gyrophares bleus, gyrophares orange, d'informer le client en mettant divers messages, donc obstacles, chaussées glissantes, fumée. Je vais également avoir accès à la FLU, la flèche d'urgence, pour neutraliser en urgence une voie en cas d'accident sur voie de gauche ou voie de droite.
2: Et pour se repérer sur le terrain, le patrouilleur dispose d'outils GPS afin de savoir en temps réel à quel point kilométrique il se trouve.
3: On va avoir en plus de ça un déroulé des zones de visibilité pour poser cette fameuse flèche d'urgence. On est soumis à des règles, on doit avoir une visibilité de 300 mètres. Et ce petit outil vient nous faire une aide à la décision. Enfin, je vais avoir un autre écran, donc pareil avec un GPS, l'autoroute qui défile devant moi. Donc ça, c'est une main courante numérique. Si le PC m'appelle pour un accident ou un obstacle, je vais l'avoir directement en affichage sur la tablette.
2: Enfin, les autres éléments indispensables au travail des patrouilleurs se trouvent à l'arrière du fourgon. Julien Pitot.
3: Je vais avoir évidemment les cônes, l'élément de base pour poser un balisage. Je vais avoir tout un rack à panneaux. Ces panneaux, ils vont me permettre de pouvoir éventuellement, pour un camion en panne, poser un balisage et pouvoir quitter les lieux et reprendre ma patrouille. Ils vont pouvoir me permettre, en cas de mauvaise visibilité, de pallier à la flèche d'urgence que je ne pourrais pas forcément poser. Ensuite, on va avoir tous les équipements classiques d'un agent des routes, on va dire. Donc le balai, la pelle, de l'absorbant pour les hydrocarbures qui se seraient déversés. De l'équipement lumineux également pour venir renforcer de nuit notre balisage.
2: Sur le site de Dompierre, où travaille Julien le long de la 79, 5 patrouilleurs et une dizaine d'agents autoroutiers se relaient pour assurer votre sécurité de jour comme de nuit, tout au long de l'année.

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1: Et ça me fait bien plaisir d'être avec vous ce soir et durant toute la nuit. On est ensemble, soyez tous les bienvenus. Il est 21h30, bonnes vacances bien sûr à tous les concernés. Et attention à la pluie en ce moment. Il y a des précipitations du côté de Lyon, du côté de Valence. 5 départements du quart sud-est sont en vigilance orange à cause des orages ce soir et à cette nuit. Alerte obstacle en Haute-Savoie sur l'A410 entre Chamonix et Annecy au kilomètre 160, 4 km après la bifurcation avec l'A40, il y a des morceaux de plastique qui gênent la circulation sur la voie de gauche. Donc il faut bien sûr bien ralentir et activer les feux de détresse. Sur l'A49 en Isère, entre Grenoble et Valence, direction Valence, après la bifurcation avec l'A48, un poids lourd est en panne, la voie de droite est neutralisée, le dépanneur est sur place. Il y a des zones de travaux ce soir et cette nuit du côté de Lyon. L'A432, l'autoroute de l'aéroport de Lyon est fermée jusqu'à demain matin 6h en direction de Grenoble et de Marseille, entre la jonction avec l'A46 et la bifurcation avec l'A42. Justement, sur l'A42 au nord-est de Lyon, dans le département de l'Ain, en direction de Lyon, après le kilomètre 45, une voiture est en panne sur bande d'arrêt d'urgence, 6 km après la sortie 9 pour Pondin. Patrouilleur sur place, j'en profite pour vous rappeler qu'il faut bien respecter le corridor de sécurité, vous éloigner le plus possible de cette intervention qui est en cours. À part ça, tout se passe bien sur l'autoroute A6, notamment l'axe Paris-Lyon. Je rappelle aussi qu'il y a une voiture qui est en panne sur bande d'arrêt d'urgence sur cette autoroute A6 en direction du Nord, en direction de Paris, après le kilomètre 96, victime d'une crevaison, ni une quinzaine de kilomètres après la sortie 17 pour Courtenay. L'actualité de ce jeudi 20 août, les titres de France Info.
2: 4 départements encore en vigilance orange aux orages.
3: Les Hautes-Alpes, l'Ardèche, la Drôme et l'Isère. Les orages accompagnés de fortes pluies font craindre des inondations. D'ailleurs, dans la Drôme, il y en a déjà qui sont constatées. Demain, ce sont les départements de Corse qui seront classés orange par Météo France. Par prévention, massifs forestiers et cours d'eau sont interdits d'accès. Le gouvernement renonce pour l'instant au doublement du plafond des franchises médicales en raison de l'opposition d'un certain nombre d'associations de patients et de professionnels de santé annoncent au Figaro, la ministre de la Santé Stéphanie Rist, qui admet que ce choix avait pu apparaître brutal. Plus de 20 milliards d'euros pour la deuxième année consécutive, c'est la valeur des commandes à l'exportation d'armes réalisées par les industriels français de la défense. La France est le deuxième pays exportateur d'armes au monde, boosté par l'avion Rafale et les 26 exemplaires commandés par l'Inde l'année dernière. Enfin, il revient après 4 mois d'absence pour une blessure au poignet. Carlos Alcaraz défendra bien son titre à New York, tout dernier grand chelem de tennis de la saison. L'US Open démarre le 31 août. L'Espagnol est toujours le deuxième joueur mondial derrière l'Italien Yannick Sinner.
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1: Bon voyage, belle soirée avec Autoroute Info. Ravi d'être avec vous. L'information trafic revient dans un instant. Durant le prochain quart d'heure, on ira visiter aussi la ville de Montluçon. Peut-être que vous irez en vacances durant cette fin d'été ou peut-être que vous y êtes déjà passé. Eh bien, ne manquez pas ça. Et tout de suite, dans la playlist Autoroute Info, spécial été, spécial vacances. Calogero, statu quo également durant le prochain quart d'heure. Super souvenir, ça. Et tout de suite, c'est Joe sur Autoroute Info.

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1: Belle soirée avec Autoroute Info et attention à cet obstacle, ces obstacles qui gênent la circulation entre Chamonix et Annecy sur l'A410 en direction d'Annecy. Kilomètre 160, on est 4 km environ après la bifurcation avec l'A40, des morceaux de plastique qui gênent la circulation sur la voie de gauche. Donc on vous incite bien sûr à rester sur la voie de droite, à bien ralentir et activer les feux de détresse pour prévenir les autres automobilistes. 21h45, dans quelques minutes, on fera le point complet sur les conditions de circulation. Vous restez bien avec moi, on ira aussi visiter Montluçon durant ces prochaines minutes. Et comme promis, voici maintenant Calogero, l'un de ses plus gros tubes, maintenant sur Autoroute Info.

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1: Bel été, bon jeudi soir avec Autoroute Info, ravi d'être avec vous. Attention à la pluie, on a toujours quelques précipitations en ce moment du côté de Lyon, du côté de Valence. 110 km/h maximum sur autoroute partant de pluie. Et vous augmentez bien sûr les distances de sécurité, d'autant plus qu'il y a un obstacle en ce moment en Haute-Savoie. Attention entre Chamonix et Annecy, des obstacles même puisqu'il s'agit de morceaux de plastique qui gênent sur la voie de gauche de la 410 km 160. On est environ 4 km après la bifurcation avec l'autoroute A40. En Isère, sur l'A49, un poids lourd est en panne entre Grenoble et Valence, en direction de Valence, kilomètre 1. C'est après la bifurcation avec l'A48, la voie de droite est neutralisée. Le dépanneur est sur place. On a des travaux actuellement qui occasionnent des fermetures nocturnes. Par exemple, à proximité de Genève, la 40 en direction de Paris et de Mâcon est fermée entre la sortie 16, la Clusaz, et la sortie 15, Vallée Verte. En région lyonnaise, la 432, l'autoroute de l'aéroport de Lyon, est fermée, là aussi jusqu'à 6h du matin environ, en direction de Grenoble et de Marseille, entre la jonction avec la 46 et la bifurcation avec la 42. Et attention justement, sur cette autoroute A42, au nord-est de Lyon, dans le département de l'Ain, en direction de Lyon, kilomètre 44, 6 km après la sortie 9 pour Pondin. Une voiture est en panne sur bande d'arrêt d'urgence.
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1: À suivre dans un instant une visite de la cité médiévale de Montluçon, comme si vous y étiez. Ce sera dans un instant sur Autoroute Info. Vous restez bien avec moi et tout de suite, Charlotte Cardin, bel été, bonnes vacances avec Autoroute Info.

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1: Bon jeudi soir avec Autoroute Info et restez prudents, on a de la pluie toujours du côté de Lyon, Valence, Grenoble, 5 départements du quart sud-est sont en vigilance orange ce soir et cette nuit à cause des orages. Soyez prudents, pas plus de 110 km/h sur autoroute, partant de pluie, d'autant plus qu'il y a des obstacles toujours qui gênent la circulation, c'est en Haute-Savoie, c'est sur la 410 entre Chamonix et Annecy, kilomètre 160 en direction d'Annecy, 4 km après la bifurcation avec la 40, des morceaux de plastique qui gênent sur la voie de gauche. Les Innocents, Bruno Mars, c'est dans la playlist Autoroute Info, c'est avant 22h et à 22h on fera le point complet sur les conditions de circulation. On écoutera aussi les principaux titres de l'actualité de ce jeudi 20 août. Et comme promis, on met maintenant le cap sur le centre de la France avec une halte dans la très jolie ville de Montluçon. Entre ses maisons d'époque et le château des Ducs de Bourbon, la cité médiévale regorge de sites à découvrir. Reportage Victor Simonet.
2: Une balade s'imposait dans l'un des lieux forts de Montluçon, sa cité médiévale. Départ de l'Office du Tourisme, accompagné par Julie Besançon, guide et conférencière dans la ville bourbonnaise, devant la tour de la Porte des Forges.
3: C'est vraiment une des tours principales, c'est une des tours médiévales et on se trouve juste à cet endroit-là.
4: Donc le château, plus sur notre gauche, là-bas.
3: On aperçoit les remparts du château, puisqu'on avait des remparts pour protéger la ville, mais une deuxième fortification qui, elle, venait vraiment encercler le château pour renforcer le système défensif.
2: Au détour d'une ruelle pavée, nous voici devant les trésors de la cité.
3: On a de très beaux exemples ici de maisons à colombage ou maisons à pans de bois. Malheureusement, les premières maisons comme ça, notamment celles du XIIe siècle, n'ont pas forcément résisté autant. Et puis on a ces drôles de petites ruelles.
4: Donc vraiment des tout petits passages, vraiment très très étroits pour que les auditeurs se rendent compte, on est sur une largeur de combien de...
3: Une largeur, alors d'à peine un mètre pour celui-ci. Il y en a certains, je pense que même en passant en biais, on passe pas.
4: Ouais. Ah non, mais là c'est vraiment impressionnant.
2: Poursuivons notre chemin par un détour au jardin Wilson.
3: Il a la particularité d'être au cœur de la cité médiévale. Donc c'est un jardin qui a été créé en plein pendant la révolution industrielle. Donc le jardin, on le voit très bien, il est sur différents niveaux et on le trouve sur d'anciennes carte postale intitulée « Le jardin suspendu de Montluçon ».
2: Dernière étape de notre immersion au cœur du joyau de la cité.
4: On m'a dit qu'on ne peut pas aller dans la cité médiévale de Montluçon sans passer par la chapelle du Sacré-Cœur. Alors qu'est-ce qu'elle a de si particulière, cette chapelle, Sœur Viviane ?
5: Eh bien, cette chapelle est un peu cachée dans la cité médiévale avec une façade très sobre et quand vous ouvrez la porte, effectivement, vous êtes ébloui par son style très particulier. Elle est tout en longueur, elle a une très belle perspective.
2: Pour pouvoir déambuler au sein de la cité, la ville de Montluçon est accessible depuis l'autoroute A714.

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1: Attention, Bourgogne, du côté de Beaune, l'autoroute A6 en direction du nord, en direction de Paris, après le kilomètre 323. En ce moment, il y a une voiture qui roule à très faible allure avec sa remorque qui ne dépasse pas les 60 km/h. Donc attention.

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1: Très heureux d'être avec vous en ce jeudi soir. Bienvenue, il est 22h.
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1: Et l'information trafic, ce sont bien sûr aussi les conditions à météo. Un gros orage qui éclate en ce moment sur l'autoroute A40 du côté de Bourg-en-Bresse. Ça ralentit forcément le trafic. Attention, ne vous laissez pas surprendre. Vous ralentissez bien, vous respectez bien les distances de sécurité. Je rappelle que 5 départements du quart sud-est sont en vigilance orange à cause de ces orages. Ce soir et durant toute la nuit, c'est l'Ardèche, la Drôme, l'Isère, le Var et les Alpes-Maritimes. Toujours des obstacles. Obstacle signalé en Haute-Savoie entre Chamonix et Annecy sur l'A410, km 160 en direction d'Annecy, 4 km environ après la bifurcation avec l'A40. Des morceaux de plastique qui gênent sur la voie de gauche, donc on vous incite bien sûr à bien rester sur la voie de droite et à ralentir. En Isère, sur l'A49 entre Grenoble et Valence, en direction de Valence, un poids lourd est en panne, la voie de droite est neutralisée après la bifurcation avec l'A48. Dépanneur sur place. Et puis on a quelques zones de travaux qui occasionnent des fermetures nocturnes. C'est le cas par exemple en région lyonnaise. L'A432, l'autoroute de l'aéroport de Lyon, est fermée jusqu'à 6h du matin en direction de Grenoble et de Marseille, entre la jonction avec l'A46 et la bifurcation avec l'A42. Voilà pour l'essentiel. L'actualité de ce jeudi 20 août, les titres de France Info.
2: Pompe d'eau justement sur la Drôme ce soir.
3: Au moins 50 mm de pluie se sont abattus sur le département en une heure. Un magasin de sport a dû être évacué à Valence. La Drôme reste en vigilance orange pour risque d'orage, tout comme l'Isère ou encore l'Ardèche. Ce sera le cas des deux départements corses dès demain matin 6h. Une croix gammée, des slogans nationalistes tagués sur les murs de la commune, de la mairie de la commune du Bois d'Arc dans les Yvelines. Des faits qui se sont déroulés au cours du week-end dernier, annonce la préfecture qui condamne fermement ces inscriptions haineuse, la mairie va porter plainte. Le prince héritier saoudien sera reçu dimanche et lundi par Emmanuel Macron, annonce de l'Elysée qui précise que la situation au Moyen-Orient sera évoquée, ainsi que de grands sujets économiques, un déplacement qui débutera par une cérémonie de clôture de l'e-sport World Cup, compétition organisée en France et pour la première fois hors d'Arabie Saoudite. Et puis l'AS Monaco, contrainte de batailler sur le terrain des Polonais du Górnik Zabrze, les Monégasques engagés ce soir en barrage qualificatif pour la Ligue Europa Conférence. Il reste une grosse dizaine de minutes à jouer, le club du Rocher mène 3-2.
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1: Et avant le retour de l'information trafic, notre coup de cœur du moment, il est belge, il est tout jeune, il s'appelle Teddy Bear, le clip est super sympa en plus, oui, il y a François Damiens qui fait une apparition. Allez voir ça, bonne route avec Autoroute Info.
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1: Et en ce jeudi soir, c'est la météo qui doit vous inciter à la plus grande prudence. Des orages qui éclatent en ce moment en région Rhône-Alpes, notamment du côté de Valence, du côté de Lyon, mais aussi, on le voit en retour caméra, du côté de Bourg-en-Bresse. Attention, il y a 5 départements du quart sud-est qui sont en vigilance orange à cause des orages ce soir et cette nuit. L'Ardèche, la Drôme, l'Isère, le Var, les Alpes-Maritimes. Vous ralentissez, vous ne dépassez pas les 110 km/h, bien sûr, et vous augmentez les distances de sécurité. C'est important de le rappeler. À 22h15, on fera le point complet sur les conditions de circulation. Vous restez bien connecté à Autoroute Info en direct aussi sur l'application. Et un classique de Queen, c'est après Cats and Trees. Maintenant, bon voyage, bonnes vacances avec Autoroute Info.

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1: 22h15, ravi d'être avec vous. Très bon jeudi soir, bonnes vacances à tous les concernés. Et attention aux conditions météo, des orages qui éclatent en ce moment en région Rhône-Alpes, notamment du côté de Lyon, du côté de Valence, mais aussi...

0: côté de Bourg-en-Bresse sur l'autoroute A40. Soyez extrêmement prudents. Le risque de dérapage incontrôlé est réel. Comment l'éviter? Vivien Topin nous livre tout de suite quelques conseils.
1: L'aquaplaning, également appelé aquaplanage en français, c'est lorsque vos pneus ne touchent plus la route lorsqu'il pleut. Une fine couche d'eau suffit. Le phénomène peut apparaître dès 80 à 90 km/h. À cette vitesse, vos pneus doivent évacuer jusqu'à 15 litres d'eau par seconde. Si ce n'est plus le cas, vous perdez totalement le contrôle. Alors pour limiter le risque, réduisez votre vitesse, évitez les coups de volant et gardez une trajectoire stable. Et avant de prendre la route, vérifiez l'état de vos pneus, c'est votre première ligne de défense.
0: D'où l'intérêt d'avoir des pneus en bon état, c'est-à-dire qu'il n'est pas dépassé leur témoin d'usure. Et je rappelle que 5 départements du quartier d'Est sont en vigilance orange à cause de ces orages ce soir et cette nuit. L'Ardèche, la Drôme, l'Isère, le Var, les Alpes-Maritimes. À part la météo, ça se passe bien sur l'ensemble des axes autoroutiers que vous empruntez, dont l'autoroute A6 par exemple, l'axe Paris à Lyon. Néanmoins, on a quelques zones de travaux qui occasionnent des fermetures nocturnes. C'est le cas par exemple en région lyonnaise. La 432, l'autoroute de l'aéroport de Lyon est fermée ce soir et cette nuit jusqu'à 6h du matin en direction de Grenoble et de Marseille. C'est fermé entre la jonction avec la 46 et la bifurcation avec la 42 suite à une zone de chantier.
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0: À chaque fois, vous retrouvez les fermetures nocturnes qui peuvent vous concerner sur la page Facebook et sur autoroute.info.fr. Dans un instant, nous verrons que les poids lourds sont scrutés sous tous les angles avant de passer le tunnel du Fréjus en Savoie. Durant le prochain quart d'heure, Jennifer Lopez et tout de suite, Jungeli pour se mettre dans l'ambiance de l'été des vacances sur autoroute.info.

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1: Et attention à ces orages qui sévissent en ce jeudi soir sur les départements de la Drôme, de l'Isère, de la Savoie, le département de l'Ain également. C'est peut-être le moment de faire une pause le temps que ça cesse sur une aire de repos ou une aire de service. Restez très prudents. Le point complet sur les conditions de circulation dans quelques minutes à 22h30. On écoutera aussi les principaux titres de l'actualité de la journée. Et avant d'écouter Jennifer Lopez ou encore Evanescence, on s'intéresse à de nombreux poids lourds qui empruntent quotidiennement la 43 pour se rendre en Italie. Avant de traverser le tunnel du Fréjus en Savoie, ils doivent se soumettre à des contrôles très précis. Adeline Després.
2: Lors d'un trajet vers l'Italie, vous avez certainement remarqué une file de camions à l'entrée du tunnel du Fréjus, même quand le trafic est fluide. Ils doivent tous passer sous l'un des deux portiques thermographiques avec des missions bien précises. Aurélien Pardin, directeur technique de l'ouvrage.
3: La première, c'est de contrôler la hauteur du poids lourd et la seconde fonction, c'est de détecter les éventuels points chauds sur celui-ci. Nous avons des caméras thermiques en fait, donc, qui vont reconstituer l'image du poids lourd et cette image, elle va être comparée à une base de données de plus de 6000 poids lourds. En cas d'écart entre l'image et les modèles de cette base de données, une alarme donc retentit pour signaler une anomalie sur le poids lourd.
4: Donc là, il y a une alarme. Qu'est-ce que vous allez devoir faire?
5: J'ai pris la perche parce que c'est une alarme de gabarit.
2: Cyril Clémente, pompier sécurité tunnel au Fréjus.
5: Donc j'ai mesuré le camion, il a modifié son chargement et donc il va ressortir du portique et va refaire demi-tour à 1 km à l'échangeur pour remonter et repasser pour l'analyser et que tout soit bon.
4: Alors ça c'est pour le hors gabarit, il y a aussi les points chauds, comment ça se passe?
5: Si c'est au niveau roulant, on fait appel à l'assistance. Par contre si c'est pas roulant, dans tous les cas on passe une caméra thermique et on regarde les points chauds et avec ces points chauds on laisse refroidir le camion 15 minutes. Et après, il refait un passage dans le portique pour confirmer que le point chaud est parti.
2: Geoffrey Hubinet a d'ailleurs l'habitude, avec son camion, il se rend souvent en Italie.
6: Ouais, on fait attention à ça, mais après, les camions, ils sont tous les week-ends, ils sont un peu inspectés, donc les pneus, tout ça, nous, on n'a pas de problème. Enfin, après, ça peut arriver, un problème technique, mais enfin, moi, perso, j'ai jamais eu de problème, en tout cas.
2: Et cette fois-là non plus, quand il reprend la route direction Turin, Cyril Clémente surveille de près.
5: Là, il est analysé, il avance, et il va arriver en barrière de sortie. Il n'y a pas de problème, donc il peut transiter.
2: Un troisième portique va bientôt compléter ce système. Environ 2500 poids lourds traversent en moyenne chaque jour le tunnel du Fréjus.

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1: Et ravi d'être avec vous sur Autoroute Info, 22h30. Vous avez bien raison d'écouter l'information trafic en temps réel. Et l'information trafic, ce sont aussi les conditions météo des orages qui sévissent actuellement dans les départements de la Drôme, de l'Isère, de la Savoie, le département de l'Ain aussi qui est concerné. Je rappelle que 5 départements du quart sud-est sont en vigilance orange cette nuit et ce soir à cause des orages. L'Ardèche, la Drôme, l'Isère, le Var, les Alpes-Maritimes. Soyez très prudents. Faut pas dépasser les 110 km/h, bien sûr, et augmenter les distances de sécurité. Ça peut augmenter bien sûr le risque d'aquaplanage, ces orages. Explications et conseils tout de suite avec Hélène Calba.
2: L'aquaplanage se produit sur chaussée mouillée lorsque votre véhicule atteint une certaine vitesse. L'eau s'intercale entre le pneu et la chaussée, rendant impossible le contrôle du véhicule. Par exemple, à 90 km/h, un pneu doit déjà évacuer près de 5 litres d'eau par seconde. Pour éviter ce phénomène, il est recommandé de freiner par pression successive, mais sans à-coup, et maintenez fermement le volant.
1: Et à part la météo, pas de difficulté, si ce n'est des véhicules qui sont arrêtés le long des voies de circulation. C'est le cas par exemple dans le centre du pays, dans l'Allier. La 79, direction à Montluçon. Après le kilomètre 22, une voiture qui est en panne à proximité de la sortie à 32 pour Cressange. L'occasion pour moi de vous rappeler qu'il faut bien respecter le corridor de sécurité. Qu'est-ce que c'est ça? Bien, c'est tout simplement le fait de laisser un maximum d'espace entre votre véhicule et l'intervention en cours. C'est d'ailleurs obligatoire de le faire. L'actualité de ce jeudi 20 août, les titres de France Info.
3: Pinxon, Ducel, Anne, garde à vue prolongée pour l'un des suspects du meurtre de l'influenceuse gardoise.
4: Sa garde à vue est prolongée jusqu'à demain. L'autre homme qui a été interpellé est ressorti libre. D'après le parquet de Nîmes, l'homme retrouvé chez lui n'est pas en lien avec la mort de cette femme retrouvée calcinée dans les vignes. Il a beaucoup plu dans la Drôme en cette fin de journée. Un magasin Décathlon a été évacué à cause d'un dégât des eaux. La Corse se prépare aussi demain à de violents orages et toutes les activités en plein air sont interdites. 4 pays européens, dont la France, demandent la fin de l'expansion des colonies en Cisjordanie. La France, l'Italie, la Grande-Bretagne et l'Allemagne font une déclaration commune et demandent à Israël de retirer immédiatement les appels d'offres lancés cette semaine. Il s'agit de la construction de 1200 nouveaux logements en Cisjordanie. Et puis c'était le retour de Wembanyama en équipe de France, mais les Bleus ont perdu ce soir en match amical face à la Serbie. Défaite 90 à 87 pour ce match de basket. La revanche, ce sera dimanche.
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1: Vous aimez la chanteuse belge Angèle, vous adhérez aussi à le groupe de DJ français Justice. Les deux ensemble, c'est maintenant sur Autoroute Info avant le retour de l'infotrafic.

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1: Du côté de Paris, l'autoroute A5 en direction de la capitale, après le kilomètre 48, une voiture est en panne et un piéton qui allait chercher du carburant qui marche à proximité de son véhicule actuellement sur bande d'arrêt d'urgence. C'est vraiment à proximité de l'aire de Gravon. Il faut bien ralentir sur cette autoroute A5.

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1: Attention aux orages en région Rhône-Alpes, des orages qui sévissent actuellement dans la Drôme, l'Isère, la Savoie, le département de l'Ain aussi. Vous dépassez pas les 110 km/h, vous augmentez aussi les distances de sécurité. Soyez très attentifs et faites peut-être, c'est peut-être le moment de faire une pause en attendant que les orages cessent. C'est toujours plus prudent d'agir comme cela. 22h45, point complet sur les conditions de circulation. Vous restez bien avec moi. Et en attendant, la playlist Autoroute Info spécial été, spécial vacances avec ce souvenir qu'on adore, qui goes to Hollywood après Jim Classy Rose. Bon voyage à tous.

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1: L'autoroute A6, attention, direction du Nord, en direction de Paris, entre Lyon et Mâcon, du côté de Villefranche-sur-Saône, à l'approche de la grande barrière de péage de Villefranche-Lima, une alerte pour un véhicule qui gênerait peut-être la circulation.

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1: Et quel plaisir d'être avec vous en ce jeudi soir. Bonnes vacances à tous les concernés et attention aux orages actuellement dans la Drôme, en Isère, en Savoie. Je vois aussi qu'on a de fortes précipitations actuellement dans le département de l'Ain. Je vois ça sur nos retours satellites en temps réel et aussi en retour caméra. On a toujours 5 départements du quart sud-est qui sont en vigilance orange à cause des orages ce soir et cette nuit. L'Ardèche, la Drôme, l'Isère, le Var, les Alpes-Maritimes. C'est peut-être le moment de faire une pause pour attendre que ça se calme sur une aire de service ou une aire de repos. L'autoroute A6 en direction de Paris dans le Rhône entre Lyon et Mâcon. Il y a un véhicule qui est en panne, c'est une voiture qui est en panne sur la voie la plus à gauche juste avant la grande barrière de péage de Villefranche-Climat qui se trouve après le kilomètre 428. Attention avant l'approche de cette barrière de péage de Villefranche-Climat. Vous en faites de même prudence si vous êtes en Seine-et-Marne du côté de Paris sur l'autoroute A5 en direction de la capitale après le kilomètre 48. Il y a une voiture qui est en panne le long des voies de circulation sur bande d'arrêt d'urgence à proximité de l'aire de Gravon. Le conducteur a fait une chose interdite. Il est parti, on n'a pas le droit de le faire, il est parti chercher du carburant un petit peu plus loin. Donc un piéton qui marche à proximité de son véhicule sur bande d'arrêt d'urgence. Donc vous serrez bien à gauche, vous activez les feux de détresse patrouilleur qui va arriver sur place d'un instant à l'autre. Et on a aussi des zones de travaux qui occasionnent des fermetures nocturnes. Par exemple, du côté de Lyon, la 432, c'est l'autoroute de l'aéroport de Lyon, est fermée jusqu'à 6h du matin en direction de Grenoble-Marseille, entre la jonction avec la 46 et la bifurcation avec la 42. Je vous rappelle également, pour vous qui roulez du côté de Genève, à proximité de Genève, que la 40 en direction de Paris et Mâcon est fermée ce soir et cette nuit entre la sortie 16, la Clusaz, et la sortie 15, Vallée Verte.
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1: Et tiens, suivre dans un instant notre quiz des vacances. Faut pas manquer ça, c'est vraiment génial. C'est l'occasion de se défier justement entre parents et enfants sur des questions de culture générale. La playlist Autoroute Info, spécial été, spécial vacances. On se fait plaisir avec durant le prochain quart d'heure Fool's Garden, Christophe Maé et tout de suite l'excellent Teddy Swims.

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1: Belle fin de soirée, attention à la pluie en ce moment en région Rhône-Alpes. Vous augmentez les distances de sécurité, vous dépassez surtout pas les 110 km/h, bien sûr. J'espère que vous avez passé de bonnes vacances, pas comme cette famille qui a dû rester sur une aire d'autoroute pour retrouver leur chat. Ils sont restés une dizaine de jours à proximité de l'aire de l'île d'Abo sur l'A43. Ils ont donc annulé leurs vacances à la montagne. Comme quoi, il faut faire attention à ces animaux pendant la pause. Des pauses qu'il faut faire très régulièrement, encore plus la nuit. Un accident mortel sur 3 est lié à la fatigue. Christophe May dans un instant et à 23h, ce sera le point complet sur les conditions de circulation. On écoutera aussi les principaux titres de l'actualité de cette journée. C'est l'été, c'est encore les vacances pour certains et c'est donc maintenant une bonne occasion pour tester notre culture générale. Que diriez-vous d'un petit quiz avec un match parents-enfants? Allez, c'est parti, c'est avec Franck Pélissier.
2: Le principe est simple, 4 questions de culture générale. Je pose les questions, vous avez quelques secondes de réflexion pour trouver et je donne les réponses dans la foulée. Tout le monde joue dans l'habitacle, parents comme enfants, et que le meilleur gagne. Et on commence avec une question sport pour laquelle les parents auront peut-être l'avantage, mais pas sûr. Combien de titres a remporté le tennisman Rafael Nadal à Roland-Garros? La réponse est 14 trophées, ce qui est tout simplement phénoménal. Le premier en 2005 alors qu'il n'avait que 18 ans. Le dernier en 2022 à l'âge de 36 ans. On passe à présent à la question histoire-géo et on va voir si les jeunes ont été attentifs en classe cette année. Attention, combien d'étoiles figurent sur le drapeau américain? Bien, depuis 1960, il y en a 50 blanches sur fond bleu et chacune d'entre elles représente l'un des 50 États américains. La prochaine question porte sur la musique et normalement, tout le monde devrait avoir la réponse. Quelle star internationale a signé son grand retour en chantant lors de la cérémonie d'ouverture des JO de Paris 2024? C'est évidemment Céline Dion avec une reprise de l'indémodable L'hymne à l'amour d'Edith Piaf datant de 1949.
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2: Un moment particulièrement émouvant pour les quelques 5 milliards de téléspectateurs si présents ce soir-là. Allez, on termine par une question pour laquelle les plus jeunes n'ont pas droit à l'erreur. Quel est le jeu vidéo qui s'est le plus vendu au monde? Vous avez répondu Minecraft? Eh bien, vous avez gagné! Jeu commercialisé en 2011 avec ses personnages tout carrés, s'est vendu à plus de 350 millions d'exemplaires. Il devance GTA V, peut-être plus connu des parents. Allez, on espère que vous vous êtes bien amusés et que le ou la vainqueur saura fêter dignement sa victoire. Bonne route avec Autoroute Info.

0: belle fin de soirée. Ravi d'être avec vous. Bienvenue, 23h.
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0: Et avant de revenir sur deux incidents qui peuvent vous concerner, attention aux orages en ce moment. On voit en retour satellite, en retour caméra, qu'il y a des pluies très soutenues actuellement en Drôme, en Isère, en Savoie. Le département de l'Ain est également concerné. Quand il pleut comme ça, les accidents sont fréquents dans les échangeurs d'autoroutes ou encore dans les bretelles d'entrée et de sortie. Un aquaplaning peut très vite arriver sur un sol mouillé, surtout dans les virages. Voici tout de suite quelques conseils avec Alice Valade.
2: Si vous sentez que vous perdez le contrôle du véhicule, l'objectif est de retrouver l'adhérence des pneus en fermeté et en douceur. Relevez tout doucement votre pied de la pédale d'accélération. Gardez les mains fermes sur le volant. Essayez de maintenir votre direction en fixant un point loin devant sans tourner le volant jusqu'à ce que vos pneumatiques retrouvent de l'adhérence. Tant que vous sentez votre voiture flotter sur l'eau, oubliez le coup de frein brusque pour vous arrêter. C'est la sortie de route assurée.
0: Cinq départements du quart sud-est qui sont en vigilance orange cette nuit à cause des orages. L'Ardèche, la Drôme, l'Isère, le Var et les Alpes-Maritimes. L'autoroute A6, l'axe Lyon-Paris en direction du nord, en direction de Paris. Une voiture est en panne et gêne la circulation juste avant la grande barrière de péage de Villefranche-Lima du côté de Villefranche-sur-Saône. C'est après le kilomètre 428. On change de région. L'autoroute A5 du côté de Paris en direction de la capitale. Après le kilomètre 48, une voiture est en panne de carburant. Piéton à proximité des voies, c'est vers la proximité de l'aire de repos de Gravon. Et puis enfin dans le centre du pays, dans l'Allier, là aussi une voiture est en panne sur bande d'arrêt d'urgence. Patrouilleur sur place et sur l'A79 en direction de Montluçon après le kilomètre 22 à proximité de la sortie 32 pour Cressange. Il faut bien respecter le corridor de sécurité, à chaque fois vous décalez le plus possible pour vous éloigner de ces interventions en cours le long des voies de circulation. Sinon à part ça, tout se passe bien, par exemple sur l'autoroute A36 dans l'est du pays, du côté de Besançon, du côté de Belfort, encore dans le sud-ouest sur les 65. 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
3: Anne, il y a quatre départements en vigilance orange à cause des orages ce soir.
4: Dans la Drôme, il a plu jusqu'à 50 mm en une heure dans le Diwa, c'est-à-dire ce qu'il pleut normalement pendant tout le mois d'août dans le département. Demain, c'est la Corse qui s'attend au pire, au point que les préfectures ont décidé de fermer tous les massifs et d'interdire les activités de plein air sur l'île. Les Corses sont invités à rester chez eux et à éviter de prendre la route demain. Ronaldinho veut marquer le 300e but de sa carrière. L'ancienne star du football brésilien revient à 46 ans jouer avec Ravenne, un club de 3e division italienne. Son dernier match officiel remonte à septembre 2015 et il va reprendre l'entraînement demain. Une victoire pour Monaco en barrage aller de Ligue Europa Conférence, victoire 3-2 face aux Polonais du Górnik Zabrze, et puis une défaite pour l'équipe de France de basket. Match amical contre la Serbie ce soir, les Bleus ont perdu 90-87.
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0: Et avant le retour de l'information trafic, on se remet dans l'ambiance de la Coupe du Monde avec Shakira sur Autoroute Info.

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1: Belle fin de soirée, attention à la pluie qui sévit, des averses parfois soutenues, des orages en ce moment en région Rhône-Alpes notamment. Et quand on roule longtemps la nuit, on ne se rend pas compte, mais on peut somnoler. Un accident mortel sur trois est lié à la fatigue. C'est pour ça qu'on vous dit tout le temps qu'il faut faire la pause régulièrement, minimum toutes les deux heures. C'est encore plus valable la nuit, c'est important de bien respecter ça, d'autant plus que les aires de repos et de service sont nombreuses. Il y en a tous les 20 km environ. Dans un instant, on fera le point complet sur les conditions de circulation actuellement. Et tout de suite, un classique de Rihanna après The Corrs sur Autoroute Info. Bonne vacances à tous.

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1: Attention, du côté de Mâcon, un animal aperçu proche des voies de circulation de l'autoroute A40. Il s'agit d'un blaireau, c'est vers le kilomètre 200. Méfiez-vous dans les deux sens de circulation à proximité de la sortie 3 pour Pontvel.

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1: Belle fin de soirée, ravi d'être avec vous. Vous avez bien raison d'écouter Autoroute Info et attention aux orages actuellement dans la Drôme, en Isère, en Savoie, dans le département de l'Ain. Quatre départements du quart sud-est qui sont en vigilance orange à cause des orages cette nuit. Soyez extrêmement prudents. C'est peut-être le moment de faire la pause en attendant que ça

0: reste calme. Et puis attention, du côté de Mâcon, un blaireau aperçu proche des voies de circulation de l'autoroute A40 vers le kilomètre à 200, un endroit où il y a de la pluie en plus, ralentissez bien. Méfiez-vous dans les deux sens de circulation à proximité de la sortie 3 pour Pontvel.
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0: Dans un instant, nous verrons comment rester zen au volant. Et tout de suite, Alex Warren avant le retour de l'information trafic sur Autoroute Info.

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1: Belle fin de soirée. Priorité à votre sécurité sur Autoroute Info. Une information qui vient tout juste de me parvenir. Il y aurait des piétons ou même peut-être des cyclistes. Ce serait plutôt des cyclistes. Je vérifie ça. Oui, des cyclistes. Forcément, c'est interdit de faire du vélo sur autoroute. On s'en doute bien. C'est sur l'autoroute A40 en Haute-Savoie qu'ils ont été repérés, ces cyclistes, en direction de Chamonix actuellement. C'est vers le kilomètre 37. Après le kilomètre 37, on est après la sortie 15 pour la Vallée Verte. Attention. Notre humeur influence notre manière de conduire. Alors, comment apprendre à gérer son stress au volant ? Éclairage avec Basile Voisin.
2: Pour bien conduire en sécurité, il faut être détendu, serein et concentré. Pas facile tous les jours avec les tracas du quotidien. Prendre le volant pour aller au travail semble anodin, pourtant ça ne l'est jamais vraiment. Explication avec Jean-Marc Bellet, docteur en psychologie et expert du comportement sur la route.
3: Le véhicule à conduire est généralement assez difficile, c'est pas aussi simple que l'on dit, d'appuyer sur un bouton démarrage et on y va. Non, dans la conduite automobile, on a ce stress qui est là. Le problème, c'est que les gens, les conducteurs ne savent pas gérer leur stress. Alors ça se traduit par des choses donc contre nature sur la route.
2: Et justement, ce stress peut faire des ravages sur la route quand il devient incontrôlable.
3: Quand on conduit sous l'état de stress, eh bien, on n'analyse pas correctement toutes les situations routières. Et là où il faudrait, par exemple, freiner dans un virage, eh bien non, on reste à la même vitesse, on zappe finalement cette difficulté du parcours. On a des critères de jugement qui sont donc faussés du fait du stress qui perturbe un peu tout ce qui se passe dans le système cognitif.
2: Le stress au volant altère le jugement et peut même conduire à de l'agressivité et à des situations de tension sur la route. Le premier pas pour y faire face, c'est déjà de s'en rendre compte.
3: Mais l'exercice qui est valable pour toutes les situations, c'est avant tout la respiration abdominale. Tout de suite, donc, je fais cette respiration abdominale et je peux le faire tout en conduisant le véhicule. On regarde droit devant et ensuite on fait une respiration forcée. J'inspire, je prends un temps de repos, une ou deux secondes, et ensuite j'expire. Et dans ces cas-là, ça permet de rétablir donc tout le fonctionnement du corps et d'abaisser vraiment le niveau de stress. Donc la respiration abdominale à faire dans tous les cas, chaque fois qu'une difficulté se présente sur le parcours, quelle que soit la difficulté.
2: Pratiquer la conduite n'est pas une activité à prendre à la légère. Notre état psychologique est un facteur déterminant au volant, au même titre que la fatigue ou la météo par exemple.

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1: Attention, situation dangereuse sur l'A46, le contournement est lyonnais quand on est en direction de Paris après le kilomètre 26. C'est au niveau de la bifurcation avec l'A42 et qu'il y a deux voitures que je vois en retour caméra ici en studio, deux voitures qui gênent la circulation arrêtées sur la voie de droite. C'est sur un viaduc A46 après le kilomètre 26, direction Paris.

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1: 23h30, belle fin de soirée. Merci d'être avec nous sur Autoroute Info. On va bien sûr revenir dans quelques secondes sur ces orages qui sévissent en région à Rhône-Alpes. Mais avant cela, danger et gêne à la circulation sur l'A46, le contournement Est Lyonnais. Quand on est en direction de Paris après le kilomètre 26, je vois en retour caméra ici en studio deux voitures qui sont arrêtées sur la voie de droite. C'est sur un viaduc, c'est environ 5 km après la sortie 5, parc de Miribel. Jeune âge, attention, il faut bien s'écarter sur la gauche est bien ralentie en activant les feux de détresse. Des cyclistes ont été aperçus il y a quelques minutes en Haute-Savoie sur l'autoroute A40 en direction de Chamonix après le secteur de Genève, après le kilomètre 37. Il faut se méfier après la sortie 16 pour la Clusaz. Et puis une information qui vient de me parvenir à l'instant, priorité à la sécurité sur Autoroute Info, un accident qui se serait produit sur l'A43 en direction de Turin vers le kilomètre 14 après le secteur de Lyon. On est une dizaine de kilomètres après la sortie 4B Bron Aviation. Et puis bien sûr deux mots sur la météo puisqu'il y a des orages en ce moment. Quatre départements du quart sud-est sont en vigilance orange à cause des orages cette nuit. L'Isère, la Drôme, l'Ardèche, les Hautes-Alpes. Je vous cite qu'il pleut beaucoup en ce moment dans le département de l'Ain et en Savoie. Restez prudents. Toute l'actualité de cette journée de ce jeudi 20 août, les titres de France Info.
2: Pierre Boudias-Pierre, après le sud-est ce soir, la Corse devrait être touchée par des orages demain.
3: Les deux départements de l'île de Beauté seront placés en vigilance orange dès 6h. Alerte qui pourrait être relevée dans la nuit. Les massifs et les cours d'eau ont été fermés sur décision des deux préfectures. Une nouvelle année faste pour les industriels de l'armement en France. Comme en 2025, les exportations d'armes des firmes du secteur défense ont dépassé les 20 milliards d'euros. La France conserve ainsi sa deuxième place d'exportateur mondial en la matière, loin derrière les États-Unis mais devant la Russie. Les nouvelles sanctions économiques à venir contre l'Iran rendent peu probable la reprise d'opérations militaires, c'est ce qu'estime le secrétaire d'État, le secrétaire américain au Trésor, alors que Washington dit désormais vouloir isoler économiquement la République islamique, une stratégie qui va permettre de faire chuter le régime selon Scott Bensett. Et puis un comeback inattendu pour une légende du football, le Brésilien Ronaldinho vient de s'engager avec le club italien de Ravenne, pensionnaire de 3e division. À 46 ans, le Ballon d'Or 2005 espère marquer son 300e but en carrière avant de tirer sa révérence.
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1: Et avant le retour de l'information trafic, l'un des plus grands tubes de cet été 2026, on reste dans l'ambiance des vacances sur Autoroute Info avec maintenant Manon Lisa. Bon voyage avec Autoroute Info.
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1: Belle fin de soirée et attention à deux secteurs où il y a deux accidents avec gêne à la circulation. Tout d'abord sur l'A43 en direction de Turin, après le secteur de Lyon, 6 km après l'aire de Saint-Priest. Voiture qui se trouve sur la voie de droite, situation donc dangereuse précisément au kilomètre 14. Il faut bien sûr bien ralentir, activer les feux de détresse et vous décaler si possible sur la gauche. L'A46 maintenant, le contournement Estelle-Lyon en direction de Paris. Deux voitures sont en panne, je les vois ici en studio en retour caméra, c'est sur la voie de droite, là aussi c'est sur un viaduc, 5 km après la sortie 5 parc de Miribel-Jonage, c'est vers le kilomètre, c'est après le kilomètre 26 précisément. Dans un instant on fera le point complet sur les conditions de circulation, en attendant je vous passe 16 et l'un des plus grands tubes des années 80, c'était en 1983, Bonnie Tyler. Bonnes vacances, belle fin de soirée avec Autoroute Info.

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1: Attention du côté de Bourg-en-Bresse, l'autoroute A40, direction Chamonix. Après le kilomètre 165, un patrouilleur ramasse en ce moment même des obstacles qui gênent la circulation, des débris de pneus. Il est à pied, il traverse en ce moment les voies de circulation. Il faut bien ralentir peu de temps après la sortie 6 pour Bourg-en-Bresse. Vous activez aussi les feux.

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1: Belle fin de soirée avec Autoroute Info et attention à cet accident avec gêne à la circulation sur l'A43 après le secteur de Lyon en direction de Chambéry, en direction de Turin, 6 km après l'aire de Saint-Priest. Je vois en retour caméra une voiture toujours accidentée sur la voie de droite, c'est vers le kilomètre 14 précisément. C'est là qu'il faut bien ralentir et activer les feux de détresse tout en vous décalant bien sûr sur la gauche. Sur l'A40, un patrouilleur est en train de ramasser des obstacles, des débris de pneus qui gênent la circulation du côté de Bourg-en-Bresse en direction de Chamonix. Après le kilomètre 165, il est à pied. Attention, il faut bien ralentir quelques kilomètres après la sortie 6 pour Bourg-en-Bresse. En revanche, plus de problème sur la 46, le contournement échelonné. Les deux voitures qui gênaient sur la voie de droite ont pu repartir en direction de Paris. Et puis bien sûr, quelques mots sur la météo. Des orages en ce moment. 4 départements du quart sud-est sont en vigilance orange à cause des orages cette nuit. La Drôme, l'Ardèche, les Hautes-Alpes. Je vois aussi qu'il pleut beaucoup en ce moment dans le département de l'Ain et en Savoie. Il y a aussi des zones de travaux qui occasionnent des fermetures nocturnes. C'est le cas par exemple sur l'A40 à proximité de Genève, direction Paris et Mâcon. C'est fermé entre la sortie 16 Lac-Lusa et la sortie 15 Vallée Verte.
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1: Dans un instant, nous irons de l'autre côté du massif du Mont Blanc pour découvrir la vallée d'Ost. Peut-être que vous allez voyager prochainement en Italie ou peut-être que justement vous revenez de l'Italie. Eh bien, ne manquez pas ça, c'est une région qui cultive un savoir-faire artisanal ancestral. Et tout de suite, celui que vous retrouvez sur autoroute-info.fr, il nous livre ses anecdotes sur l'autoroute, sur ses voyages aussi. Allez voir ça sur notre site quand vous ferez la pause. C'est Jérémy Frérot maintenant. Sur Autoroute Info, bon voyage à tous.
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1: Belle fin de soirée, attention aux orages qui sévissent en ce moment en région Rhône-Alpes et puis à cet accident sur l'A43 en direction de Turin, en direction de Chambéry, après le secteur de Lyon, kilomètre 14. Il y a du monde sur place, les pompiers, le patrouilleur AREA sur place également, c'est 6 kilomètres après l'aire de Saint-Priest, vous ralentissez bien vers le kilomètre 14. Et avant d'écouter un grand classique dance, super souvenir, ça, Mojo avec Lady ou encore Alizé. Et puis à minuit, bien sûr, on fera le point complet sur les conditions de circulation. On vous emmène maintenant, comme promis, au nord de l'Italie. Peut-être que vous y étiez en vacances, peut-être que vous irez durant ces prochains mois, ces prochaines semaines. Eh bien, la Vallée d'Aoste jongle entre tradition et modernité grâce au savoir-faire de ses artisans. Vincent Serrano s'est rendu sur place.
2: Dans son atelier de création à Aoste en Italie, on retrouve un artisan valdôtain réputé pour la qualité de son travail du fer forgé. Démonstration avec la confection d'une feuille de lierre.
3: Alors là, ils sont déjà découpés, les petites feuilles de lierre.
2: On est avec Michel Favre ici à Aoste, artisan de fer depuis 7 générations.
3: Je vais mettre à chauffer dans la forge.
2: Ça chauffe. Hein.
3: Je vois que le fer, c'est déjà rouge. Je peux commencer à travailler. Je peux me concentrer plus sur la forme de la feuille et la faire devenir comme si c'était né sur l'arbre.
2: Oui, qu'elle ne soit pas toute droite, qu'elle soit un peu courbée.
3: Alors je commence par...
2: Travaille sur les pointes.
3: Oui, sur les pointes.
2: Travaille sur la tige.
3: Oui. Et voilà.
2: Le savoir-faire des artisans de la Vallée d'Aoste s'exprime aussi avec d'autres matériaux. Jean-Paul Vaille, directeur de l'artisanat valdôtain.
4: La plupart des choses sont en bois, mais on a aussi du fer, on a de la céramique, on a du verre, on a de la laine, on a du chanvre, on a des dentelles. Il y a beaucoup de choses.
2: Et le grand défi à venir, c'est se renouveler, innover pour attirer une nouvelle génération de jeunes artisans tout en conservant la tradition de cette Vallée d'Aoste.
4: On est en train de chercher d'aider les jeunes à commencer une activité d'artisanat qui peut donner beaucoup de satisfaction. On est en train de faire de façon que l'artisanat soit vu comme une activité belle, pas seulement de la poussière, des laboratoires sombres. Non, selon nous, l'artisanat, c'est magnifique.
2: La fameuse foire de Saint-Ours d'Aoste est attendue chaque début d'année. Les talents y exposent leurs plus belles œuvres. Pour s'y rendre, traverser le tunnel du Mont-Blanc. Et la Vallée d'Aoste s'offrira à vous.

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1: Ravi d'être avec vous, vous êtes tous les bienvenus, il est minuit.
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1: Et avant de parler de la météo, bien sûr, puisqu'on a des orages en ce moment, attention à une zone d'accident sur l'autoroute A43, après le secteur de Lyon, direction de Chambéry, en direction de Turin, kilomètre 14. La voie de droite vient d'être neutralisée. Pompiers, patrouilleurs, dépanneurs sur place. C'est après le secteur de Lyon, 6 kilomètres après l'aire de Saint-Priest, 14, kilomètre 14. Attention, il faut bien ralentir et vous serrez bien sûr sur votre gauche. On a une voiture en panne avec sa remorque sur bande d'arrêt d'urgence proche de la voie de droite. Là, c'est dans le centre du pays. C'est sur la 71 en direction du nord, en direction de Bourges et de Paris. Après le kilomètre 338, on est environ une quinzaine de kilomètres après l'aire des volcans de Vergne. J'en profite pour vous rappeler qu'il faut là aussi bien respecter le corridor de sécurité. Qu'est-ce que c'est que ça? Eh bien, c'est tout simplement laisser un maximum d'espace entre votre véhicule et l'intervention en cours. Ça sauve des vies, bien sûr, et c'est d'ailleurs obligatoire de le faire. Quelques mots sur la météo, puisqu'on a des orages en ce moment. 4 départements du quart sud-est sont en vigilance orange à cause des orages cette nuit. L'Isère, la Drôme, l'Ardèche, les Hautes-Alpes. Je vois aussi qu'il pleut en ce moment beaucoup dans le département de l'Ain et en Savoie. Est-ce que la voiture, à votre avis, protège de la foudre? Réponse tout de suite avec Antoine Oppard.
2: Si elle n'offre pas une protection absolument totale, les voitures sont rarement foudroyées. La plupart des voitures disposent d'une carrosserie en métal. Cela conduit particulièrement bien l'électricité. Sur le principe de la cage de Faraday, le véhicule va dévier les courants vers le sol en gardant indemnes les occupants. Une voiture au toit rigide avec des fenêtres fermées est votre meilleure prévention contre la foudre. Quant aux pneus, ils font un bon isolant et protègent l'intérieur du véhicule.
1: Le tube de cet été dans moins de 2 minutes, Temper City, la funk également d'Alliance Ethnique, super souvenir ça, vous restez bien connectés à Autoroute Info et tout de suite on s'intéresse et au PC de l'autoroute A65.
3: Sylvain Rodoir, responsable péage et PC A65.
4: Il y a des écrans un peu partout, est-ce que vous pouvez nous décrire ça? Alors d'abord là sur le côté gauche, juste à côté de nous, dites-moi ce qu'on voit.
3: Là, on a le côté assistance client qui nous permet de prendre les clients en voie qui ont des petits problèmes de paiement ou de compréhension du fonctionnement de la voie.
4: Il y a notamment toutes les caméras, vous voyez tout le temps?
3: On voit tous les péages en direct, que ce soit l'entrée ou la sortie. On peut utiliser toutes les commandes mises à disposition pour régler des problèmes de monnaie, de compréhension ou d'insertion de carte.
5: Il n'a pas de bip dans son véhicule.
6: Non, il n'a pas de bip, il n'a pas de laissez-passer, il n'a rien en fait.
5: Le souci c'est que sans présentation d'un justificatif, je suis obligé d'appliquer un tarif. Hein.
6: Vous allez payer?
7: Oui.
6: Là, il va payer le monsieur, restez dans la voiture monsieur, mettez le frein à main.
5: Ah. Okay, il va bien ça.
6: Il va payer du coup.
5: Ok.
6: Ça marche.
5: Okay. Bon, merci quand même.
4: Ensuite, on va se décaler un peu sur la droite. Il y a encore un immense écran face à moi. C'est quoi?
3: Là, on passe plutôt du côté sécurité, c'est-à-dire des bornes d'appel d'urgence et tout ce qui est vidéo-surveillance du tracé.
4: Il y a aussi les panneaux qui sont le long de l'autoroute, là, c'est ça que je vois?
3: Oui, on a des panneaux à message variable sur la chaussée. Donc, voilà, ils sont accessibles à partir de ce PC-là.
4: Il y a un écran, là, juste en face, avec des traits rouges dans tous les sens, c'est quoi?
3: Ça, c'est la géolocalisation des véhicules qui sont en service aujourd'hui.
4: Et puis, il y a aussi A65 alarme, ça veut dire quoi?
3: Oui, ça, c'est une GTC, c'est-à-dire une gestion technique centralisée pour connaître tous les événements qui se passent sur nos sites le long de l'autoroute.
8: Nous sommes aussi passés devant l'intercom. Cet outil permet aux opérateurs de nous transmettre les informations que nous vous donnerons ensuite sur Autoroute Info.

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1: On voyage ensemble, soyez tous les bienvenus. Attention aux orages, 4 départements du quart sud-est sont en vigilance orange à cause des orages cette nuit. L'Isère, la Drôme, l'Ardèche, les Hautes-Alpes. Je vois aussi sur nos retours satellites en temps réel qu'il pleut beaucoup en ce moment dans l'Ain et en Savoie. Sur la 43, après le secteur de Lyon, direction de Chambéry, en direction de Turin, une zone d'accident, voie de droite neutralisée, 6 km après l'aire de Saint-Priest, kilomètre 14. Sinon, à part ça, tout se passe bien. Puisqu'on est en région lyonnaise, on y reste. Il y a des travaux en ce moment sur l'A432, c'est l'autour de l'aéroport de Lyon. C'est donc fermé jusqu'à 6h du matin en direction de Grenoble et de Marseille, entre la jonction avec l'A46 et la bifurcation avec l'A42.
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1: Ça fait des années qu'on entend des experts prédire un épuisement des puits de pétrole et une possible pénurie d'or noir d'ici quelques décennies. Faut-il s'en inquiéter ? Richard Tillagon de l'IFP Énergie Nouvelle au micro de Franck Pellissier.
2: La question est très pertinente et répondre avec honnêteté sur quelles sont les réserves, les ressources et quelle est la dynamique de consommation de pétrole sur les décades qui sont devant nous, c'est un exercice qui est compliqué. Par contre, ce que je peux vous dire, c'est que oui, les réserves, il y en a encore. Ceci dit, moins il sera consommé, plus il y aura un changement de paradigme au niveau des sociétés qui vont plutôt promouvoir l'énergie décarbonée pour le transport, moins il y aura d'appels d'air. Donc s'il y a moins d'appels d'air, les grandes entreprises pétrolières ont moins d'intérêt à aller aussi exploiter ce pétrole, il y aura moins de recherche et de facto, l'équilibre se fera.

en faveur d'autres énergies que le pétrole. Donc c'est une question d'offre et de demande. Le gros problème du pétrole, c'est qu'il est carboné. Et donc comme on est dans une contrainte mondiale de besoin de décarboner la planète, il est évident que le sens de l'histoire, c'est de réduire sa consommation, en tous les cas pour les applications de transport.

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1: Et à minuit 30, l'actualité trafic, ce sont les orages. En ce moment, 4 départements du quart sud-est sont en vigilance orange à cause des orages cette nuit. L'Isère, la Drôme, l'Ardèche, les Hautes-Alpes. Je vois aussi qu'il pleut beaucoup en ce moment dans l'Ain et en Savoie. Soyez très prudents, d'autant plus que sur l'A43, après le secteur de Lyon, direction de Turin, il y a une zone d'accident. La voie de droite est neutralisée, kilomètre 14, 6 kilomètres après l'aire de Saint-Priest. Sinon, à part ça, tout se passe bien. Par exemple, sur l'autoroute A6, l'axe Paris-Lyon, ou encore dans le centre du pays sur la 71. Adèle Castillon, dans moins de 2 minutes, l'un des plus grands tubes de cet été. Katy Perry également, Janet Jackson également durant le prochain quart d'heure. Et comme c'est l'été, comme c'est les vacances encore pour certains, c'est une bonne occasion pour tester notre culture générale. Alors que diriez-vous d'un petit quiz avec un match parent-enfant? Allez, c'est parti, Franck Pellissier.
2: Le principe est simple, 4 questions de culture générale. Je pose les questions, vous avez quelques secondes de réflexion pour trouver et je donne la réponse dans la foulée. Tout le monde joue dans l'habitacle, parents comme enfants, et que le meilleur gagne. Et on commence avec une question qui va sans doute donner l'avantage aux parents. Qui est le dernier cycliste français à avoir remporté le Tour de France? Dernier vainqueur français est Bernard Hinault. Le champion breton a gagné 5 Tours de France, le dernier en 1985. Cela fait donc plus de 40 ans que nous lui attendons un successeur. Mais qui sait si très bientôt, cette longue attente ne sera pas enfin récompensée.
3: Ah, il est prêt à se faire sauter le caisson aujourd'hui, Paul Sexas.
2: On poursuit avec une question sur laquelle les parents risquent bien de se casser les dents. Attention, qu'est-ce que le 6-7? Si les enfants viennent de faire un drôle de geste dans la voiture, c'est qu'ils ont sans doute la réponse. Le 6-7 est ce qu'on appelle un mème internet, une tendance qui consiste à effectuer un mouvement de balancier avec les bras, sans raison particulière, une gestuelle étonnante que les pré-ados du monde entier partagent sur les réseaux sociaux depuis 2025. Question cinéma à présent. Parents, enfants, soyez réactifs. Quel est le plus grand succès du cinéma français au box-office depuis sa création? Il fallait répondre, bienvenue chez les Ch'tis de Danny Boone, numéro 1 absolu avec plus de 20 millions d'entrées en salle.
4: Bravo Milote !
2: Intouchable avec le très populaire Omar Sy se classe deuxième. Et le numéro 3 est ancien, c'est La Grande Vadrouille, sortie en 1966.
5: Tout à l'heure, you are French.
2: Allez, on termine par une question à la limite entre histoire et politique. Quel a été le dernier président américain à obtenir le prix Nobel de la paix ? Donald Trump en a rêvé, il en a même fait de gros caprices, mais il ne l'a pas obtenu. Il faut remonter à 2009 pour voir un président américain emporter le prestigieux prix. C'est Barack Obama qui en a été le lauréat.
6: You are fake news.
2: Bonne route avec Autoroute Info.

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1: Merci d'être avec nous, bienvenue sur Autoroute Info et attention à ces orages qui sévissent actuellement, notamment en région Rhône-Alpes. Il y a quatre départements du quart sud-est qui sont en vigilance orange à cause de ces orages cette nuit. L'Isère, la Drôme, l'Ardèche, les Hautes-Alpes et puis une zone d'accident toujours sur la 43 après le secteur de Lyon en direction de Chambéry, en direction de Turin, kilomètre 14, voie de droite neutralisée, 6 km après l'aire de Saint-Priest au kilomètre 14. Les travaux occasionnent des fermetures nocturnes. C'est le cas par exemple en Isère, en région grenobloise. La 480 est fermée jusqu'à 6h du matin en direction de Lyon entre la sortie 7, Pont-de-Clé et la bifurcation avec la Rocade Sud.
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1: Les tunnels sont souvent un passage obligé sur le réseau autoroutier. Petit rappel des règles à suivre avec Hugo Amiot.
2: Dès l'entrée du tunnel, retirez vos lunettes de soleil et allumez vos feux de croisement. Respectez scrupuleusement la signalisation et les limitations de vitesse. Gardez vos distances de sécurité. Il est strictement interdit de s'arrêter ou de faire demi-tour. 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Garez-vous le plus à droite possible sur la voie d'urgence si elle existe. Coupez le moteur, enfilez votre gilet jaune et si c'est sûr, quittez le véhicule pour rejoindre un point d'évacuation. Pour alerter les secours, privilégiez les téléphones de secours installés dans les tunnels plutôt que votre portable. Ils permettent une localisation précise et évitent la saturation du réseau. Si un incendie se déclare, la priorité absolue est l'évacuation. Suivez les panneaux vers les issues et galeries de secours. Ne tentez pas de combattre seul un grand feu. Suivez les consignes de l'opérateur. 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Des règles simples à connaître avant de franchir votre prochain tunnel.

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1: On voyage ensemble durant toute la nuit. Bienvenue, il est 1h.
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1: Des orages actuellement, 4 départements du quart sud-est sont en vigilance orange à cause des orages cette nuit. L'Isère, la Drôme, l'Ardèche et les Hautes-Alpes, soyez extrêmement prudents, ne dépassez pas les 110 km/h sur autoroute par temps de pluie et vous augmentez aussi les distances de sécurité. Sinon, à part la météo, tout va bien, aucun incident cette heure-ci à notre connaissance, tout va bien. Par exemple, sur la 6 entre Paris et Lyon, vous serez nombreux sur la route, bien sûr, ce samedi. Surtout dans le sens des retours. Et tiens, ce samedi, vous pourrez faire une pause sur l'aire de Dijon-Brognon, autoroute A31, direction de Beaune et de Lyon, puisqu'il y a des activités gratuites à faire, également pour les enfants, des stands de coloriage, de maquillage, découvertes touristiques aussi de la Côte d'Or, tout ça c'est gratuit. Une bonne raison de prendre son temps sur cette aire de service. D'ailleurs, vous retrouvez la liste des aires de service qui proposent ces activités gratuites pour cette fin d'été sur la page Facebook Autoroute Info et sur autorouteinfo.fr. Et avant d'écouter l'un des plus grands tubes du moment, This Is avec Théodora ou encore Imagine Dragons durant le prochain quart d'heure, on découvre maintenant l'envers du décor. Accident, obstacle, voiture en panne, Élise Valade a remonté la chaîne de l'information trafic du terrain jusqu'à l'autoradio.
2: Et pour cela, je suis allée dans les coulisses de l'autoroute à Saint-Apollinaire, près de Dijon, en Côte d'Or.
3: Oui, le PC, j'écoute.
2: Juste à côté de la radio se trouve le PC sécurité des autoroutes APRR.
4: C'est Marcel.
2: Les opérateurs et les opératrices se relaient 24 heures sur 24, 7 jours sur 7. Ils veillent sur le trafic et la sécurité de plus de 1800 km d'autoroute, chacun sur un secteur déterminé.
5: Appel d'urgence.
6: Sécurité autoroute, bonjour.
2: Parmi leurs missions, répondre aux conducteurs qui sont aux bornes d'appel d'urgence.
5: Sur la 19, il y a une bâche plastique en plein milieu d'autoroute.
6: Sur la A19.
5: Sur la A19, en direction de Sens, au niveau du PK20 à peu près.
6: D'accord, très bien, c'est noté, monsieur. Merci de votre appel. J'avertis le patrouilleur et je mets un affichage pour les autres clients. Merci beaucoup. Bonne route à vous. Au revoir, monsieur. Merci.
2: L'info est immédiatement transmise à l'opérateur qui gère la zone où se trouve la 19. Celui-ci appelle tout de suite le journaliste à l'antenne d'Autoroute Info pour avertir les conducteurs.
7: Oui, à 19 sens 2, PK20, une bâche sur les voies.
8: Ok, merci.
2: En moins de 2 minutes, l'info est dans l'autoradio.
0: Roald Bilbo.
9: Et des obstacles qui viennent de nous être signalés dans Lyon sur l'autoroute A19. Si vous
2: chaque année, autour de 75 000 appels viennent des bornes d'appel d'urgence ou de l'appli SOS Autoroute pour l'ensemble des autoroutes du groupe APRR. Autant dire que dans un PC autoroutier, les moments de pause sont plutôt rares.
7: Sécurité autoroute, j'écoute.
10: On vient de me signaler des piétons au niveau de la voie d'accélération de Darbo.
7: Ouais, reçu. Ouais. Alors, cette fois-ci, j'ai des piétons à 6 sens 2, 73, 600, deux personnes sur BAU, juste à la sortie de l'aire de Darbo.
2: Même s'il n'y a pas tout de suite de flash trafic de prévu, le journaliste à l'antenne peut quand même informer les conducteurs d'un nouveau danger. Il interrompt le programme d'Autoroute Info en sélectionnant la zone géographique où son intervention doit être diffusée.
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9: Et deux piétons,
2: près de 100% des alertes sont transmises en moins de 2 minutes.

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1: Merci d'être avec nous sur Autoroute Info. Bel été, bonnes vacances à tous les concernés. Une information qui vient de me parvenir. Attention, danger et gêne à la circulation sur l'autoroute A36 dans l'est du pays, dans le département du Doubs, entre Sochaux et Besançon. Quand on roule en direction de Beaune et de Paris, une voiture serait arrêtée voie de gauche. Donc situation dangereuse au kilomètre 76, 3 kilomètres après la sortie 6. Lille sur le Doubs, restez donc bien sur la voie de droite. Vous ralentissez, vous activez les feux de détresse, les services de sécurité vont se rendre sur place d'un moment à l'autre. Toujours un obstacle à signaler en Isère sur l'A43, l'axe Chambéry-Lyon, en direction de Lyon. Des branches d'arbres qui gênent la circulation sur la voie de droite, une douzaine de kilomètres après la sortie 10 pour les Abrets. Puis deux mots sur la météo, toujours cette vigilance orange à cause des orages cette nuit dans les départements de l'Isère, la Drôme, l'Ardèche et les Hautes-Alpes. Soyez prudents. Il y a aussi des zones de travaux qui occasionnent des fermetures nocturnes. C'est le cas par exemple du côté de Lyon. La 432, l'autoroute de l'aéroport de Lyon, est fermée jusqu'à 6h du matin en direction de Grenoble et de Marseille, entre la jonction avec la 46 et la bifurcation avec la 42.
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1: Souriez, vous êtes filmé sur l'autoroute. De très nombreuses caméras sont en effet braquées sur les véhicules en circulation. Pour quelle raison? Franck Pellissier a posé la question à Sarah Moiroux des autoroutes APRR.
2: Les caméras, il y en a pour redonner de l'image au PC de gestion des trafics. Il y a des caméras qui, derrière, ont des systèmes de détection automatique d'incidents pour alerter, notamment dans les tunnels. De la caméra pour communiquer avec l'automobiliste sur une voie de péage quand il était en difficulté. Il appelle à l'interphone et la caméra permet de le voir, d'avoir en visuel, voire de lire des documents qu'il va présenter. Les caméras qui peuvent lire des plaques minéralogiques également pour nous aider à définir la transaction. Voilà, la finalité des caméras est multiple, mais c'est vrai qu'on en a un petit peu dans tous les domaines.
3: La vidéo sur La surveillance représente également une source essentielle d'information pour les journalistes d'Autoroute Info qui peuvent en temps réel suivre l'évolution d'un événement, arrivée des secours sur un accident, ramassage d'un objet sur la chaussée ou encore formation d'un bouchon. Rappelons toutefois que quel que soit leur usage, ces images issues de la vidéosurveillance sont strictement encadrées par la CNIL afin de garantir le respect de la vie privée des usagers.
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1: On voyage ensemble durant toute la nuit, ravi d'être avec vous et attention à cet obstacle qui gêne la circulation en Isère sur l'A43 entre Chambéry et Lyon, direction de Lyon vers le kilomètre 50. Des branches d'arbres sur la voie de droite, une douzaine de kilomètres après la sortie 10, les Abrets, au kilomètre 50. Et puis deux mots sur la météo, puisque quatre départements du quart sud-est sont en vigilance orange à cause des orages cette nuit, l'Isère, la Drôme, l'Ardèche et les Hautes-Alpes. Sinon, à part ça, tout se passe bien, par exemple sur l'A6 entre Paris et Lyon, ou alors par exemple sur l'A71 dans le centre du pays. Les conditions de route sont bonnes à cette heure-ci. Et si vous rejoignez la mer de glace à côté du Mont Blanc par le rail, au départ de Chamonix, vous pouvez embarquer à bord du train de Montanvert, un train rouge qui vous conduira en seulement 20 minutes à plus de 1900 mètres d'altitude. Marianne Otis a testé ce trajet pour vous.
2: Je vous donne rendez-vous sur le quai de la gare du Montanvert avec John Charlet, chef d'exploitation, qui nous présente ce train très particulier.
3: C'est vrai que les gens qui viennent à Chamonix viennent voir le train rouge avec aussi son klaxon qui est particulier. La particularité également, c'est que la motrice se trouve à l'arrière. Elle va pousser en fait le wagon de tête à l'inverse d'une composition normale sur un réseau SNCF.
2: Pour le trajet, j'ai pu rentrer dans la cabine d'Eva Egolini, 24 ans, chef de train au Montanvert. Elle est les yeux des conducteurs qui sont situés à l'arrière du train.
4: Je dois bien surveiller ma crémaillère, mes aiguillages, la caténaire et puis surtout les alentours. Il peut y avoir des choses qui me fassent ralentir ou arrêter le train. J'ai un klaxon à disposition, un bouton d'arrêt d'urgence et ce qu'on appelle un signal. Un coup, ça veut dire qu'il peut avancer et il n'y a aucun problème. Si je lui fais deux fois, c'est qu'il doit ralentir et trois coups très rapides, il doit s'arrêter, c'est important.
2: Et depuis un an, elle a appris à gérer pas mal de situations.
4: C'est déjà arrivé qu'un chamois sorte de nulle part, se mette en travers de la voie et qu'ils ne veulent plus bouger. J'ai dû faire ralentir le train, avancer sur lui, puis j'ai dû faire arrêter le train, sortir du train pour lui dire « Allez, maintenant, file !»
2: Après 20 minutes de trajet, nous arrivons à la gare du Montanvert avec une vue sur la mer de glace. Aurélie et Fabrice, venus de Toulon, ont des étoiles plein les yeux.
5: Le plus impressionnant, c'est Fort de Falaise, de voir toute cette vue de Chamonix d'en hauteur. C'est super.
6: Écoutez, c'est super atypique. C'est assez pentu quand même. Je pensais pas que ça montait aussi haut que ça. Et franchement, quand vous arrivez ici, vous avez un paysage magnifique. En plus, le temps s'y prête aujourd'hui. Vous avez les yeux qui sont grands ouverts et vous faites « Waouh, c'est super !»
2: Comme eux, 450 000 passagers prennent le train du Montanvert chaque année, d'après John Charlet, chef d'exploitation.
3: On a de l'alpiniste, on a aussi du client familial, parce que justement, ce train peut emmener aussi bien les grands-parents que les enfants en bas âge, puisqu'on va monter en fait tranquillement jusqu'à 1900 mètres. Sur les saisons en fait estivales, on va retrouver en fait une population très française. Et puis, hors saison, on va retrouver une clientèle internationale qui va faire de Chamonix, une vraie destination touristique.
2: Le train du Montanvert circule tous les jours de 10h à 17h ou 17h30 en juillet et août.

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1: Ravi d'être avec vous, on voyage ensemble cette nuit. Attention, il y a toujours des branches d'arbres qui gênent la circulation sur l'A43 entre Chambéry et Lyon, direction Lyon, kilomètre 50. C'est sur la voie de droite que ça gêne, une douzaine de kilomètres après la sortie à 10, les Abrets. Donc il faut bien vous décaler sur la gauche et vous ralentissez, bien sûr. C'est après donc la sortie 10, les Abrets. Sinon, à part ça, tout se passe bien. Vous roulez dans de bonnes conditions, malgré parfois quelques précipitations en Auvergne. Rhône-Alpes, restez prudent, partons plus, pas plus de 110 km/h. On a des zones de travaux cette nuit, ça occasionne parfois des fermetures nocturnes. C'est le cas par exemple sur l'autoroute A40 à proximité de Genève. C'est fermé en direction de Paris et de Mâcon entre la sortie 16 La Clusaz et la sortie 15 Vallée Verte.
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1: Les vacances d'été se terminent malheureusement bientôt pour certains et la circulation devrait être particulièrement chargée ce week-end dans le sens des retours. Voici les prévisions de trafic avec Vivien Topin.
2: Vendredi, bison futé voie rouge dans le sens des retours sur le sud-ouest du pays et sur l'arc méditerranéen et orange partout ailleurs. Les premières difficultés sont attendues dès midi sur la 71 entre Clermont-Ferrand et Bourges. En milieu d'après-midi, le trafic devrait également se densifier sur la 43 entre Chambéry et Lyon ainsi que sur la 6 entre Lyon et Beaune. Samedi, la circulation restera soutenue, rouge dans le sens des retours sur toute la moitié ouest, orange sur la moitié est. Du monde depuis l'Italie avec une forte fréquentation attendue au tunnel du Mont-Blanc et du Fréjus, puis sur la 40 et la 43. Les principaux ralentissements dans la vallée du Rhône, quant à eux, sont attendus en fin de matinée et milieu d'après-midi. Dimanche, la journée sera classée orange niveau national dans le sens des retours. Conditions de circulation difficiles sur la 6 et la 71 en direction du nord entre midi et 19h. Lundi, enfin, les retours de vacances se poursuivront avec une circulation orange dans le sud-ouest et en Île-de-France.
1: Des prévisions trafic à retrouver sur nos réseaux sociaux et sur autoroute-info.fr. Julien Doré, The Beach Boys, Britney Spears durant le prochain quart d'heure et tout de suite David Guetta avec Tones and I et Teddy Swims sur Autoroute Info.

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1: Attention, dans le secteur de la région parisienne, un chien a été aperçu proche des voies de circulation de l'autoroute A5. Il faut être vigilant dans les deux sens de circulation vers le kilomètre 39. C'est à proximité de la sortie 18, Marolles-sur-Seine, Fontainebleau.

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1: On voyage ensemble durant toute la nuit. Bienvenue, il est 2h.
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1: Et attention, un chien a été aperçu proche des voies de circulation de l'autoroute A5 du côté de Paris vers le kilomètre 39. Il faut se méfier dans les deux sens de circulation à proximité de la sortie 18 pour Marolles-sur-Seine. Les chiens, les chevreuils, les sangliers, bien sûr. On préfère les voir en pleine nature et pas sur les voies de l'autoroute. Il y a un risque forcément de les percuter, donc soyez prudents. Vous ralentissez bien, vous activez les feux de détresse. Les services de sécurité vont arriver sur place pour tenter d'éloigner l'animal du domaine autoroutier. Sinon, à part ça, ça se passe bien, par exemple, sur l'autoroute A6, l'axe Paris-Lyon, sur la 40 aussi, entre Mâcon et Chamonix. Je rappelle toutefois qu'il y a un risque d'orage. 4 départements du quart sud-est sont toujours en vigilance orange à cause des orages cette nuit. L'Isère, la Drôme, l'Ardèche et les Hautes-Alpes. En cas d'incendie dans un tunnel, des barrières enferment l'accès. Mais que se passe-t-il pour les personnes déjà bien engagées dans l'ouvrage? La réponse avec Olivier Noël.
2: Si l'incendie est derrière vous, la consigne est simple. Des flèches vertes au-dessus des voies vous indiquent qu'il faut quitter le tunnel en roulant calmement jusqu'à la sortie. Deuxième cas de figure, vous êtes à l'intérieur du tunnel derrière le véhicule en feu. Mathieu Lereste, chef de district sur la 40.
3: Ceux qui sont, on va dire, coincés entre les barrières du tunnel, l'entrée du tunnel et l'incendie, eux ont pour consigne d'immobiliser leur véhicule, de se garer le plus à droite possible, de couper le moteur, laisser les clés sur leur véhicule et de quitter le véhicule et de prendre les issues de secours.
2: Donc un message important, c'est pas rester dans le véhicule.
3: Non, vous n'êtes pas en sécurité dans le véhicule.
2: Et les issues de secours, elles sont de quel côté?
3: Dans les tunnels de la 40, elles sont situées sur le côté gauche. Donc c'est les issues repérées par des panneaux verts et de la peinture verte et des flashs lumineux. Il faut absolument prendre ces issues de secours parce que